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Demain jeudi, le lendemain c'est vendredi, ce qui veut dire que on n'est plus trop loin du week-end. Hein. On a passé la moitié de la semaine. Si jamais ça vous tente de décrocher en fin de semaine, peut-être vous avec votre mère, votre père, votre conjointe, peu importe. 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
1: Il y a un atelier d'initiation au mini bridge qui est présenté par la ville de Rimouski. Ça se passe demain à 18h à la bibliothèque Lisette Morin. Vous allez pouvoir découvrir ce jeu-là qui est un jeu d'équipe si vous connaissez pas ça là. Et il faut vraiment bien communiquer. C'est ça la clé de la victoire. Hein? Le matériel est inclus. Les inscriptions se font au comptoir de la bibliothèque. Donc pas besoin de le faire tant d'avance et de se compliquer la vie. D'ailleurs, vous pouvez quand même le faire d'avance là, tout simplement en appelant au numéro de téléphone 418 724 3164.

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4: 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Un débat électoral aura lieu à Amqui dans le cadre des élections québécoises 2026. L'événement aura lieu à la salle Jean Cossette d'Amqui dès 20h le 24 septembre. La population est invitée à poser leurs questions dans un sondage diffusé sur la page Facebook de l'événement. Le Centre de services scolaires des Monts et Marées, CSSMM, a confirmé à Diffusion Mordicus que les sorties scolaires culturelles auront bien lieu pour l'année 2026 à 2027 à la salle Jean Cossette d'Amqui. Le CSSMM a notamment salué les retombées qui impliquent la présence des jeunes à la salle Jean Cossette sur la curiosité intellectuelle, la créativité et l'ouverture sur le monde, et que ces activités sont une composante importante du parcours éducatif des élèves. Côté météo, ce soir, ciel dégagé avec une température autour de 8 degrés. Cette nuit, toujours dégagé avec une température autour de 4 degrés. Et demain, ensoleillé avec un mercure avoisinant les 13 degrés.

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Un excellent mercredi, Rimouski, Tommy Coderre qui vous accompagne jusqu'à minuit pendant toute la soirée sur nos ondes. On a de la méchante bonne musique qui s'en vient, mais je veux juste vous rappeler que dans le cadre de la semaine rimousquoise des personnes aînées, on a la ville qui propose des ateliers RCR pour bébés et enfants. Ça se passe demain au centre communautaire des quartiers de Pointe-au-Père et Nazareth. Si ça vous tente d'avoir un petit peu plus de détails, là, allez tout simplement dans l'onglet loisirs et culture sur le site internet Rimouski.ca. J'écris.

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1: Voici vos nouvelles, Arsenal Média. Un débat électoral aura lieu à Amqui dans le cadre des élections québécoises 2026. L'événement aura lieu à la salle Jean Cossette d'Amqui dès 20h le 24 septembre. La population est invitée à poser leurs questions dans un sondage diffusé sur la page Facebook de l'événement. Le Centre de services scolaires des Monts et Marées, CSSMM, a confirmé à Diffusion Mordicus que les sorties scolaires culturelles auront bien lieu pour l'année 2026 à 2027 à la salle Jean Cossette d'Amqui. Le CSSMM a notamment salué les retombées qui impliquent la présence Cossette d'Amqui. Le CSSMM a notamment salué les retombées qui impliquent la présence des jeunes à la salle Jean Cossette sur la curiosité intellectuelle, la créativité et l'ouverture sur le monde, et que ces activités sont une composante importante du parcours éducatif des élèves. Côté météo, ce soir, ciel dégagé avec une température autour de 8 degrés. Cette nuit, toujours dégagé avec une température autour de 4 degrés. Et demain, ensoleillé avec un mercure avoisinant les 13 degrés.

Demain jeudi, le lendemain c'est vendredi, ce qui veut dire que on n'est plus trop loin du week-end. 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

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Ça se passe demain à 18h à la bibliothèque Lisette Morin. Vous allez pouvoir découvrir ce jeu-là qui est un jeu d'équipe si vous connaissez pas ça là. Et il faut vraiment bien communiquer. C'est ça la clé de la victoire. Hein. Le matériel est inclus. Les inscriptions se font au comptoir de la bibliothèque. Donc pas besoin de le faire tant d'avance et de se compliquer la vie. D'ailleurs, vous pouvez quand même le faire d'avance là, tout simplement en appelant au numéro de téléphone 418 724 3164.

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4: 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Un débat électoral aura lieu à Amqui dans le cadre des élections québécoises 2026. L'événement aura lieu à la salle Jean Cossette d'Amqui dès 20h le 24 septembre. La population est invitée à poser leurs questions dans un sondage diffusé sur la page Facebook de l'événement. Le Centre de services scolaires des Monts et Marées, CSSMM, a confirmé à Diffusion Mordicus que les sorties scolaires culturelles auront bien lieu pour l'année 2026 à 2027 à la salle Jean Cossette d'Amqui. Le CSSMM a notamment salué les retombées qui impliquent la présence des jeunes à la salle Jean Cossette sur la curiosité intellectuelle, la créativité et l'ouverture sur le monde, et que ces activités sont une composante importante du parcours éducatif des élèves. Côté météo, ce soir, ciel dégagé avec une température autour de 8 degrés. Cette nuit, toujours dégagé avec une température autour de 4 degrés. Et demain, ensoleillé avec un mercure avoisinant les 13 degrés.

Un excellent mercredi, Rimouski, Tony Coderre qui vous accompagne jusqu'à minuit pendant toute la soirée sur nos ondes. On a de la méchante bonne musique qui s'en vient, mais je veux juste vous rappeler que dans le cadre de la semaine rimousquoise des personnes aînées, on a la ville qui propose des ateliers RCR pour bébés et enfants. Ça se passe demain au centre communautaire des quartiers de Pointe-au-Père et Nazareth. Si ça vous tente d'avoir un petit peu plus de détails, là, allez tout simplement dans l'onglet Loisirs et Culture sur le site internet Rimouski.ca.

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Un débat électoral aura lieu à Amqui dans le cadre des élections québécoises 2026. L'événement aura lieu à la salle Jean Cossette d'Amqui dès 20h le 24 septembre. La population est invitée à poser leurs questions dans un sondage diffusé sur la page Facebook de l'événement. Le Centre de services scolaires des Monts et Marées, CSSMM, a confirmé à Diffusion Mordicus que les sorties scolaires culturelles auront bien lieu pour l'année 2026 à 2027 à la salle Jean Cossette d'Amqui. Le CSSMM a notamment salué les retombées qu'implique la présence des jeunes à la salle Jean Cossette sur la curiosité intellectuelle, la créativité et l'ouverture sur le monde, et que ces activités sont une composante importante du parcours éducatif des élèves. Côté météo, ce soir, ciel dégagé avec une température autour de 8 degrés. Cette nuit, toujours dégagé avec une température autour de 4 degrés. Et demain, ensoleillé avec un mercure avoisinant les 13 degrés.

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0: Il y en a qui sont plus gâtés. On parle même d'un doublé des normales de saison pour le Grand Rimouski. Généralement, on a 12. Là, aujourd'hui, c'est un max de 21. Avec un peu de vent, pour dire, et soleil nuage en partie.
1: Un peu de vent. Tout le temps du vent chez nous.
0: Voilà. Mais plus que
1: d'habitude. On s'en sort jamais.
0: 18 pour Matane, on est à 14 déjà. Et pour cette île, 9 degrés présentement, un maximum à 17. Il y a quand même avis jaune de brouillard.
1: Hey, c'est la première fois que je vois ça, moi. Ouais. Avis jaune, brouillard, ça veut dire ça va être une paupière purée de poids. Hein?
0: Purée de poids, donc visibilité qui va être presque nulle dans certains secteurs. Ben, la visibilité, tu sais, on ouvre nos phares, là, ça, il n'y a pas d'hésitation, mais vous...
1: Ben là, il fait noir, là.
0: Ben, c'est la base. Mais c'est vous nous informez de comment ça se passe vraiment pour vous sur le terrain. Ben curieuse de voir là, si c'est si pire que ça.
1: Ouais, 418-724-9870 pour nous tenir au courant en ce début de journée. Qu'est-ce qui se passe dans ce show-là? Oh, pas mal d'affaires, d'affaires comme d'habitude. Hein? Entre autres, aujourd'hui, on va jaser avec Marc Bouchard à 7h10 pour notre chronique automobile. On va parler des constructeurs allemands. Mais pas facile par les temps qui courent, les constructeurs allemands, les temps qui sont même particulièrement difficiles. Marc va nous jaser de ça et de son... un essai, ben, je sais pas, mais je pense que oui, il y a eu l'occasion de l'essayer. La Ioniq 6N. Ça, c'est une petite bombe électrique. Je dis petite, non, j'ai quand même une bonne grosseur de char. C'est la même affaire que le mien, mais la version performance. J'ai très hâte d'entendre Marc me parler de ce char-là et de voir comment il l'a trouvé. Alors, 7h10, le rendez-vous. On a également Gilbert Delorme qui sera là 7h30. On va parler des ajustements qui vont devoir être faits chez le Canadien plus tôt que tard en vue du match de samedi contre les Penguins de Pittsburgh qui ont donné une volée aux Flyers de Philadelphie. Hier, ils ont planté 7-0. Je veux dire, les pingouins n'entendent pas rire. Ils sont vieillissants, mais ils n'entendent pas rire. Alors, on va en jaser avec Gilbert ce matin. Et aussi, ce matin, on souligne la journée nationale des films de chiens. Alors... Y en a-tu des films qui mettent en vedette des chiens? Et depuis les débuts du cinéma, on a tout le temps fait des films avec les chiens en vedette.
0: Mais là, on veut mettre en lumière ces films où les animaux sont là, parce que
1: tu sais. Ah, toi, tu y vas à large, là.
0: Ah ouais, parce que là, tu sais, des chiens, il y a ça, mais il y a autre chose.
1: Ouais, mais il y a plus de films qui sont faits avec des chiens qu'avec n'importe quel autre animal. Une tarentule, là, il y a pas grand film à faire avec ça. Bon, à part un film d'horreur.
0: Film
1: d'horreur, là. Ouais, ça, c'est ça.
0: Ma fille et mon chum n'écouteraient pas ça. Ils sont complètement moumounes, mais tu sais, il y a des chimpanzés, des dauphins.
1: Je pensais que t'allais me dire un furet.
0: Des furets. J'allais dire flipper, mais c'est un dauphin.
1: Furet en furie. Il y a de quoi développer là-dessus.
0: Trouver quelque chose.
1: On va se développer un scénario avec ça, là.
0: Hey. Mais on met en lumière ces souvenirs de films d'animaux que vous avez. Peut-être les premiers que vous avez vus.
1: Ah, ben oui, pourquoi pas.
0: De voir, ben oui.
1: 8h10, on va jouer à Oh, un bruit ce matin pour vous titiller la titille. Et aussi, on a Michel Scarpino qui sera là avec ce qu'on surveille aujourd'hui dans les prochaines heures avec la campagne électorale provinciale. Les promesses qui ont été faites par les chefs hier, il y en a un qui est venu faire une petite saucette sur la Côte-Nord. Il n'a pas été là longtemps, par exemple.
0: Non.
1: Hey, puis Paul Saint-Pierre Plamondon était le premier à aller faire son tour sur la Côte-Nord depuis le début de la campagne.
0: À Mané. Fallait, là.
1: Ben là, il était à peu près temps, tu sais. Il en a profité pour promettre quelque chose qui est demandé sur la Côte-Nord. Mais bon, il l'a promis.
0: C'est quelque chose qui traverse une rivière?
1: Genre, mais tu sais... Tant qu'on n'a pas commencé à pelleter, on verra. Hein? C'est les détails là-dessus, bien sûr, dans notre petit tour d'horizon sur l'actualité. Entre autres, ce que vous devez savoir pour démarrer cette journée du jeudi 1er octobre. Et le rendez-vous aussi pour parler élection avec Michel Scarpino, qui sera là, vous le rappelle, 8h30 ce matin. Donc, notre tour d'horizon de l'actualité, les choses que vous devez absolument savoir pour partir cette journée de ce 1er octobre, après le passage de Joe Pinchot qui s'en vient... Mais pas tout de suite, c'est le bonheur et c'est Dumas dans vos oreilles dans les 100 000 matins.

0: de quoi dans votre coin au réveil de ce jeudi 1er octobre? On parle, moi, ensemble, bien branché au 100 000 matin. Vous nous envoyez un petit texto, 88-724-9870, entre autres pour le secteur de la Côte-Nord. On a un avertissement jaune de brouillard. Tu sais, avertissement jaune de brouillard. Moi, c'est la première fois que je vois ça. Depuis qu'on utilise ça, ces bébelles-là d'avertissement de couleur, là. Alors, c'est pire que ça, dans votre coin. Tenez-nous donc au courant via le 88-724-9870. Bon, on parle d'actualité dans les trucs que vous devez savoir pour démarrer cette journée de ce 1er octobre. Campagne électorale provinciale, ça se poursuit. Le chef du Parti québécois, Paul Saint-Pierre Plamondon, était de passage, un court passage. Il était là quelques heures, une petite saucette, comme on dit en bon québécois. Il était de passage avec Homo sur la Côte-Nord. S'est engagé à lancer le chantier de construction d'un pont sur le Saguenay d'ici 2030. Ça s'est passé aux côtés des candidates dans René Lévesque, Odette Lavigne et dans Duplessis, Mégui Richard. Il a promis une première pelletée de terre dans un premier mandat si le Parti québécois est porté au pouvoir lundi soir. Paul Saint-Pierre Plamondon dit que la Côte-Nord doit être enfin reliée par un lien routier au reste du Québec. L'absence de pont sur le fjord qui limite la mobilité des personnes et des marchandises et qui freine le développement économique. Le chef du Parti québécois qui a un agenda très chargé en fin de campagne électorale. Donc, après Baie-Comeau, est allé sur la Gaspésie. Gros rassemblement à Gaspé. Il y a eu plusieurs centaines de personnes pour entendre le chef. Et plus tôt dans la journée, il était parti de l'Abitibi. On sent le dernier sprint avant le scrutin qui arrive lundi prochain. Ça fait partie un passage quand même remarqué du chef péquiste sur la Côte-Nord. Le tout premier à faire son arrêt sur la Côte-Nord depuis le début de la campagne électorale.
1: Sur la scène internationale, c'est assez déstabilisant les images. C'est un avion qui reliait Dubaï à Tel Aviv qui a été dérouté d'urgence hier. L'un des pilotes a été poignardé par son collègue qui avait le projet de faire s'écraser l'appareil selon le premier ministre israélien Benjamin Netanyahu. Attaque. De ce qu'on sait là, pour les informations, c'est que les passagers ont entendu des cris en provenance du cockpit. L'un des pilotes avait poignardé son collègue avant de fermer la porte du poste de pilotage, de désactiver les commandes de l'avion. Il y a eu une chute d'altitude d'environ 17 000 pieds en près de une minute. Et la chute de l'avion était telle que les passagers se sentaient cloués à leur siège. On ne peut rien faire. Et là, de ce qu'on a comme information, c'est des membres du personnel et encore les membres de l'équipage qui auraient mobilisé le pilote survivant avec tie-wrap et fil d'écouteurs. Et il y avait deux pilotes qui n'étaient pas en service dans l'avion qui ont pu prendre la barre faire atterrir l'avion de façon sécuritaire.
0: Y a-t-il un pilote dans l'avion? Oui, deux mains qui se lèvent. C'est comme, ça. OK, Fio, on pourrait se poser. Méchante histoire.
1: Donc, il y a eu questionnement auprès du pilote survivant de dire, est-ce que vous avez un lien avec un état terroriste ou quoi que ce soit. Donc, on connaît pas encore les intentions, mais il y avait pas de lien à faire. Mais bien sûr, on voulait faire du mal. Donc, il y a atterrissage forcé à l'aéroport international de Tabouk en Arabie Saoudite.
0: Dans la catégorie qu'est-ce que c'est ça, cette affaire-là? Encore une fois, ce matin, scène internationale, une enquête qui est ouverte et les exécutions qui sont suspendues dans le Tennessee après l'échec sans précédent aux États-Unis d'une mise à mort d'une condamnée qui a, imaginé, survécu au protocole d'injection létale. L'état de santé de Krista Pike, 50 ans, est pas connu quand même encore quelques heures après son exécution avortée mercredi soir. Elle est soignée dans un hôpital à proximité de sa prison, c'est ce que les avocats ont dit. Le gouverneur républicain du Tennessee, Bill Lee, a suspendu les exécutions encore prévues cette année dans cet état du sud des États-Unis, ordonné l'ouverture d'une enquête confiée à un tiers. Elle était condamnée, Krista Pike, pour meurtre en 1996, devait être la première femme exécutée depuis plus de deux siècles dans le Tennessee, un état parmi la grosse vingtaine d'États aux États-Unis où la peine capitale est encore en vigueur. Et selon des témoins de l'exécution, parce que, ben oui, ça se fait devant témoins, il y a un public pour assister à ça aux États-Unis. Madame Pike qui a continué à respirer, même à ronfler de façon audible après avoir reçu les deux injections qui étaient censées la tuer. Alors, histoire assez troublante ce matin.
1: En plus, c'est pas la première fois que ça arrive au Tennessee. Le reste, ça fait deux fois que ça arrive.
0: Donc. On dit aussi qu'il y a eu quand même des changements dans les médicaments administrés pour justement causer la mort dans des cas d'injection létale, parce que bon, il y avait eu des pénuries de certains médicaments utilisés dans le cadre de ce processus de mise à mort utilisé dans bien des établissements aux États-Unis. Il y a aussi des fabricants de médicaments qui ont dit non, on veut rien avoir avec ça, puis ils ont cessé de fournir les établissements pénitentiaires dans le cas justement de mise à mort de condamnés. Alors enquête qui sera à suivre du côté américain.
1: La campagne vaccinale contre la grippe et la COVID-19 qui débute le 20 octobre prochain au Québec. Les rendez-vous pourront être pris à partir du 13 sur la plateforme Clic Santé ou le portail d'une pharmacie de façon vraiment très simple. Dans la presse ce matin, on pose la question, est-ce qu'il faut se précipiter? Peut-être que oui, parce que on dit que la saison de la grippe risque d'être particulièrement active cette année. Donc le taux de positivité à l'influenza était de 1,5% la semaine se terminant le 26, puis généralement à pareille date c'est 0,4. Donc on voit qu'il y a quand même de bonnes différences, puis on le sait là, il y a tellement de monde autour de nous qui ont pogné un malin virus.
0: Ça. Ah, regardons ça, ouais. Il me semble que ça sent le fait vécu ton affaire.
1: Ça me dit quelque chose, ça me rappelle un triste souvenir. Alors vous pouvez donc prendre rendez-vous comme on vous le rappelle à partir du 13 octobre.
0: Près de chez nous, dans la Matanie, des travaux de service public sont effectués, route 132 entre la route de la Gouèche et le chemin de la Grève à Matane, ça va se passer à partir d'aujourd'hui jusqu'au 16 octobre prochain. Okay. Il y aura des entraves direction est, la circulation qui va se faire sur une voie rétrécie, et en direction ouest, la circulation qui va se faire sur une voie déviée. Les entraves qui seront en vigueur en tout temps du lundi au vendredi. Il y a une entrave aussi émise pour les véhicules lourds avec les charges et les dimensions étant donné que la largeur de la voie est réduite dans le secteur. Alors, à prendre en note. On parle aussi sur la côte nord d'un frigo communautaire qui a été mis en place pour soutenir la sécurité alimentaire des étudiants du cégep de Sept-Îles. C'est donc un accès simple, gratuit, des aliments, des collations. On dit qu'on veut permettre aux étudiants de poursuivre leurs études dans des meilleures conditions. Le frigo est un garde-manger communautaire, une initiative de la Fondation du Cégep de Sept-Îles, bon, qui s'est engagée comme partenaire avec le port de Sept-Îles pour une période de 3 ans, à raison de 4 000 $ par année qui seront versés par le port de Sept-Îles pour pouvoir approvisionner, entre autres, et assurer le bon fonctionnement de ce système-là, de ce frigo et de ce garde-manger communautaire qui sera disponible pour les étudiants au cégep de Sept-Îles.
1: La Fondation Santé Rimouski qui a établi un nouveau record avec l'arrache-cœur depuis qu'elle a repris l'organisation de cet événement pour la 22e édition qui était le 29 septembre. On a fait ça à l'automne, généralement, c'est au printemps, donc c'est déjà différent. On a réuni près de 1600 participants, dont 51 entreprises, et c'est 39 028 $ qui ont été amassés pour l'acquisition d'un électrocardiographe au point de service local de l'hôpital régional de Rimouski, situé dans le complexe Léonidas.
0: Et finalement, les 3 hommes arrêtés par la Sûreté du Québec à la suite d'un délit de fuite impliquant un motocycliste survenu le 16 septembre dernier sur la rue Morin à Causabscal. Ben, ont comparu hier au palais de justice d'Amqui, sont tous les 3 demeurés détenus en attendant leur retour au tribunal. Michael Peter Barrett, 32 ans, Alexis Jean, 29 ans, qui ont été arrêtés dans les jours qui ont suivi l'événement, accusés de voies de fait grave, voies de fait armée, vol qualifié, port d'une arme dans un dessin dangereux, possession d'une arme en vue de commettre une infraction, demeurent détenus jusqu'à leur comparution, vont revenir en cours aujourd'hui pour leur enquête sur remise en liberté. Et il y a celui ici qui a été arrêté lundi soir à Sébec dans un déploiement policier impressionnant, Mathieu Dufresne, 32 ans, lui qui a comparu pour faire face aux mêmes accusations. Il va revenir devant le juge le 5 octobre prochain. Les détails sur ces nouvelles, d'autres nouvelles, vous vous rendez sur Macoutenor, Magaspésie et Montmatane, et également premier bulletin d'info qui s'en vient dans une dizaine de minutes dans vos 100 000 matins. Mot du jour, Madame Gagné, ce matin, votre mot sera...
1: efficacité.
0: Et le mien sera faune. Pourquoi efficacité? Pourquoi faune? Peut-on être efficace dans la faune? Est-ce que la faune pourrait être plus efficace dans notre vie tous les jours? C'est peut-être un mélange de tout ça.
1: On verra.
0: On vous explique ça après Fred Tremblay et Vlad Dawood.

0: Ah, merci d'être là dans les 100 000 matins. Merci de nous écrire également via le 418-724-9870, histoire de savoir de quoi ça a l'air dans votre coin, dans l'Est du Québec, au réveil de ce jeudi 1er octobre. Hey, 1er octobre, on commence un nouveau mois ensemble. Mais je te dirais que octobre, novembre, c'est généralement pas nos préférés dans le calendrier.
1: Ça dépend. T'sais?
0: Ben c'est parce que t'arrives vraiment dans la saison tonale, fait noir, plus de bonne heure, bon, il y a peut-être l'Halloween, mais t'as la passe en saute de skidoo au Québec, là, t'sais, pour les jeunes.
1: Il y a un costume lousse,
0: ah,
1: c'est
0: ça,
1: là,
0: c'est pour tout le pourquoi je dis qu'ils sont peut-être un peu mal aimés.
1: Ouais.
0: Ça a l'air de la brume, brouillard, avertissement de brouillard jaune sur Environnement Canada pour le secteur de Sept-Îles-Port-Cartier. Ça a l'air de quoi? Donc, courant 418-724-9870. Efficacité, votre mot du jour ce matin, Madame Gagné.
1: J'aime ça quand ça opère, quand ça marche. Preuve, hier. Ma fille, là, elle a son nouveau boss qu'elle avait pu mettre de manteau ou très peu, mais là, j'ai été capable de faire faufiler un coton ouaté là-dedans pour pouvoir s'habiller un peu plus chaudement le matin.
0: Okay.
1: Mais elle en a un seul. Fait que, mener, là, ça va faire.
0: Ah non, mais là, c'est parce qu'elle roule...
1: Elle roule non-stop.
0: Ouais, c'est ça. Ouais.
1: Alors, je me dis, non. Là, en sortant du bureau, je me faufile à quelque part, j'essaie d'y trouver un coton ouaté qui a du bon sens. Là, je sors d'ici, 11h25, 11h20, ma fille arrive à 11h30
0: ouais.
1: à la maison.
0: Ouais.
1: Là, elle m'appelle tout le temps. Je suis au centre d'entraide, j'ai 3 cotons ouatés dans les mains, j'attends qu'elle m'appelle de dire « Fais-moi un FaceTime, je te montre des 3 cotons ouatés. »
0: Lequel dis... fait ton affaire?
1: Parfait. Celui-là, maman. Tac, j'arrive à la caisse, 5$, réglé, j'arrive chez nous, elle met ça. « Wow, merci !» Hey,
0: efficacité.
1: 5$. Il est flambant neuf.
0: Non, non, t'es efficace, là, madame. Hein?
1: Non.
0: Tabarnouche.
1: J'ai besoin de conseils, je suis là.
0: moi, c'est faune parce que, écoute, hier, j'ai fait une rencontre avec la faune quand j'étais sur la route.
1: Okay.
0: Et c'était la première fois que je rencontrais ça. Sur la route. On est dans le secteur sortie autoroute 20, on s'en va vers Saint-Luc, tout ça.
1: Okay.
0: On sort de l'autoroute.
1: Une
0: pis,
1: petite
0: promenade. Oui, ben, tu, non, une petite promenade, de okay. même. Là, tu, le bonhomme se promène avec son char. Là, tu, ça coûte pas cher de gaz. Tu sors d'affaires, là, madame est contente.
1: Ouais, c'est ça,
0: oh, ouais. Oui, tu sais, il fait beau, on roule. Puis, je vois comme une espèce de grosse motte au loin. Je fais comme, oh, ok, pas pire raton laveur qui s'est fait ramasser, ça peut arriver, là, tu sais, je fais comme, ok, il y a comme, un roadkill sur le bord du chemin, mais il est quand même assez costaud.
1: Massif, là.
0: Mais là, plus je me rapproche, tabarnouche, ça bouge, cette affaire-là.
1: T'as peur?
0: C'est un gros Christy de porc-épic que j'ai croisé sa route, et lui, no stress. Il est sur je pense la 198.
1: Il était pas décédé là.
0: Non, il est très en vie, il est comme sur le il est comme sur le rebord de l'autoroute, puis il traverse, il s'en va dans le bois de l'autre côté.
1: Hey.
0: Puis tu sais, moi j'arrivais, j'ai comme ralenti, je fais comme hey, si je rentre là-dedans,
1: ça te brise,
0: il va me scraper le bumper en avant de mon char, c'est clair. Non, c'est mon bumper gagne pas, un méchant bétail. Puis une fois que j'ai eu passé, il m'a regardé passer. Puis une fois que j'ai eu passé, poutou.
1: Oh non, c'est pas vaillant, cette affaire-là.
0: Il continue à traverser tranquillement. Il y a des chars qui s'en viennent, mais lui, il n'a pas de stress avec ça. Mais c'était la première fois que j'en voyais un de si près.
1: Ouais.
0: Un Christy de gros porc épique, un méchant bétail. Je fais comme, OK. Tu veux pas rencontrer ça fâché, tu sais. Tu penses à nos animaux, là, les histoires de chiens qui se font attaquer par un porc-épic parce qu'ils sont allés le voir d'un peu trop proche, là, pis qui se ramassent avec des épines partout d'en face. Hey, je comprends tellement. Tu vas à la grosseur de la bébite, toi,
1: oui, mais c'est pas vaillant pareil, le même.
0: Non, mais c'était la première fois que je voyais ça. Moi, ça m'a impressionné. Hein, un gros maudit porc-épic. Alors, faune, c'est pour ça.
1: Écoute,
0: tu te rends compte avec la faune, mais il y avait pas l'air pressé, là.
1: Ben, j'ai fait ma recherche. La vitesse maximale d'un porc-épic est environ 2 km/h.
0: Oh, écoute, il était sa petite guire en tabarnouche. Ça, je peux te le certifier.

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1: Ça a l'air, ça faisait longtemps qu'il voulait la faire, celle-là. Arpin Lépine et Classe Moyenne, collaboration sur la toune qui s'appelle « Je suis là pour rester dans vos 100 000 matins ».
2: Ça me titillait, je voulais savoir, là, t'as peu. Quelqu'un qui s'appelle Arpin, là, ça m'étonnerait. Son prénom, c'est Olivier. Son nom
1: non,
2: de famille...
1: Dominique Arpin, là, tu sais,
2: c'est son clair. Nom de famille, Arpin Lépine.
1: Ah, ben oui, c'est ça.
2: C'est une bonne idée, quand même.
1: Ah oui, ben ça reste... c'est original. Il est tout seul dans sa gang, tu sais.
2: C'est sûr.
1: Hey, on parlait de mon merveilleux porc-épic qui est pas trop pressé, puis que tu veux pas croiser ça sur le chemin parce que ça te fait du dégât sur un char. C'est là l'ami Dave qui m'a envoyé ce petit message-là il y a quelques secondes.
3: Mathieu, pour te dire, là, entendre qu'un remorqueur, là, un porc-épic, là, ça fait pas juste maganer le bumper. Ça ouvre les pannes à l'huile.
1: Eh, misère.
3: Défait un véhicule assez pour... quasiment le permettre perte totale.
1: Non, ben tu sais, en plus, moi j'ai un électrique. Bon, un, la panne à l'huile est safe, il n'y en a pas. Ouais. Mais pour dire perte totale, son vite sur le perte totale, c'est un électrique. Non, ben il était bien chill, il était pas pressé.
2: Ça m'est déjà arrivé d'en pogner un, moi.
1: Et si bol, ça a dû être lettre.
2: Hey, non, sur un Toyota Corolla.
1: Bon,
2: le devant ouvert en deux. Je suis arrivé chez nous en pleurant, je pensais que j'avais pogné un chat.
1: Bon.
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13: Bon jeudi, ici Louis-Philippe Arnoirel. L'abolition du poste de lieutenant-gouverneur et les relations avec les nations autochtones ont occupé l'avant-scène de la campagne électorale québécoise hier. Différents partis ont pris des engagements en faveur des relations avec les Premières Nations et Inuits à l'occasion de la Journée nationale de la vérité et de la réconciliation. Les sorties sur la monarchie se sont aussi poursuivies, alors que le chef péquiste Paul Saint-Pierre Plamondon a précisé qu'un gouvernement péquiste échangerait avec le fédéral pour mettre fin à ce système. Ses rivaux de la coalition Avenir Québec et de Québec solidaire ont montré de l'ouverture à sa proposition. De son côté, le chef du Parti libéral du Québec, Charles Milliard, a qualifié Saint-Pierre Plamondon de belliqueux et chicanier pour sa proposition sur la monarchie. Au fédéral, le premier ministre Mark Carney doit annoncer aujourd'hui qu'un pipeline vers la côte ouest sera désigné comme projet d'intérêt national. Monsieur Carney doit se rendre à Fort McMurray en Alberta en compagnie de la première ministre Danielle Smith pour annoncer la nouvelle. Il s'agirait du premier projet à bénéficier de cette désignation depuis l'adoption par Ottawa du projet de loi C-5 il y a plus d'un an. Cette loi confère à Ottawa le pouvoir d'imposer des conditions spéciales pour les projets relevant d'une dizaine de lois fédérales afin de faciliter leur mise en œuvre. Les ministres du Commerce du G20 doivent clore aujourd'hui deux jours de discussion dans le Wisconsin. Le ministre canadien du Commerce international, Maninder Sidhu, devait s'entretenir avec le représentant américain au commerce, Jameson Greer. Au cours de cet événement de deux jours, M. Sidhu devait également rencontrer des responsables de l'Inde et de l'Union européenne. Et l'astronaute canadien Joshua Kuchrick doit s'envoler aujourd'hui vers la Station spatiale internationale pour une mission de 6 mois. Si les conditions météorologiques le permettent, il fera partie de l'équipage SpaceX Crew 13 de la NASA qui s'envolera à 11h10 heure de l'Est depuis le Centre spatial Kennedy. Au cours de sa mission, M. Kuchrick participera à plusieurs projets de recherche canadiens à long terme. C'est ce qui complète vos actualités Arsenal Média. Passez une bonne journée sur nos ondes.
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2: Une journée très chaude chez nous. Les normales sont autour de 12. Aujourd'hui, on a un max de 21. Soleil avec soleil-nuage en alternance à partir de ce matin et des rafales de vent à 50 km/h. 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
1: Jeudi 1er octobre, comment ça se passe sur votre début de journée dans l'Est du Québec? Vous nous faites signe via le 88-724-9870 pour démarrer ce mois ensemble, démarrer cette journée. Ça a l'air de quoi dans votre coin? On a eu de très belles photos avec la levée du jour qui donne droit à de très beaux spectacles. Si vous êtes en plein cœur de la nature, ça peut aider.
2: Dominique, écoute, il est dans sa multi, là, en fin fond du bois, puis c'est vraiment ce que j'aime de ma job. Le spectacle qui m'est proposé presque à tous les matins.

0: 6h37 dans les 100 000 matins sur partout dans l'Est du Québec. La radio de Gilbert Delorme qui sera là dans un peu moins d'une heure avec notre segment La Game. On va jaser des ajustements qui seront à faire pour le Canadien en vue du séjour à Pittsburgh. Mm-hmm. Samedi, la gang de Martin Saint-Louis sera donc au domicile des Pingouins pour y affronter Sidney Crosby et sa bande. Les Pingouins qui ont gagné une grosse game hier, ils ont planté Philadelphie 7-0.
1: Oh!
0: Surtout que c'est des rivaux, c'est dans le même état, hein? Pittsburgh, Philadelphie, deux états, deux villes de la Pennsylvanie. Ouais, il y a une grosse rivalité entre les deux. Ça fait que, on a passé un message comme de quoi que, oui, les pingouins sont vieillissants, mais faut toujours se méfier du pingouin qui sommeille.
1: Vieillissant veut dire expérimenté.
0: Ah, c'est clair.
1: Alors,
0: ouais, ben c'est ça. Mais tu sais, à la lumière du premier match, les petits trucs que le Canadien a travaillé. Donc, j'ai hâte d'entendre Gilbert là-dessus. Ce sera donc ce matin, dans un peu moins d'une heure, dans vos 100 000 matins pour notre segment La Game.
2: 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Ça va faire jaser. La machine à café.
0: Hey, dès qu'on dit ces deux mots-là, assurément qu'il y a des réactions. Tarification dynamique. Ça laisse pas personne indifférent, la tarification dynamique.
1: Mais quand on parle de ça, on pense surtout aux billets de spectacle.
0: Les billets d'avion, les billets pour les voyages dans le sud aussi, tarification dynamique. Dans le fond, c'est pour un voyage X. Si tu l'achètes dans un temps Y de l'année, ben ton prix va être différent. Tu sais, c'est s'il y a plus de demandes, ben on va te charger plus cher. S'il y a moins de demandes, ben on va te charger moins cher. Et il y a une majorité de Canadiens qui dit ça là. C'est croche. Ça, ben, on n'aime pas ça. Puis 52% des Canadiens dans un sondage mené plus tôt cette année qui disent, pour le compte de l'actualité, je pense, qui disent on devrait réglementer ça, la tarification dynamique, parce que il y a des abus à travers tout ça.
1: Mais en même temps, il peut avoir certains avantages. Exemple, Hydro-Québec, il y a tarification dynamique. Si
0: ben,
1: tu fais une brassée, tu sais, c'est qui là qui partait son lave-vaisselle? Christian Dubé, là, à minuit le soir, là, pour profiter de la tarification dynamique et éviter
0: C'est pas Pierre Fitzgibbon?
1: Ouais, pour éviter les heures de pointe, c'est ça. Je pense que nous, avec notre horaire de travail, c'est pas si pire. Là,
0: c'est ça. Il y a 31% également des gens qui disent que tarification dynamique, ou on dit aussi des fois tarification algorithmique, ça devrait être soumis à une réglementation plus stricte. Et je pense qu'il y a un endroit, par exemple, où est-ce que ça passe pas, la tarification dynamique.
1: C'est bizarre, en
0: fait. C'est dans le domaine de l'alimentation. Et McDonald's pourrait implanter ça très, très bientôt. Ton burger, selon le moment de la journée où tu le manges, ça se pourrait qu'il te coûte plus cher. Ton burger, selon l'endroit où tu le manges...
1: Genre l'endroit dans le monde, là.
0: Non! Dans la même ville, Stéphanie. Hein? Selon l'endroit où tu le manges, ton burger, ça se pourrait qu'il te coûte plus cher. C'est ça qu'on est en train d'essayer d'implanter. Ben, McDonald's, on sait, c'est une grosse compagnie, fait beaucoup d'argent, veut continuer de faire beaucoup d'argent. Donc, on a embarqué l'intelligence artificielle pour gérer les commandes. Tout ça, là, on met ça en place. On se dit, on va pouvoir avoir plus de gens sur le plancher pour cuisiner les burgers, parce que là, le robot pour cuisiner ton hamburger puis flipper la boulette, tout ça, il est pas encore inventé, mais on surveille ça de près. Mais en attendant, on dit, on va mettre les ressources humaines pour servir la clientèle et pas pour essayer de tout prendre ça en note. Donc, ça va se faire probablement avec l'intelligence artificielle dans un avenir rapproché. Mais là, on dit on pourrait embarquer l'intelligence artificielle puis faire en sorte que, mettons, là, tu t'achètes un trio Big Mac, là, tiens, mais que tu le manges à 3h d'après-midi. Ben, il va te coûter moins cher que si tu le manges à 11h30 ou à midi, en pleine heure de pointe du lunch, ou en soirée, genre à 5h. On va te charger moins cher parce que tu le manges hors séquence où est-ce que tout le monde veut avoir un maudit Big Mac, tu sais.
1: Mais en même temps, Mathieu, c'est pas fou pareil, parce que pour eux autres, ça leur donne, ça leur permet d'avoir un roulement plus stable dans la journée.
0: Ça reste la même bébelle.
1: Je sais que c'est la même affaire.
0: C'est le même burger, c'est la même galette de viande, la même petite sauce, la même petite salade qui coule partout sur tes doigts, puis le même trois pains que finalement, à un moment donné, ça se met à chier de côté parce que ton burger, il est comme tout croche, là. C'est le même foutu burger, c'est les mêmes frites, c'est la même liqueur, là. Mais parce que t'es dans un endroit X où il y a plus de trafic, le prix du burger pourrait être différent.
1: Mais
0: puis ça dépend même où est-ce qu'il est situé ton McDo. Si mettons t'as un McDo qui est pas loin d'un arena, puis qu'il y a une grosse game de hockey ce soir là, ben, tu vas payer plus cher pour ton burger parce qu'il y a une grosse game de hockey ce soir-là quand tu vas, avant d'arriver à l'aréna, avant de rentrer dans l'aréna, puis une fois que tu sors de l'aréna, parce qu'ils se disent, il y a plus de monde, donc on charge plus cher.
1: Mais tu sais, Mathieu...
0: Dans le monde alimentaire, moi, je trouve ça croche.
1: Bon, c'est un peu croche, là, mais tu sais, il faut dire que parfois, ça t'avantage, majoritairement, ça t'a des avantages. Mais tu sais, moi, quand je suis allé voir Paul McCartney, là, j'avoue que tout le monde était ben surpris du prix de mes billets. Parce que...
0: Mais même dans le domaine des billets, Stéphanie, tu charges un prix X, puis c'est ça le prix, puis
1: je suis d'accord avec toi, mais moi aussi, ça m'a pris par surprise, parce que la veille, j'avais regardé, puis je me disais, non, j'irai pas voir McCartney cette fois-là. Puis le lendemain, quand j'ai regardé, je me suis dit, ben ça y est, ça va être la bonne fois, puis je n'en revenais pas, parce que j'ai même pas payé mes billets 300$.
0: Il y a un moment où est-ce que je peux comprendre que tu fais comme, bon, OK, jouons sur le prix, là. Mais c'est jouant sur le prix à la baisse, tu sais, mm-hmm. C'est, mettons, dans le cas d'un spectacle, puis tu te rends compte que tabarnouche, à deux semaines avant le début du show, ben, les billets vendent pas, mais c'est parce que t'as un producteur qui dit, hey, moi, je vais avoir du monde dans la salle, ouais. Ben, let's go. Là, tu peux baisser le prix de tes billets si tu veux avoir du monde dans la salle. Là, je peux comprendre. Mais là, de dire, ah, il y a beaucoup de demandes, ah, ben là, on va te charger plus cher parce qu'on sait qu'il y a beaucoup de demandes. Je trouve ça croche. Je sais, c'est les lois du marché, tu sais. On utilise ça dans d'autres domaines, tu sais. C'est aussi niaiseux que d'avoir un logement. On utilise la tarification dynamique, tu sais. Tu veux rester dans un quartier plutôt qu'un autre, mais il y a plus de monde qui veulent rester dans un quartier plutôt que l'autre à côté. Ben, c'est clair que le logement dans le quartier vedette, il risque d'être pas mal plus cher que le même foutu logement que cru plus loin, mais parce que t'es dans un quartier différent, ben, tu vas payer moins cher. Ça, c'est comme généralement plus accepté. Mais dans le domaine de l'alimentaire, là, c'est parce que l'aliment, il reste le même. Pourquoi tu paierais plus cher pour la même bébelle juste parce que tu le manges à un moment X versus un moment Y dans ta journée? Il y a beaucoup de travail à faire pour essayer de faire avaler ça, surtout de faire avaler la facture que ça va donner aux clients. Puis une compagnie, mettons comme McDo, pourrait se retrouver avec justement un retour de balancier, de dire « Hey, vous voulez faire ça? Ben, de la chenoute, je vais aller manger ailleurs. » Ça se peut que ça arrive aussi. Faut qu'ils pensent à ça, là.
1: Par texto, on a quelqu'un qui nous dit « C'est contre contradictoire, justement, quand t'as plus de volume, tu peux baisser les prix, tu sais, mais non, là, on
0: ouais, mais non, les autres, le but, c'est de faire plus de cash, là, tu sais.
1: Voilà.
0: Alors, histoire,
1: on verra à l'usure.
0: Ben, histoire à suivre, parce que là, on commence à en parler. Probablement qu'il va avoir une levée de bouclier qui va peut-être faire en sorte que la compagnie va dire, ouais, sais-tu, c'est pas une si bonne affaire que ça, mais c'est parce que ça peut changer les habitudes de consommation aussi des gens qui vont faire comme, hey, sais-tu, je pense que je vais attendre qu'il soit moins cher pour aller manger au resto. Ouais.

0: tout le mois d'octobre ensemble, bien branché au 100 000 matin sur O 98.7, 93.9, 95.3 et 99 ans avec ce gros classique signé Noir Silence en ce début de journée. Vous avez des salutations, des vœux d'anniversaire. Vous n'hésitez pas, vous nous envoyez ça via le 88-724-9870. Et les superbes photos que vous avez saisies de ce début de journée. Dominique nous a envoyé une photo impressionnante. Il n'est pas le seul à nous avoir envoyé les couleurs qu'on avait au début de la journée dans certains secteurs de l'Est du Québec. Je pense que c'est Steve qui nous a envoyé une photo aussi de ça, des ciels orangés dans son coin.
1: Un mélange de nuages, vraiment, vraiment très, très beau.
0: Les images très impressionnantes. Et là, disons, on continue de se poser une question.
1: C'est bien plat chez nous, là.
0: Non, c'est ça. Pas trop. Non, il n'y a pas grand-chose à signaler chez nous. Mais sur la Côte-Nord, ça a l'air que il y a la brume. La brume, même un avis jaune de brume selon Environnement Canada. Ça a l'air de coin dans votre coin, dans le coin de Sept-Îles, Port-Cartier, des environs. Vous nous textez via le 88-724-9870.
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0: François, on passe 6h55 en ce jeudi 1er octobre, bien branché au 100 000 matins sur Haut partout dans l'Est du Québec. Si vous allez faire un petit tour sur nos pages Facebook au réveil de ce 1er octobre, vous allez voir nos binettes. Le joli minois de Madame Stéphanie Gagnier. Et ma grosse face poilue.
1: Arrête donc, t'es tout chic d'ailleurs. Il y a un polo avec une
0: T'as un chandail
1: de laine avec une chemise.
0: Non, c'est pas de laine.
1: T'es chic and swell, voyons donc.
0: C'est pas si pire que ça. Ça
1: quand tu t'habilles de même, je dis, look de prof de philo.
0: Non, pas en tout.
1: Ou que t'as-tu une rencontre pour renouveler ton hypothèque?
0: Non, pas en tout. J'ai-tu le droit de m'habiller comme je veux?
1: OK, t'as raison.
0: Mon garde-robe est fait d'autre chose que de t-shirts de Ben Rock, Stéphanie.
1: Bravo, c'est bien varié. Ouais.
0: Mais non, écoute.
1: Tiens, je te taquine. J'avoue que je te taquine.
0: Tu vas venir travailler en bed-end demain, tu vas avoir une maudite raison de te plaindre. Les horreurs de la guerre, tu vas voir que... Attends, barnouche!
1: En même temps, je veux juste dire que si toi, tu portais le même genre de commentaire, je serais en beau maudit.
0: My God! Je dis pas si j'arrive à m'amener complet veston-cravate. Là, t'as le droit de dire des commentaires.
1: C'est ça,
0: là.
1: Je vais dire, monsieur le boss?
0: Ouais, mais non, c'est ça. Non!
1: Ça arrivera jamais.
0: Je laisse ça à notre ami Jeff, qui gère. Moi, j'ai d'autres choses à faire. Mais tout ça pour dire que si vous allez faire votre tour sur nos pages Facebook, on a notre question du jour ce matin. Aujourd'hui, c'est la journée nationale du film de chien. Et on ouvre les horizons. Il n'y a pas juste les chiens qui sont en vedette des fois dans les films. C'est le film que vous avez préféré dans la catégorie film mettant en vedette des animaux. Il y a les moutons enquêteurs que j'ai vus l'autre jour sur Amazon Prime.
1: Les moutons détectives! Hey, écoute!
0: C'est quoi cette affaire-là avec Hugh Jackman en plus? C'est Wolverine qui est berger, mais là, ses moutons enquêtent sur sa mort. C'est quoi cette affaire-là, tabarnouche?
1: Imagine-toi quand j'ai vu la bande-annonce m'amener en allant voir Histoire de jouer 5 avec ma grande puis mon chum, j'ai fait « Jamais! » Aller voir ça au cinéma.
0: Il y a des scénaristes qui en consomment du bon, là, tu sais.
1: Écoute, ils lisaient des polars à ces moutons avant la nuit, puis eux autres sont rendus spécialistes, puis ils règlent des dossiers de meurtre.
0: Alors, vos films d'animaux préférés ce matin?
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5: Bon jeudi, ici Louis-Philippe Arnoirel. L'abolition du poste de lieutenant-gouverneur et les relations avec les nations autochtones ont occupé l'avant-scène de la campagne électorale québécoise hier. Différents partis ont pris des engagements en faveur des relations avec les Premières Nations et Inuits à l'occasion de la Journée nationale de la vérité et de la réconciliation. Les sorties sur la monarchie se sont aussi poursuivies, alors que le chef péquiste Paul Saint-Pierre Plamondon a précisé qu'un gouvernement péquiste échangerait avec le fédéral pour mettre fin à ce système. Ses rivaux de la coalition Avenir Québec et de Québec solidaire ont montré de l'ouverture à sa proposition. De son côté, le chef du Parti libéral du Québec, Charles Milliard, a qualifié Saint-Pierre Plamondon de belliqueux et chicanier pour sa proposition sur la monarchie. Au fédéral, le premier ministre Mark Carney doit annoncer aujourd'hui qu'un pipeline vers la côte ouest sera désigné comme projet d'intérêt national. Monsieur Carney doit se rendre à Fort McMurray en Alberta en compagnie de la première ministre Danielle Smith pour annoncer la nouvelle. Il s'agirait du premier projet à bénéficier de cette désignation depuis l'adoption par Ottawa du projet de loi C-5 il y a plus d'un an. Cette loi confère à Ottawa le pouvoir d'imposer des conditions spéciales pour les projets relevant d'une dizaine de lois fédérales afin de faciliter leur mise en œuvre. Les ministres du commerce du G20 doivent clore aujourd'hui 2 jours de discussion dans le Wisconsin. Le ministre canadien du commerce international, Maninder Sidhu, devait s'entretenir avec le représentant américain au commerce, Jameson Greer. Au cours de cet événement de 2 jours, M. Sidhu devait également rencontrer des responsables de l'Inde et de l'Union européenne. Et l'astronaute canadien Joshua Kuchrick doit s'envoler aujourd'hui vers la Station spatiale internationale pour une mission de 6 mois. Si les conditions météorologiques le permettent, il fera partie de l'équipage SpaceX Crew 13 de la NASA qui s'envolera à 11h10 heure de l'Est depuis le Centre spatial Kennedy. Au cours de sa mission, M. Kuchrick participera à plusieurs projets de recherche canadiens à long terme. C'est ce qui complète vos actualités Arsenal Media. Passez une bonne journée sur nos ondes.
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7: Côté sport, Ligue nationale de hockey, 3 matchs hier soir. Les Penguins de Pittsburgh ont planté les Flyers de Philadelphie 7-0. Nick Robertson a marqué 2 buts dans la victoire pour les Penguins. À Toronto, les Maple Leafs ont eu le dessus sur les Islanders de New York 2-1. Et l'Avalanche du Colorado qui a marqué 8 buts dans une victoire 8-4 contre les Kings de Los Angeles. Nathan MacKinnon et Arturi Lehkonen, 2 buts chacun pour les joueurs de l'Avalanche du Colorado. 8 matchs à l'horaire ce soir, Ligue nationale de hockey. Parmi les duels qu'on va surveiller, Tampa Bay à New York pour affronter les Rangers. Les Oilers d'Edmonton rendent visite aux Canucks de Vancouver, match privé à 22h. Lui, on va le surveiller parce que en ouverture de saison à Edmonton, les Canucks ont gagné et le coach des Oilers n'était pas très très content de la situation.
8: Non, mais c'est parce
7: que les Canucks, c'est une équipe en reconstruction. Les Oilers auraient été supposés traverser ça solide, mais non, ils se sont fait battre en prolongation.

0: Ils se sont fait scorer comme c'est pas possible. Ça fait que non, t'es pas content. Il était vraiment pas content. Alors, on va voir si son message aura passé auprès de ses joueurs ce soir. Assurément qu'on va surveiller ça. LNH. Baseball majeur, les séries qui se poursuivent. Les Yankees de New York ont éliminé les Red Sox de Boston avec une victoire de 9-2. Les Padres de San Diego ont éliminé les Cubs de Chicago 4-1. Tandis que les White Sox de Chicago ont balayé les Astros de Houston 7-3. Reste donc une série à départager. Philadelphie contre Atlanta. Atlanta a gagné hier 4-3 pour forcer la présentation du match ultime. C'est des 2-3 cette étape-ci des séries.
1: Ah, je pensais que t'allais dire c'est des 2 de pique.
0: Ben, c'est une idée de 2 de pique de mettre des 2-3, mais je comprends qu'ils veulent rentrer ça dans un calendrier assez accéléré, mais
1: ben,
0: c'est ça, je trouve ça ordinaire, sérieusement, comme idée de faire ça en 2-3. Alors,
1: bon.
0: Les deux équipes sont à égalité, une victoire partout. Troisième match présenté cet après-midi, 14h à Atlanta. Et LHJMQ, le hockey, est à surveiller avec l'Océanique de Rimouski qui est à Sherbrooke ce soir pour y affronter le Phoenix. Début de la rencontre à 19h. Les deux équipes vont remettre ça d'ailleurs demain soir, encore une fois, à Sherbrooke.
1: Pour cette île, on est déjà à 8 degrés avec un maximum de 17. Une bonne dose de brouillard, puis ça a été confirmé via un texto où on me dit, t'as peu le c'est sérieux, là. C'est bien épais, c'est
0: en train. Ah oui, ok, à ce point-là.
1: C'est vraiment, quand on parle d'un bandeau jaune pour nous avertir qu'il y a une bonne dose de brouillard, c'est que c'est la vraie vie. Avec un maximum, on vous rappelle, de 17. Rimouski, on est à 14, déjà sur un max de 21. Forte chance que je sois en Bermuda cet après-midi. Un matin, ça me tentait moins, là. Avec le soleil nuage pour une bonne partie de la journée. Dans la Matanie, 14 degrés, déjà sur un max de 18. Avec soleil pour toute la journée.
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0: Ah, les couleurs étaient de toute beauté sur la Matanie en début de journée. Photo de notre collègue du trafic, Sylvain Caron, qui, my God, il est de bonheur sur le piton. Il est de bonheur à la station aussi, parce que il a pris une photo très tôt ce matin.
1: De la
0: station? Ben, pas de la station, mais il a l'air d'être, il a l'air d'être dans le parking de la station.
1: Okay.
0: Les couleurs étaient de toute beauté dans le ciel de la Matanie un peu plus tôt aujourd'hui. Deuxième heure qu'on passe ensemble dans vos 100 000 matins en jeudi 1er octobre. Mathieu Guimond, Stéphanie Gagné, oui. Marc Bouchard aussi sera là dans les prochaines minutes. On va parler des temps durs pour les constructeurs allemands et de son essai de l'impressionnante IONIQ 6N. Et Gilbert Delorme également va venir faire son tour dans le segment La Game. Des ajustements pour faire pour le Canadien samedi à Pittsburgh. On veut être performant. Il y a peut-être des petites choses sur lesquelles on va travailler. On va en jaser dans un peu moins d'une demi-heure avec Gilbert Delorme dans notre segment La Game. Voici Soul Asylum. Bon jeudi. Bye.

0: Dans le temps, quand on voyait ce tune-là passer à Musique Plus, là, dans ce bout-là, t'avais le chanteur qui disait, si jamais vous voyez les gens qui étaient présents dans le vidéoclip, ouais, s'il vous plaît, avisez la police. Parce que on avait consacré le vidéoclip, dans le fond, c'était, le vidéoclip était une grosse pinte de lait.
1: Ouais,
0: tu sais, on dit, quelqu'un qui est disparu, on met sa photo sur une pinte de lait, ben, c'est ça. C'était des jeunes qui étaient disparus aux États-Unis. Et on avait consacré le vidéoclip à ça et ça avait donné un résultat assez unique.
1: Ah oui, t'as peu. Je te dis ça dans deux secondes. Là. Tu vas partir l'audio de Marc, là, puis tu vas le savoir.
0: Ouais?
1: Ah ouais?
0: Non, mais qu'est-ce que tu veux dire? Je comprends pas ce que tu veux dire.
1: Tu vas partir le thème pour Marc Bouchard, là?
0: Ouais.
1: Puis après ça, je vais te dire c'est quoi le nombre d'enfants qui ont été retrouvés.
0: Ah, OK.
1: Ou tu t'en fous? Bah.
0: Une fois qu'on va commencer notre jazzette avec Marc, je te dirais que je préfère parler de char, mais bon...
1: Hey, on fait tomber la planification de ce show-là en direct, là.
0: C'est le même, ça se passe dans 100 000 matin. Hey, si vous avez votre mot à dire, tabarnon, chaînez-nous à matin, je pense qu'on a besoin d'aide.
1: Si vous voulez savoir le nombre d'enfants qui ont été retrouvés,
0: non, mais là, tu l'as
1: en
0: moins dilé, là.
1: Je l'ai pas
0: non, tu l'as pas encore, tabarnon, c'est donc bien difficile. OK, ben, vous texterez au 88-724-9870.
1: Il y a 21 enfants sur 36.
0: Bon, hein, fini par l'avoir. La prochaine fois, je t'aviserai avant, je pense. Meilleure planification.
1: Ça arrivera plus.
0: Une chance qu'on gère pas nos finances de ce manière-là. Tabarnouche, on serait dans le trou.
2: 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Qui dit char, dit Bouchard. Voici Marc Bouchard.
0: Monsieur Bouchard, comment ça va en ce début de journée de ce jeudi 1er octobre?
3: Ça va très bien. Excuse-moi de te contredire, Stéphanie, mais c'est 25 ou 26 enfants qui ont
0: été retrouvés. Bon, tu vois, elle donne même pas le bon chiffre.
1: Ah, ben là, tu vois, il y en a qui pour qui ça les intéressait, eux autres.
3: C'est parce que depuis, ils en ont retrouvé malheureusement quelques-uns qui étaient décédés.
0: Ah, donc ça, okay. Toi.
3: Ouais, rendu hey, même 25 ou 26.
0: Mais même encore aujourd'hui, tabarnouche, hein, ce vidéo-clip-là de l'impact, ce qu'on pense, c'est quand même...
1: En tout cas, mon Google fait défaut, ça a l'air dans le Bas-Saint-Laurent, c'est pas pareil comme à Saint-Hyacinthe.
0: Ça se peut. Tu sais, je pensais pas qu'on implantait la tarification dynamique
1: ça,
0: hein.
1: Même chose pour les recherches.
0: My God. Bon, hey, fin de la parenthèse de Soul Asylum. Monsieur Bouchard, comment ça va jeudi?
3: Ça va très bien, vous autres.
0: Yes. Marc, ce matin, on parle constructeur allemand. Ça va pas très bien pour eux par les temps qui courent.
3: Écoute, c'est assez difficile. En fait, je vais exclure BMW de ça. Parce que BMW va très bien. Ils viennent de dévoiler cette semaine la nouvelle série 3 qui s'inspire de la i3.
0: Hey, comment t'as trouvé, Marc? Moi, je suis pas sûr de la devanture, le capot, l'effet comme effoiré sur la grille caractéristique du BMW. Honnêtement, moi, j'aime pas ça. J'aime pas le résultat.
3: Ben, ça... En fait, ça s'appelle le New Class. Hein. C'est la nouvelle façon de faire les choses. Moi, j'ai conduit le iX3, qui est le premier véhicule inspiré de ça. Puis honnêtement, en vrai, j'ai trouvé ça très joli. Mais j'ai pas vu la série 3 en vrai. Je suis un peu d'accord avec toi qu'on dirait que c'est un peu écrasé le nez.
0: Ouais.
3: Mais on verra ce que ça va donner. La bonne nouvelle, c'est qu'on a enlevé des espèces de grosses grilles en forme de rein qui étaient là dans qu'il y avait en avant. Donc, on verra ce que ça va donner en vrai. Pour le moment, je suis un peu comme toi, partagé. Mais dans le cas du iX3, je trouvais que le look était super réussi. Fait que je suis obligé de réserver mon jugement un peu.
0: Mais donc, pour BM, ça va bien. C'est pour les autres que ça se corse.
3: Écoute, Volkswagen, là, ils ont annoncé dans un premier temps la coupure de 50 000 emplois. OK? Ils vont fermer les usines.
0: Boy, 50 000, oui. Ça commence à faire du monde, là.
3: Ouais, mais un mois plus tard, ils ont annoncé 50 000 autres emplois à couper.
0: OK, on est rendu à 100 000, oui. Là.
3: On est rendu à près de 100 000. Évidemment, c'est compliqué, ça va pas super bien. Et pendant ce temps-là, on reporte l'usine de batterie qui était prévue en Ontario.
0: Ouais, qu'on avait annoncé en grande pompe, là, ouais.
3: C'est ça. On dit qu'elle est toujours d'actualité, mais que malheureusement, il va falloir attendre probablement 2029 pour qu'elle soit efficace. Donc, on reporte ça. Ça regarde pas super bien non plus. Donc, c'est un peu difficile du côté de Volkswagen. Et en même temps, on en profite. Parce que ça, il y a des gens qui vont être contents. On va éliminer le ID4. Et on va le remplacer par le ID Tiguan.
0: Ah, ben, je trouve ça logique de par le fait que tout le monde connaît déjà le produit qui est le Tiguan. Donc, On fait une version électrique du Tiguan. C'est sûr qu'on peut comprendre.
3: Ça aurait dû être ça depuis le début.
0: Ben, il me semble. Ouais,
3: mais
0: c'est ça.
3: Voilà. Fait que donc, il y aura des modifications et ce sera l'idée de Tiguan. Mais comme tu vois, chez Volkswagen, c'est pas la joie.
0: Ah, hey, mais pendant 100 000 temps, jobs, chez Mercedes, ça commence à faire du monde, là. Mercedes, c'est ouais, ça, quoi?
3: Ils veulent couper deux, ils veulent fermer deux usines en Allemagne.
0: Oh, pas là, il est OK.
3: C'est vraiment la catastrophe en Allemagne actuellement parce que le problème, en fait, c'est qu'il n'y a pas eu de gestion des véhicules chinois. C'est niaiseux, hein?
0: Okay.
3: Mais chez nous, on a mis un quota. 49 000 la première année, 70 000 dans 5 ans, pas plus que ça, à moins que vous veniez fabriquer chez nous. En Allemagne et en Europe, on n'a pas fait ça. Ce qui fait que les Chinois, actuellement, ils vendent moins de chars chez eux. Ils ont comme atteint leur niveau de maturité. Si tu veux, tu sais, à un moment donné, tu peux pas grossir.
0: Non, c'est ça, là.
3: Alors, ils ont décidé de domper des voitures un peu partout en Europe, notamment en Allemagne. Et là, ils arrivent avec des véhicules qui sont beaucoup moins dispendieux, qui sont technologiquement tout aussi avancés, peut-être pas aussi fiables, mais on le verra à terme.
0: Ouais.
3: Mais pour le moment, du moins, ça va assez bien. Et ils ont lancé en grand nombre. Ce qui fait qu'aujourd'hui, une voiture d'occasion électrique en Europe, après 3 ans, vaut 38 % de sa valeur.
0: Et tabac! Nouche, OK.
1: De plus là, ou de moins? Ça veut dire...
0: Non, c'est elle vaut 38 % de sa valeur originale.
1: OK.
3: Ça veut dire que si tu l'as payé 100 000, maintenant tu peux la revendre 38 000 après 3 ans.
0: Ça n'a pas Canada, de bon sens. Méchant crash.
3: Au Canada, le même véhicule, après 4 ans, vaut encore 48 %. Tu sais, il y a vraiment tout un micmac qui se passe actuellement en Europe notamment, et ce sont les Allemands qui payent le plus pour ça, parce qu'ils évidemment, eux sont dans la voiture de luxe, et là les gens ben en profitent pour s'acheter des voitures d'occasion pas chères. C'est bien que tu sais, à 30% de valeur après 3 ans, ça vaut à peine.
0: On ferait pareil à leur place, voitures... Marc, là.
3: Exactement. Donc les voitures d'occasion sont vraiment, vraiment, vraiment très populaires, et malheureusement, ben les autres ont de la misère. Puis comme ils ont investi beaucoup en électrification, mais pas avec des résultats très édifiants, on va se le dire, ben ça donne ce que ça donne, et malheureusement, on doit couper des emplois.
0: Et là, on regarde ça ici du côté canadien, ben on fait comme, OK, dans notre deal avec les constructeurs chinois, on a bien fait de mettre des quotas parce que tabarnouche, on aurait la même affaire, là, ils domperaient du stock chez nous en fou, là, tu sais.
3: Exactement. Et c'est ce que je disais. Et au moins ici, on l'a fait de façon intelligente. Fait que ça, c'est une bonne nouvelle.
0: Marc, j'ai hâte de t'entendre parler de ton essai de la semaine. IONIQ 6N, j'ai l'impression que tu as eu un peu trop de plaisir au volant de ce char-là de chez Hyundai.
3: Oh, wow, je pourrais dire « hi-ha », mettons. En tout cas.
0: OK. C'est comme un rodéo.
3: Hey, c'est vraiment impressionnant. La IONIQ 6N, il faut le préciser, le N, c'est la version de performance. Il y a déjà la IONIQ 5N, il y a eu l'Elantra N, et là, on est à la IONIQ 6N, qui arrive avec, écoute, c'est 601 chevaux.
0: Ça n'a pas de bon sens.
3: De base. Voiture électrique, là. Donc, tu comprendras que c'est complètement fou, parce que déjà, l'accélération est incroyable. Et tu as un joli petit bouton dans le volant qui s'appelle le N-Grin Boost, qui te fait augmenter ça à 641 chevaux. Pendant 10 secondes.
1: Pendant 10 secondes!
0: OK, juste pour que tu brûles tes pneus bien comme il faut, parce que là, t'as décidé que tu faisais un 0-100. Tu dois rentrer dans le siège. Les sièges, sont-tu confort, Marc? Sont-tu capable de te supporter comme il faut quand t'écrases la pédale au plancher?
3: Totalement, c'est vraiment super confortable, c'est fait pour ça. Et puis, je peux te dire que tu rentres sur l'autoroute, là.
0: C'est
3: comme
0: ça. Ah, oh, c'est clair. Mais...
1: C'est tout un céder le passage avec ça, là.
3: Oui, c'est ça. Mais écoutez, sincèrement, c'est vraiment extrêmement puissant. Mais la voiture, elle est bien équilibrée. On a fait des affaires complètement folles. On a modifié les systèmes d'amortisseurs, bien sûr. On a abaissé, par exemple, certains éléments pour avoir un centre de gravité plus bas de façon à nous garder plus stable. Il y a évidemment des éléments aérodynamiques incluant un gros aileron à l'arrière.
0: Ouais, ça, je le trouve pas beau.
3: Il y a des sièges super. Ah oh, non, c'est super beau.
0: C'est un peu exagéré.
3: Regarde la photo que je t'ai envoyée.
0: Ah, la couleur est de toute beauté, Marc, mais l'aileron en arrière, c'est bien trop gros. Tabarnouche.
3: Mais t'as pas le choix avec une affaire de même, parce que ça vole bas, là.
0: T'as
3: quand même 440 km d'autonomie ou à peu près.
0: OK, quand même.
3: Ce qui est correct. Puis, c'est sûr que bon, on a tendance peut-être à accélérer un peu plus souvent. Fait qu'on fait pas tout à fait ce qu'on nous propose, mais n'empêche que ça va quand même très bien. La voiture a une tenue de route impeccable et tu as toutes sortes d'ajustements complètement flyés que tu peux faire à l'intérieur. C'est un différentiel virtuel en arrière. Tu peux jouer avec le transfert de couple. Tu peux même le mettre en mode drift et décider de l'angle de drift que tu veux faire. Oui.
0: Allez, ça prend un informaticien qui connaît le char pour le programmer. Là, ça commence à être compliqué. Là.
3: tu peux aussi mettre simuler des changements de vitesse.
0: Ah oui, j'ai.
3: Avec des palettes. Hey, mais ça marche.
0: J'ai vu ça, moi. Dis-moi pas qu'ils ont mis un bruit qui vient avec ça, là.
3: Ah oui. Ah. Ça, par exemple. Mais ils s'assument. Faut que je dise qu'ils s'assument. Parce que quand tu vas sélectionner les bruits, ils te le disent. Ah. Ça fait un bruit de vaisseau spatial.
0: OK.
3: Et ils ont tout à fait raison. Ça fait effectivement un bruit de vaisseau spatial. Bon, ça rend un peu sourd la troisième fois, mais tu l'enlèves. Honnêtement, j'ai trouvé ça extrêmement désagréable, le bruit. Mais il y a un bruit que tu peux faire qui simule un moteur thermique, là, donc qui est quand même plus proche de la réalité. Pas exceptionnel. On sent que c'est super.
0: Bon, c'est artificiel, mais quand même,
3: ça se fait. Mais écoute, les freinages sont incroyables. C'est vraiment une voiture. Littéralement, c'est une voiture de piste avec laquelle tu peux rouler sur la route. Faut aimer la Ioniq 6, hein. T'sais, la silhouette de la Ioniq 6 ne plaît pas à tout le monde.
0: Ouais, je sais. J'en conduis une à tous les jours, c'est clair.
3: Mais t'as de la place en arrière.
0: Ah, c'est clair. Oui.
3: T'as un empattement de fou. Donc, t'as tous ces éléments-là de la Ioniq 6 que l'on a conservé avec une mécanique, si je peux me permettre l'expression, parce que c'est électrique, là. Incroyable. Et, bon, évidemment, c'est aussi avec le port NACS maintenant. Donc, c'est...
0: Tu peux charger ces bornes Tesla.
3: Ouais, mais okay. Ils te fournissent au moins les adaptateurs.
0: Ouais, c'est pas une mauvaise affaire, effectivement. Marc, on peut te lire sur Magaspésie, Montmartre, Macôte-Nord avec tes essais routiers. Mais il y a également ton balado, le balado Gotchard.
3: Exactement, balado Gotchard. Et si vous avez des questions, passez par la page Facebook Gotchard Podcast. Ça nous fait plaisir de vous répondre.
0: Monsieur Bouchard, on vous souhaite une excellente fin de semaine. On se retrouve jeudi prochain pour une autre chronique. Salut Marc.
3: Au volant de la Ioniq 6N, bien sûr. Bye.
0: Salut. Il va avoir bien trop de fun avec ça. Enlevez-y ce char-là avant que ce soit trop tard.

0: On change de film, mettant en vedette des animaux ce matin pour notre question du jour, parce qu'aujourd'hui, c'est la journée nationale du film de chien. Mais il n'y a pas juste les chiens qui font des films. Les animaux, la ménagerie au grand complet est capable d'y passer. Le cinéma est un véritable zoo dans tous les sens du terme.
1: Mais ton porc-épic que tu as vu hier, c'est à 198. Je pense pas que ce soit l'objet d'un film.
0: Non.
1: Hey, à 2 km heure, là, ce serait deux cassettes, c'est
0: le
1: sûr.
0: Le seul équivalent, c'est le paresseux qui travaille au bureau des licences dans Zootopia. Là.
1: Dans Zootopia, ouais, c'est ça, là, c'est la meilleure part du film, c'est bon. Là.
0: Alors, c'est quoi le film? Votre film préféré mettant en vedette des animaux? 88-724-9870 et nos pages Facebook.
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5: Bon jeudi, ici Louis-Philippe Arnoirel. L'abolition du poste de lieutenant-gouverneur et les relations avec les nations autochtones ont occupé l'avant-scène de la campagne électorale québécoise hier. Différents partis ont pris des engagements en faveur des relations avec les Premières Nations et Inuits à l'occasion de la Journée nationale de la vérité et de la réconciliation. Les sorties sur la monarchie se sont aussi poursuivies, alors que le chef péquiste Paul Saint-Pierre Plamondon a précisé qu'un gouvernement péquiste échangerait avec le fédéral pour mettre fin à ce système. Ses rivaux de la coalition Avenir Québec et de Québec solidaire ont montré de l'ouverture à sa proposition. De son côté, le chef du Parti libéral du Québec, Charles Milliard, a qualifié Saint-Pierre Plamondon de belliqueux et chicanier pour sa proposition sur la monarchie. Au fédéral, le premier ministre Mark Carney doit annoncer aujourd'hui qu'un pipeline vers la côte ouest sera désigné comme projet d'intérêt national. M. Carney doit se rendre à Fort McMurray en Alberta en compagnie de la première ministre Danielle Smith pour annoncer la nouvelle. Il s'agirait du premier projet à bénéficier de cette désignation depuis l'adoption par Ottawa du projet de loi C-5 il y a plus d'un an. Cette loi confère à Ottawa le pouvoir d'imposer des conditions spéciales pour les projets relevant d'une dizaine de lois fédérales afin de faciliter leur mise en œuvre. Les ministres du commerce du G20 doivent clore aujourd'hui 2 jours de discussion dans le Wisconsin. Le ministre canadien du commerce international, Maninder Sidhu, devait s'entretenir avec le représentant américain au commerce, Jameson Greer. Au cours de cet événement de 2 jours, M. Sidhu devait également rencontrer des responsables de l'Inde et de l'Union européenne. Et l'astronaute canadien Joshua Kuchrick doit s'envoler aujourd'hui vers la Station spatiale internationale pour une mission de 6 mois. Si les conditions météorologiques le permettent, il fera partie de l'équipage SpaceX Crew 13 de la NASA qui s'envolera à 11h10 heure de l'Est depuis le Centre spatial Kennedy. Au cours de sa mission, M. Kuchrick participera à plusieurs projets de recherche canadiens à long terme. C'est ce qui complète vos actualités Arsenal Média. Passez une bonne journée sur nos ondes.
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7: Une journée très chaude chez nous. Les normales sont autour de 12. Aujourd'hui, on a un max de 21. Soleil avec soleil-nuage en alternance à partir de ce matin et des rafales de vent à 50 km/h. 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Donc, double affrontement, nord-sud en première partie et est-ouest en deuxième partie. Et sinon, conférence, chacun son Everest. 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
11: 7h35, merci d'être là ce jeudi 1er octobre dans vos 100 000 matins. D'un petit peu de retard ce matin, mais c'est pas grave, Gilbert, il est là, il nous attend. Il va être là dans quelques minutes, dans 2 minutes 20, pour nous jaser de hockey avec le Canadien. Bon, on a vu le premier match, on a laissé la poussière retomber. Maintenant, on travaille sur quoi avant de reprendre l'action samedi à Pittsburgh? On en jase avec Gilbert Delhomme après Marshmallow, Portugal The Man, c'est Phoenix dans vos 100 000 matins.

0: Et notre gamer, mesdames, messieurs, on l'accueille comme il se doit, mesdames, messieurs, monsieur Gilbert Delorme!
1: Gilbert!
0: Salut Gilbert, comment tu vas?
2: Ça va bien, les amis, vous
0: autres? Yes, yes, yes. Gilbert, quelques sujets pour nous ce matin. D'abord, tiens, on n'a pas le choix. Faut le souligner. C'est un sujet apporté par Madame Stéphanie Gagné, mesdames, messieurs.
1: Oui!
0: Oui! Stéphanie, tu veux qu'on parle de quoi avec Gilbert? Roulement de tambour.
1: Écoute, cette semaine, grande annonce, Thomas Chabot. Sénateur d'Ottawa, le seul capitaine originaire du Québec dans la Ligue nationale de hockey, un petit gars de Sainte-Marie-de-Beauce.
0: Yes, il y a un honneur pleinement mérité pour Chabot, Gilbert.
2: Ben oui, ben c'est un excellent défenseur, puis ça fait longtemps qu'il est à Ottawa, tu sais, puis il a passé à travers toutes les tempêtes que les sénateurs ont pu avoir avec l'ancien propriétaire et tout ça. Mais non, c'est pleinement mérité. C'est un gars qui est là depuis je te dirais quasiment une dizaine d'années là.
1: Mm-hmm.
2: À Ottawa, j'ai pas. Puis il fait la job. C'est un excellent défenseur. Puis moi là, j'oublierai pas. Tu sais, l'année passée, il a joué avec un poignet cassé dans les séries là. Oubliez pas ça là. Tu sais, quand même, là, faut le faire là. Tu sais, il y avait un genre d'attelle sur le poignet. Il y avait le poignet brisé. Puis il a joué quand même. C'est un guerrier. C'est un vrai de vrai. Puis j'ai adoré Stéphanie la genre de petite mini cérémonie
1: qu'ils ont eu la mise en scène là, ben oui.
2: Ouais, avec tu sais Thomas Chabot, mais sa femme rentre après avec le carrosse puis le bébé puis c'est bien, tu sais, parce que Colin, tu sais, c'est quand même, c'est un père de famille, tu sais, puis la maman est fière de son mari, puis tu sais, les enfants, un peu plus tard, ils vont dire, bon, mon père a joué pour les sénateurs d'Ottawa. Pis...
0: ils vont dire, quand on l'a nommé capitaine, hey, moi, c'est moi qui étais dans le carrosse, tu sais.
2: Ah ouais, c'est ça. Ils s'en souviendront pas, mais en même temps, c'est ça. Moi, je me rappelle, on a gagné la Coupe Stanley à Pittsburgh, tu sais, moi, j'étais blessé cette année-là, mais j'étais avec le club quand même, puis j'ai une photo de ma fille qui va avoir 36 ans, là, dans 2 mois. Puis elle était bébé assis dans la Coupe Stanley.
0: Oh wow.
2: Ouais, mais elle s'en souvient sûrement pas, mais en même temps, tu sais, on a encore ça, des photos, là. C'est pas des téléphones intelligents dans ce temps-là. Fait qu'on a encore des photos de ça, puis dans des beaux souvenirs. Puis pour Thomas Chabot, c'est pleinement mérité. Il a passé à travers beaucoup d'entraîneurs du côté des sénateurs d'Ottawa. Il a passé à travers propriétaires différents. Tu sais, M. Melnick, qui était là avant.
0: C'est une façon de voir les choses, hein. Puis là, M. Handlower, ouais. Il arrive avec une autre vision, effectivement. Ça, c'est clair. Puis aussi, Gilbert, je trouve que c'est une belle façon de tourner la page aussi sur l'air Brady Tkachuk qui a été controversé. Je pense pas que ce soit aussi controversé le règne de Thomas Chabot comme capitaine des sénateurs d'Ottawa versus Tkachuk qui a pas laissé personne indifférent, puis pas dans le bon sens de l'expression, là.
2: Ben absolument, tu sais, lui, il a mis ça clair qu'il voulait quitter, il voulait pas jouer au Canada, tu sais, puis en tout cas, c'est... Mais les Tkachuk, là, les deux, là, honnêtement, là, tu sais, c'est correct, moi, je respecte leur intensité, je les respecte comme joueurs de hockey, c'est des bons joueurs de hockey, mais quand ils s'ouvrent la trappe, là, c'est pas souvent pris... C'est pas souvent prix Nobel qui sort de là, je peux dire ça, là, honnêtement, là, c'est ordinaire, là.
0: On n'entend pas ça de toute façon. Eh, bon boy!
1: Prix Nobel?
2: Non, mais écoute, c'est ça.
0: Je sais pas quel prix Nobel on pourrait lui donner. Certainement pas littérature, puis je pense pas chimie non plus, là, tu sais.
1: De la paix, peut-être.
0: Oh, puis ben de la paix. Les sénateurs d'Ottawa vont avoir la paix. Ketchup qui est parti. C'est peut-être plus dans ce sens-là.
1: Voilà.
2: Ouais, exact.
0: Hey Gilbert, ouais. Tant qu'à parler de capitaine, il me vient un flash, quelque chose que j'ai vu hier. Qu'est-ce que tu penses de ça, un capitaine qui s'implique, un capitaine qui droppe les gants puis qui est capable de donner une coupe de taloche sur le museau de quelqu'un qui le cherche? Comme Nathan MacKinnon a fait dans le match d'hier pour l'Avalanche du Colorado.
2: Ben écoute, il a vengé dans le fond, tu sais. Je sais pas si tu as vu la séquence juste un petit peu avant. C'est Pierre Lacroix qui s'en va en échapper. Puis on a mis un petit peu quand il est tombé, on l'a poussé dans la bande. Heureusement, il n'y a pas eu de blessure et rien eu. Mais Nathan MacKinnon n'a pas aimé ça. Puis tabarouette, Mathieu, il m'a surpris en crime. Il est capable de se défendre par
0: oui.
2: Là. Oh wow! Non, mais ça sortait là, puis pas c'est un moyen temps, là, tu sais, puis moi j'aime ça parce que le gars il est là pour ses coéquipiers, c'est un gagnant, il veut mettre le ton pour la saison, puis c'est ce qu'on a vu de Nathan MacKinnon, puis en plus il a scoré 2 buts. Fait que, tu sais, il manquait juste une passe pour avoir un Gordie Howe hat-trick.
1: Ouais,
0: c'est la seule affaire. Il a essayé.
2: Hey, Stéphanie, un Gordie Howe hat-trick, là, je sais pas si tu le sais, là, c'est un but, une passe, une bagarre.
1: OK. Ah, ça fait une bonne moyenne, okay, quand même.
0: C'est ça, parce que Gordie Howe avait déjà fait ça.
2: Gordie Howe dans le temps, c'est ça. Exactement. On appelle ça un Gordie Howe hat-trick, là. Mais, non, c'est un excellent joueur de hockey.
1: Merci pour le cours de base. C'est bon.
2: Ah, ben oui, pas de trouble, là. Ça a été le meneur dans les buts l'année passée avec 53, puis il a bien commencé sa saison encore cette année. Fait que, non, c'est un, tu sais, l'Avalanche Colorado, là, veut pas, là, c'est un club qui, tu sais, sont là, sont toujours dans les favoris.
0: Ben oui.
2: Avec le talent qu'ils ont, puis tout ça, là, puis Kyle McCarr en arrière et tout ça. Fait que, c'est un club qui peut viser les grands honneurs, puis, écoute, ça serait vraiment bien, là, d'avoir, mettons, une finale de la Coupe Stanley, Montréal-Colorado.
0: C'est clair.
2: Ça serait pas pire, ça.
0: Clair, ça serait du maudit beau hockey, ça c'est clair. Surtout, il y a quand même des joueurs chez l'Avalanche aussi qui ont joué pour le Canadien puis qui se sont développés. Moi, je pense à Arturi Lehkonen qui a 2 buts hier, tu sais.
2: Absolument.
0: Il y avait le chandail du tricolore sur le dos. On pensait pas qu'il y avait ce talent-là, Lehkonen. Bon, on se doutait, mais il s'est vraiment développé au Colorado, là.
2: Ben, il s'est développé, certain. T'sais, moi, je me rappelle d'Arturi Lehkonen à Montréal. On l'aimait comme joueur parce que c'était un gars qui se présentait, c'était un gars qui avait une bonne éthique de travail et tout ça, mais tabarouette, ce jeu, il était pas capable de marquer un but. Je pense que s'il avait tombé en bas d'un bateau, il aurait même pas frappé l'eau. C'était ça à Montréal, puis là, il est arrivé à Colorado.
0: C'est beauté comme expression, Gilbert, faut que j'en tienne ça.
2: J'en ai d'autres.
1: J'ai confiance en toi.
2: J'en ai un paquet, mais on va y sortir une fois de temps en temps. Arturi s'est développé, puis tu sais, on vise pas nécessairement sur lui pour marquer 20 buts, 25 buts par année.
0: Ben non.
2: Je pense qu'il amène une belle contribution. Il est bon en désavantage numérique. Il est bon pour protéger les avances. Puis, tu sais, le fait qu'on ait une contribution offensive, mais c'était comme un boni, là, tu sais, pour l'Avalanche Colorado, veut pas, là. C'est un boni. Puis, écoute, on l'aimait à Montréal. On a eu nous, tu sais, mais puis, qu'est-ce que tu veux qu'on fasse? On peut pas toutes les garder, malheureusement. Tant
0: non,
2: pour
0: c'est
2: lui,
0: clair. Puis je pense, Gilbert, les conditions étaient peut-être pas réunies chez le Canadien à l'époque pour qu'il puisse connaître le développement qu'il connaît actuellement au Colorado. Quand il était dans l'uniforme du Canadien, je pense pas que les conditions gagnantes étaient réunies pour lui pour qu'on puisse le voir se développer comme il fait présentement au Colorado.
2: Non, absolument pas. Tu sais, il était pas positionné sur un trio offensif.
0: Non, c'est ça. Là.
2: Même si c'est lui qui a marqué de gros buts là en demi-finale contre Vegas là, en 2021, puis ça nous a amené en finale de Coupe Stanley. Il jouait avec Dano dans ce temps-là, puis Gallagher. Il a marqué le gros but, le but gagnant, mais en même temps, on misait plus sur lui comme un joueur fiable défensivement, tuer des punitions, protéger une avance. Puis là, hey, c'est parfait. Il fait ça à Colorado, puis en plus, on lui donne un rôle offensif un petit peu plus. Fait que tant mieux, qu'il a trouvé une belle place, puis on est bien content pour lui.
0: Hey, puis Gilbert, on prend une petite pause du Canadien. On va parler demain des ajustements apportés avant le match de Pittsburgh. En terminant, je veux t'entendre sur le match de ce soir, les Canucks qui reçoivent les Oilers d'Edmonton. Penses-tu que la gang des Oilers va répondre présent après avoir mangé une volée de bois vert par leur coach Mike Babcock qui était pas content de leur performance au match d'ouverture à Edmonton?
2: Écoute, Edmonton, c'est le même combat depuis des années. On n'a pas de goaler. On donne 6 buts sur 23 lancés. Tu sais, à un moment donné, là, tu peux pas, tu sais, Tristan Jarry, là, il a été ben ordinaire. Puis de 2 à Edmonton, on se fout complètement de notre défensive. Je comprends qu'il y avait une Bouchard marqué 3 buts, puis il y a eu 2 passes, puis c'est correct, 5 points de ça.
0: Maudit chance.
2: Il était sur la glace pour combien de buts de l'autre côté?
0: Ah, t'sais, ça, c'est l'autre histoire, ça.
2: Ben, c'est ça, faut essayer notre défensive. On est trop permissif. Puis, tu sais, Mike Babcock, À date, ben là, il a chiolé un peu, il dit c'était ridicule et tout ça. On a entendu ses commentaires d'après match et tout ça. Moi, je pense que ça sera pas trop long. Une couple de performances comme ça pour voir le vrai Mike Babcock sortir. Puis je pense que les gars l'aimeront peut-être pas tant que ça. Fait que, c'est le même combat du côté d'Edmonton. Puis
0: ah oui.
2: C'est le même combat partout dans la ligue, Mathieu. Si t'as beau avoir le talent que tu veux, là. Regarde du côté des Flyers hier, là. Quand t'as pas de goaler, puis les goalers font pas les arrêts. On a vu ça avec le Canadien l'année passée, en milieu de saison.
0: Mm-hmm.
2: Dobesch et Montembeau t'étaient pas capables d'arrêter un ballon de plage. Fait que là, on a rappelé Fowler en catastrophe, puis Fowler a comme mis un pansement là, sur l'hémorragie, puis tu sais, il nous a replacé un peu. Après ça, ça a bien été. On a changé le coach des goalers, puis ça a semblé un petit peu réparer les choses. Ça a bien été par la suite, mais tu sais, ça allait pas bien le Canadien dans le net l'année passée
0: non plus.
2: Puis même si on marquait des buts là, mais on en donnait énormément de buts aussi l'année passée. Fait que regarde, c'est une game, tu sais, dans la Ligue nationale d'aujourd'hui, tu vas gagner par un but, par deux buts, ça va être serré, sauf la game des Pingouins, évidemment, hier. Oui,
0: c'est ça.
2: Ça te prend un gardien qui va te tenir dans la game. Si on regarde juste rapidement comme ça, on parle de la game de Toronto-Montréal l'autre soir, là. Si Dobesch est pas solide en première période, là, les Leafs ont une avance de 3-0. Là, peut-être que le Canadien ne gagne pas ce game-là. Il a fait un arrêt sur Matthews, il a fait un autre arrêt sur Nylander, solide. Il a gardé son club dans le game. Si ton goaler n'est pas capable de faire ça, puis il donne un sapin une fois de temps en temps, tu peux pas gagner dans la Ligue nationale de hockey, malheureusement. C'est impossible.
0: Gilbert, on va se retrouver demain. On va parler du Canadien, des ajustements à faire pour affronter justement les Penguins de Pittsburgh.
2: Oui.
0: Parce que je veux t'entendre là-dessus. Mais c'est ça le fun de jaser de hockey. Tu connais ton affaire, puis on peut te partir sur n'importe quel sujet. T'as bien des affaires à dire.
2: Aucun problème.
0: Gilbert Delorme, toujours un plaisir de jaser hockey avec toi. On te retrouve pour une dernière demain matin, même heure. Salut.
2: Bonne journée tout le monde, bye bye.
0: Vous allez pouvoir réentendre les propos de notre gamer Gilbert Delorme. Ça va être disponible dans les prochaines minutes sur les sites web de O98.7, 95.3 et 99.1 dans notre section en rattrapage. À venir dans les prochaines minutes, on a la musique de Vince Lemire pour démarrer votre journée de ce jeudi 1er octobre.
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1: 7h56, en ce début de journée de ce jeudi 1er octobre, on rappelle sur la Côte-Nord, pas mal de brume ce matin. Ouais. Tu sais, quand on te met un petit bandeau jaune d'Environnement Canada pour dire qu'il va y avoir du brouillard, c'est parce qu'on parle d'un brouillard assez solide. Et petit rappel amical, oui, ce matin.
2: Jonathan, comme il est sur le terrain, il dit, pouvez-vous rappeler aux auditeurs d'ouvrir les lumières de leur voiture, ce qu'on appelle des phares? Quand il y a une grosse brume épaisse sur la route, tu sais, il dit, moi, là, présentement, j'ai passé à un cheveu de faire un face-à-face. À cause de ça, je voyais pas la personne de l'autre bord.
1: La visibilité est extrêmement importante, hein. Faut que tu les allumes.
2: C'est pas un luxe, là. C'est nécessaire.
1: C'est ça, faut
2: exact.
1: Que tu les allumes. Puis même, si dans ton auto, il y a les lumières en bas, là, les phares de brouillard, hey, ça sert à ça. Tabarnouche. Allume-les, là. Tu sais, c'est visibilité qui est améliorée de ce manière-là. Mais en tout cas, t'es vu par les autres automobilistes, puis ça compte quand même pas mal pour la sécurité. Merci à Jonathan pour son petit bilan. Vous autres, ça a l'air de quoi dans votre coin de l'Est du Québec dans ce début de journée? Contenant, y a-t-il encore pas mal de brouillard dans le secteur? Jonathan nous disait que oui, mais un petit peu plus loin, ça a l'air de quoi? Tenez-nous donc au courant, 418-724-9870. Qu'est-ce qui retient l'attention dans l'actualité au démarrage de ce jeudi 1er octobre? On en fait le bilan avec les actualités Arsenal Media et Louis-Philippe Armois-Harel dans un instant.
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4: Bon jeudi, c'est Louis-Philippe Arnoirel. L'abolition du poste de lieutenant-gouverneur et les relations avec les nations autochtones ont occupé l'avant-scène de la campagne électorale québécoise hier. Différents partis ont pris des engagements en faveur des relations avec les Premières Nations et Inuits à l'occasion de la Journée nationale de la vérité et de la réconciliation. Les sorties sur la monarchie se sont aussi poursuivies, alors que le chef péquiste Paul Saint-Pierre Plamondon a précisé qu'un gouvernement péquiste échangerait avec le fédéral pour mettre fin à ce système. Ses rivaux de la coalition Avenir Québec et de Québec solidaire ont montré de l'ouverture à sa proposition. De son côté, le chef du Parti libéral du Québec, Charles Milliard, a qualifié Saint-Pierre Plamondon de belliqueux et chicanier pour sa proposition sur la monarchie. Au fédéral, le premier ministre Mark Carney doit annoncer aujourd'hui qu'un pipeline vers la côte ouest sera désigné comme projet d'intérêt national. Monsieur Carney doit se rendre à Fort McMurray en Alberta en compagnie de la première ministre Danielle Smith pour annoncer la nouvelle. Il s'agirait du premier projet à bénéficier de cette désignation depuis l'adoption par Ottawa du projet de loi C-5 il y a plus d'un an. Cette loi confère à Ottawa le pouvoir d'imposer des conditions spéciales pour les projets relevant d'une dizaine de lois fédérales afin de faciliter leur mise en œuvre. Les ministres du commerce du G20 doivent clore aujourd'hui 2 jours de discussion dans le Wisconsin. Le ministre canadien du commerce international, Maninder Sidhu, devait s'entretenir avec le représentant américain au commerce, Jameson Greer. Au cours de cet événement de 2 jours, M. Sidhu devait également rencontrer des responsables de l'Inde et de l'Union européenne. Et l'astronaute canadien Joshua Kuchrick doit s'envoler aujourd'hui vers la Station spatiale internationale pour une mission de 6 mois. Si les conditions météorologiques le permettent, il fera partie de l'équipage SpaceX Crew 13 de la NASA qui s'envolera à 11h10 heure de l'Est depuis le Centre spatial Kennedy. Au cours de sa mission, M. Kuchrick participera à plusieurs projets de recherche canadiens à long terme. C'est ce qui complète vos actualités Arsenal Media. Passez une bonne journée sur nos ondes.
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6: D'abord, hockey, Ligue nationale, 3 matchs hier soir. Les Penguins de Pittsburgh ont complètement démoli les Flyers de Philadelphie, 7-0. Nick Robertson a marqué 2 fois dans la victoire pour les Penguins. À Toronto, les Leafs ont eu le dessus sur les Islanders de New York, 2-1. Et l'Avalanche du Colorado a marqué 8 buts dans un festival offensif, 8-4 contre les Kings de Los Angeles. Nathan McKinnon, il manquait juste une passe pour avoir son Gordie Howe hat-trick. Bon, il a marqué 2 buts. Arturi Lehkonen également qui a marqué 2 buts dans la victoire pour Colorado. Ce soir, 8 matchs à l'horaire dans la LNH. On va surveiller les duels entre Tampa et les Rangers de New York. Les Oilers d'Edmonton rendent visite aux Canucks de Vancouver. Match prévu à 22h. On va voir si les Oilers auront été piqués dans leur orgueil par leur coach Mike Babcock qui disait que le

0: match d'ouverture entre les deux mêmes équipes plus tôt cette semaine à Edmonton, c'est une performance gênante. Puis que normalement, ça aurait pas dû se dérouler comme ça. Alors, on verra si les gars des Oilers sauront répondre à leur coach. Baseball majeur, les séries éliminatoires qui se poursuivent. Hier, les Yankees ont éliminé les Red Sox avec une victoire de 9-2. Les Padres ont battu les Cubs de Chicago 4-1. Les ont éliminés eux aussi. Et pendant ce temps-là, l'autre équipe de Chicago, les White Sox, eux, ont balayé les Astros de Houston à 7-3. Visiblement, la bénédiction papale fonctionne pour les White Sox. Et on va surveiller un match aujourd'hui. Philadelphie contre Atlanta. Atlanta a gagné hier en 10 manches par la marque de 4-3. Résultat, on est obligé de présenter un match numéro 3 dans ces séries cet après-midi, 14h à Atlanta. Et LHJMQ, l'Océanique est en action ce soir pour y affronter le Phoenix. C'est à Sherbrooke. Programme double contre les deux équipes. Ce soir, le match est à 19h. Même chose demain soir alors que les deux équipes croiseront à nouveau le fer au Centre Léopold de Relais de Sherbrooke.
1: On a pour Rimouski 15 degrés sur un maximum de 21 pour aujourd'hui. Dites-vous que les normales là, sont autour de 15, de 12. Fait que c'est déjà
0: c'est
1: mieux.
0: C'est encore plus chaud.
1: C'est déjà mieux.
0: On aime ça de même.
1: Alors, soleil, nuages pour une bonne partie de la journée. Dans la Matanie, on est à 15 degrés sur un max de 18. On a soleil, nuages aussi qui va s'imposer surtout vers la mi-journée, mais le soleil qui est là. Et sinon, pour cette île, on a toujours 9 degrés. Selon les pictogrammes, on voit quand même des risques d'averses d'ici les prochaines heures. Bon brouillard aussi, maximum de 17 à atteindre.
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0: Jeudi 1er octobre, c'est un plaisir de passer une autre heure ensemble, bien branché au 100 000 matins sur Haut dans l'Est du Québec. 1er octobre, on a-tu des anniversaires aujourd'hui?
1: Non, ben personne sur la liste.
0: Ah, le tabarnouche! 88-724-98-0, hein, si vous êtes du genre à vouloir souligner un anniversaire, ça va nous faire plaisir de faire ça pour vous autres d'ici 9h.
1: Salutations à l'ami Normand qui dit « Je fais des rénaux de chalet, je vous écoute tous les matins » puis nous a envoyé des photos des rénaux.
0: Ah oui?
1: Du 2x4, ça doit sentir le beau boineux. Je sais pas c'est dans quel coin, mais en tout cas, c'est un foutu beau projet.
0: Ah, ça te donne des envies de chalet, toi, là.
1: Là, hein? Là, je suis sûr que ça l'a motivé de nous entendre comme ça, là, il va donner...
0: Quelques coups de marteau de plus.
1: De plus, c'est
0: yes.
1: Sûr.
0: Mais vise pas à côté du clou,
1: non,
0: ça m'agane le madrier pour
1: faut
0: rien.
1: Pas, faut pas.
0: Votre film d'animaux préféré, on va jaser de ça dans un instant pour notre question du jour. On a également des aubaines à signaler dans l'Est du Québec qui arrivent aujourd'hui, 10 heures sur un certain site. On vous donne les détails d'ici la prochaine demi-heure.

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1: Oh. C'est un plaisir de passer ce début de journée en votre compagnie. On est le jeudi 1er octobre, 8h12, et dans les journées à souligner aujourd'hui, journée nationale du film de chien. Oui, les films de chien, je pense que c'est un des animaux qu'on utilise le plus au cinéma. Tu sais, c'est pas trop compliqué, il est assez collaboratif. Des films de chats, il y en a pas beaucoup. Essaye de faire travailler. Ben, il y en a qui sont capables de dompter leur chat pour réussir à arriver à quelque chose avec un résultat, mais c'est plus difficile avec un chien. Et ça nous a inspiré notre question du jour. On veut savoir, c'est quoi votre film qui met en vedette des animaux? Le premier que vous avez regardé, celui que vous préférez. Moi, il y a des films, par exemple, là, je te dirais, là, on a peut-être poussé le concept un peu loin.
2: Ben,
1: là.
2: Écoute,
1: Les Tobies
2: avec le basket.
1: Ouais, tu sais, la première fois, le chien joue au basket, ok, cool, là. Mais on l'a fait jouer au hockey, on l'a fait jouer au football, on l'a fait jouer au basketball, on l'a fait jouer au baseball, on l'a fait jouer au soccer.
2: Je savais pas.
1: Non, il y a eu trop de films de la série Toby joueur étoile.
2: Voyons
1: le premier, c'était correct. Okay. Après ça, on a exagéré. Mais sinon, moi, le premier film que j'ai souvenir, mettant en vedette un animal, Beethoven. Le gros chien, le gros Saint-Bernard qui bavait partout.
2: Je pense pas l'avoir vu au complet,
1: puis,
2: ce film-là.
1: Non, mais je pense qu'un moment donné, là, c'est beau. Là, on a compris le principe. Là, le chien fait des dégâts parce qu'il est gros, il en a pas conscience. Ça fait capoter le père de famille. Voilà, je vous ai résumé la série Beethoven au grand complet. Qui, elle aussi, on a exagéré un petit peu sur le concept. Là, t'sais, Beethoven 1, 2, 3, 8, 12, c'est assez. On a compris le principe. Là,
2: Ma petite sœur, je me souviens qu'elle avait trippé en fou sur Mon ami Willy.
1: Ah ben là, ça c'est sûr. C'était triste comme film.
2: Mais
1: la situation de Willy jusqu'à ce qu'il saute par-dessus la barrière, là, ouais, c'est ça.
2: Mais c'est qu'il atteint une liberté qu'il souhaitait.
1: Puis c'est l'histoire en arrière de ce film-là qui est épouvantable, ce pauvre orc-là.
2: Ah, souvent, quand il y a des films d'animaux, Mathieu, on pleure, là. C'est comme ça, là. Faut se faire... Moi, je me souviens...
1: Non, mais je parle en dehors du film, tu sais. Oui. L'histoire de l'orc, je pense qu'il s'appelait Keiko.
2: Je sais pas. OK, c'est basé sur une histoire vraie?
1: Non, pas en tout. Okay. C'est l'orc qu'on a pris pour faire ce film-là. Mm-hmm. Écoute, il a eu une vie de misère, tu sais, pauvre animal, là, tu sais, condamné à vivre dans un parc aquatique, là, tu sais. Puis après ça, on a essayé de le remettre en liberté, ça a pas marché, ça a mal fini, cette histoire-là. C'est pas une bonne idée.
2: Ben écoute, Maxime Vallée vient de me texter via le 88-724-9870. Il dit, un bon film, L'art de courir sous la pluie. Très bon film de chien.
1: Oh, c'est émouvant,
2: c'est avec
1: ça.
2: Avec Mark Wahlberg,
1: oui.
2: Ça. Tu l'as vu?
1: Oui, je l'ai vu. Puis Nainote, là aussi, un film avec Dennis Quaid, là, que le chien s'est réincarné.
2: De chien.
1: Oui!
2: Ça, j'ai pas voulu le voir.
1: C'est bon, mais maudit que ça me fait brailler à toutes les fois quand il allume, là, que le chien qui est là, hein? C'est mon vieux chien réincarné.
2: Arrête,
1: il fait les mêmes trucs
2: son.
1: Avec. Ah non, c'était super beau ce film-là.
2: Ça.
1: C'est vrai.
2: Mais écoute, moi j'ai beaucoup aimé avec Harrison Ford 2020, L'appel de la forêt. Une espèce de film qui se passe dans la ruée vers l'or avec, tu sais, j'ai affronté des loups dans le bois. Pis tout ça, là, c'était bien avant.
1: Okay.
2: Harrison Ford est bon. Hey, celui-là là, que je me suis dit, non, on peut pas faire ça. Ours sous cocaïne. T'as vu ça au cinéma il y a quelques années, là?
1: Oui, Cocaine Bear, mais ça, c'est inspiré d'un fait vécu,
2: vrai.
1: Ça.
2: Ben,
1: oui.
2: C'est genre un ours qui est tombé.
1: Ben, des trafiquants de drogue qui ont échappé un paquet de coke, un moment donné, là. Oui. La police arrivait, ils ont garoché ça, l'ours a ouvert, puis il
2: devient
1: accro. Non, lui, il y avait du fun dans ta bombe-nouche.
2: Puis sinon, écoute, il y a un film avec Brad Pitt présentement qui est à l'affiche dans plusieurs cinémas qui s'appelle Au cœur de la bête.
1: Ça m'intéresse de le voir, ce film-là, la relation qu'il y a avec son chien, mais tu sais, ils ont fait l'armée ensemble, puis là, ils se retrouvent vraiment dans grosse misère noire dans le bois.
2: C'est général, puis ça se passe jamais de ma fille. On aime bien les chiens, puis les films d'aventure.
1: Ça a vraiment l'air bon comme film.
2: Écoute, il y a Hachi, évidemment, qui revient, par plusieurs commentaires.
1: Ouais.
2: Lucie Rioux, que je salue. On a Steve Bernier. Qui
1: Martin
2: parle
1: également.
2: Je ne peux pas voir ce film-là. Je pense que c'est le pire film de broyage de chien.
1: Tu le vois une fois, puis c'est assez, là.
2: Ouais.
1: Mais il passe à toutes les fois, durant l'été ou le temps des fêtes, il y a une semaine, là, à TVA, là, ils partent, là, film de chien. Puis là, Hachi finit la run, là, bien sûr. Là, on vous a magané toute la semaine. On vous rachève avec Hachi. Tiens-toi. Salut à notre ami Nico qui dit, lui, dessin animé Roxy Rookie, qui date de 1981, film Disney. Il y avait également The Plague Dogs en 1982. Il dit un dessin animé qui mettait en vedette des chiens. Celui-là, là. Quel bon flash. 1987 avec Jeff Goldblum, La Mouche. Oh. C'est un film qui met en vedette un animal. Ouais. La mouche qui rentre dans la machine pour faire de la téléportation. Puis là, après ça, le croisement. Non, mais c'est vrai, t'es un animal, une mouche.
2: Ah, vu de même, c'est sûr.
1: Ouais,
2: arachnophobie, ça marche-tu?
1: Il dit, c'est sûr, point de vue série, Le Vagabond. Encore une série broyée.
2: Benji, un vieux film de chien très dur à l'époque, bien triste, Frédéric Gagné qui nous parle de ça.
1: Steve Bernier tire un peu le concept aussi par texto. L'air de glace.
2: Salut, moi, c'est Mamie. Salut. Je l'ai écouté quelques fois, hein, c'est ça.
1: Ouais, c'est ça.
2: Ah là là. Mais en tout cas, il y en a plein, puis on va en faire encore et encore. Les 101 Dalmatiens, ça en fait partie.
1: Ah ben oui.
2: Il y a beaucoup de films d'animation, mais là, j'avoue, avoir pris un peu d'avance, on vous aurait sorti la toune du Vagabond juste pour vous la mettre dans la tête.
1: Des plans me fait broyer.
2: Skippy, hey, ça on fait partie de ça?
1: Ben oui, c'est un animal.
2: Ouais, c'est une série.
1: Mais c'est une série, ouais, c'est ça.
2: Daniel
1: mais,
2: Boone, il y avait un casse à la tête.
1: Il y avait un raton laveur sur la tête. Hey, ça donne bien, c'est la journée nationale du raton laveur. Tout est dans tout.
2: Je l'ai magané, Daniel Boone, là, mais de toute façon, Daniel Boone, je sais pas. En fait.
1: Vous autres, le film qui met en vedette un animal, qui vous a marqué, oui, que vous aimez, vous partagez vos réponses avec nous autres via le 88-724-9870 et via les pages Facebook de Haut dans l'Est du Québec. Non, mais on est en train de se monter une filmographie où les animaux sont les héros.

0: quand on va, en tout cas pour le début de la journée, un peu plus tard dans la journée, ça se peut que tu sois content de mettre un petit t-shirt parce que les températures qui vont aller en grimpant aujourd'hui. Point chaud de la semaine aujourd'hui sur l'Est du Québec en jeudi.
1: On a plein de commentaires qui reviennent sur les films de chiens, d'animaux. Dans le fond,
0: il y en a qui vont loin.
1: Il dit Grugeot et Délicat.
0: C'est une série, là. C'est pas un film. À moins qu'il ait fait un film avec ça. Je sais pas, je suis pas au courant.
1: Pas nécessaire.
0: Salut à Martin qui dit, vous avez oublié Belle et Sébastien. Non, on l'a pas oublié. On l'a volontairement skippé. C'est trop triste, ça. C'est trop triste comme histoire.
1: Ah non, c'est juste.
0: Mais le chien est terriblement beau. Bon, tu veux pas avoir ça.
1: Ben, j'ai des Pyrénées.
0: Je partais pour dire, tu veux pas avoir ça comme animal. Non, tu veux avoir ça comme animal. Mais j'espère que t'as un maudit bon budget pour le nourrir parce qu'il y a la grosseur de cabot que c'est ça, là.
1: Fais attention au drain de ton bain aussi. Si tu veux faire une toilettage chez vous.
0: Mélanie Lavoie qui nous a parlé de Ace Ventura, Pet Detective. Oui. Non, mais lui, à la quantité d'animaux qu'il y a dans son film, on n'a même pas pensé au Dr. Dolittle, là.
1: Ah ben oui!
0: Là, il y en a, là, je veux dire, la ménagerie au complet. Pense à un animal, c'est sûr qu'il est dans Dr. Dolittle.
1: Puis l'Arche de Noé aussi.
0: Oui, il y a eu un film avec... Russell Crowe qui faisait Noé. Bon, Noé un peu...
1: Ben agressé.
0: Noé méchant, là, tu sais. Noé... Noé bâti.
1: Il y a
0: eu
1: un film sur l'Arche de Noé.
0: Oh, oui, il y a un film. Noé. Le film s'appelle Noé. Début des années 2000, quelque chose comme ça.
1: Ben
0: là.
1: Oui.
0: Puis je veux dire, ben là, tous les animaux de la création du Seigneur sont là, là. Tu sais.
1: Emma Watson était là-dedans aussi.
0: Oui, c'est ça. Alors, c'est plein de films avec des animaux qui sont en vedette comme ça. On se monte une petite filmographie ce matin. Sinon, dans les trucs qui sont à signaler, on a appris qu'il y aura un petit peu d'Est du Québec dans l'émission Occupation Double avec l'arrivée de deux filles originaires de la région, une de Rimouski. Une dame qui vont rentrer dans l'aventure.
1: Écoute, c'est Juliette qui est la fille d'un ancien boss, imaginez-vous.
0: Ben oui!
1: Qui est entrepreneur. Elle a sa propre entreprise qui fait des bijoux. Faire Vido, vous le connaissez peut-être.
0: Ah, j'avais pas allumé que c'était la fille
1: ben
0: de notre ancien
1: je l'ai
0: boss.
1: Reconnue tout de suite, voyons donc. elle est de Rimouski. Sinon, la mannequin Angie, elle est dame qui. Donc, vont faire partie des 8 nouveaux candidats qui s'ajoutent à ceux et celles qui sont déjà là, qui vont intégrer les maisons des candidats bientôt.
0: Ah, mais c'est une bonne affaire. Il y a pas souvent des candidats de l'Est du Québec dans ces émissions-là. Toutes les fois qui nous sortent le line-up de participants. On regarde Repentigny, Laval, Montréal. Mais à l'Est de Québec, on dirait
1: qu'il n'y
0: a pas de beaux gars et de belles filles dans l'Est du Québec. Ben voyons donc, c'est parce que vous cherchez pas assez là, pour les amener dans votre villa au Panama. Là.
1: David Pinault,
0: oui, c'est vrai.
1: Compositeur-interprète qui s'est retiré de l'aventure rapidement, là, mais ça fait partie en tout cas des belles gueules qui ont été... C'est pas nécessaire à leur survie d'être dans l'occupation double. Là.
0: Non, mais...
1: Je pense que la carrière de David va très bien, particulièrement sans ça. Là,
0: ça l'empêche pas d'être beau bonhomme non plus.
1: Non, voilà. Beau bonhomme, mais ça, souvent en bédaine en plus, ça donne une chance. Là.
0: On va surveiller assurément ce qui va arriver à ces deux filles-là qui vont faire la rentrée dans l'aventure d'occupation double. Tu sais, quand il y a un petit peu d'Est du Québec, c'est sûr que ça devient un petit peu plus intéressant.
1: Je pense des codes d'écoute, c'est sûr.
0: Surtout dans la région. Hein. Qu'est-ce qui retient l'attention dans l'actualité? On vous fait un bilan de ça dans les prochaines minutes avec les actualités Arsenal Média.
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13: Bon jeudi, ici Louis-Philippe Arnoirel. L'abolition du poste de lieutenant-gouverneur et les relations avec les nations autochtones ont occupé l'avant-scène de la campagne électorale québécoise hier. Différents partis ont pris des engagements en faveur des relations avec les Premières Nations et Inuits à l'occasion de la Journée nationale de la vérité et de la réconciliation. Les sorties sur la monarchie se sont aussi poursuivies, alors que le chef péquiste Paul Saint-Pierre Plamondon a précisé qu'un gouvernement péquiste échangerait avec le fédéral pour mettre fin à ce système. Ses rivaux de la coalition Avenir Québec et de Québec solidaire ont montré de l'ouverture à sa proposition. De son côté, le chef du Parti libéral du Québec, Charles Milliard, a qualifié Saint-Pierre Plamondon de belliqueux et chicanier pour sa proposition sur la monarchie. Au fédéral, le premier ministre Mark Carney doit annoncer aujourd'hui qu'un pipeline vers la côte ouest sera désigné comme projet d'intérêt national. M. Carney doit se rendre à Fort McMurray en Alberta en compagnie de la première ministre Danielle Smith pour annoncer la nouvelle. Il s'agirait du premier projet à bénéficier de cette désignation depuis l'adoption par Ottawa du projet de loi C-5 il y a plus d'un an. Cette loi confère à Ottawa le pouvoir d'imposer des conditions spéciales pour les projets relevant d'une dizaine de lois fédérales afin de faciliter leur mise en œuvre. Les ministres du commerce du G20 doivent clore aujourd'hui deux jours de discussion dans le Wisconsin. Le ministre canadien du commerce international, Maninder Sidhu, devait s'entretenir avec le représentant américain au commerce, Jameson Greer. Au cours de cet événement de deux jours, M. Sidhu devait également rencontrer des responsables de l'Inde et de l'Union européenne. Et l'astronaute canadien Joshua Kuchrick doit s'envoler aujourd'hui vers la Station spatiale internationale pour une mission de 6 mois. Si les conditions météorologiques le permettent, il fera partie de l'équipage SpaceX Crew 13 de la NASA qui s'envolera à 11h10 heure de l'Est depuis le Centre spatial Kennedy. Au cours de sa mission, M. Kuchrick participera à plusieurs projets de recherche canadiens à long terme. C'est ce qui complète vos actualités Arsenal Média. Passez une bonne journée sur nos ondes.
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1: Une journée très chaude chez nous. Les normales sont autour de 12. Aujourd'hui, on a un max de 21. Soleil avec soleil-nuages en alternance à partir de ce matin et des rafales de vent à 50 km/h. 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
0: Québec 2026, notre chronique avec Michel Scarpino, ça s'en vient dans les prochaines minutes. On va entre autres parler de ce qui retient l'attention dans l'actualité de la campagne électorale. Entre autres, il y a un chef qui est venu faire un rare tour dans l'est du Québec, sur la Côte-Nord en particulier, qui n'avait pas eu de visite de chef depuis le début de la campagne électorale. Et ce chef-là a promis quelque chose que les Nord-Côtiers attendent depuis un petit bout de temps. On va en jaser avec Michel Scarpino et des autres sujets qui retiennent l'attention dans l'actualité de la campagne électorale après Walk the Moon, Shut Up and Dance dans vos 100 000 matins. Bonjour.

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1: Hey, merci de commencer cette journée de ce lundi 1er octobre, bien branché au 100 000 matins sur O. Déjà, il reste de moins en moins de journées à cette campagne électorale qui roule depuis une trentaine de jours. Pour jaser de l'actualité concernant la campagne électorale provinciale, on s'en va rejoindre et on l'accueille comme il se doit, notre journaliste de la salle des nouvelles d'Arsenal Média, mesdames, messieurs, monsieur Michel Scapino. Bon matin, Michel.
2: Bonjour à vous deux.
1: Michel, côté campagne électorale, de la rare visite sur la Côte-Nord, c'était la première fois qu'un chef de parti venait faire une petite saucette, Paul Saint-Pierre-Plamondon, qui est arrêté un petit deux heures et demie à Baie-Comeau hier, et il a fait une promesse que beaucoup de Nord-Côtiers attendent.
2: Oui, effectivement, c'est un dossier dont on jase depuis des décennies, là, cette histoire-là, justement, d'un pont sur la rivière, sur le Saguenay, d'ici 2030, entre Tadoussac et Baie-Sainte-Catherine. Il s'engage à lancer le chantier de construction, justement, d'ici 2030. Le chef péquiste a promis une première pelletée de terre dans un premier mandat, si le PQ était élu lundi prochain. Il a dit que la Côte-Nord devait enfin être reliée par un lien routier au reste du Québec et que l'absence du pont sur le fjord, ben, ça limitait la mobilité des personnes et des marchandises. Le Parti québécois, en gros, rendrait public l'étude de 2025 sur ce projet-là. Un appel d'intérêt serait lancé pour connaître les tracés de la part des promoteurs, pour qu'on puisse trouver des solutions aussi pour réduire les coûts, parce que c'est très coûteux, là, veux pas.
1: Ah, c'est clair, là.
2: Oui. Effectivement, puis c'est l'enjeu dans tout ça, effectivement, les coûts de construction du pont. Puis on a souvent souligné aussi qu'il y avait 70 emplois qui étaient actuellement liés au traversier. Alors, il y a un paquet d'enjeux de tout ça, mais M. Saint-Pierre-Plamondon qui a fait donc une visite remarquée hier dans le secteur de Baie-Comeau avec cette promesse-là.
1: Michel, on parle aussi de la crise du logement et on a des statistiques, sondages pour savoir à quel point c'est quelque chose qui intéresse et qui inquiète les gens dans la campagne électorale. En particulier, les jeunes qui sont touchés de plein fouet par cette histoire-là, les jeunes de la génération Z.
2: Exactement, oui, c'est un sondage qui est paru dans la presse hier qui montre justement que la crise du logement, ça préoccupe les deux tiers de la génération Z. On disait 42% des Québécois sont influencés par la position des partis politiques sur cette question-là, justement. Le sondage qui a été mené au début septembre pour Royal Lepage parle même de 66% des gens de la génération Z, soit les gens qui sont nés entre 97 et 2012, là, qui voient ça comme étant un enjeu vraiment prioritaire, parce qu'on connaît tous l'augmentation plus qu'importante des coûts de loyer au fil des dernières années. Québec solidaire s'est donc engagé à livrer 50 000 logements sociaux dans un premier mandat. Du côté du Parti libéral, ben, on proposait de construire 100 000 logements par année. Vous avez vu, comme moi, l'actualité. Là. Uh-huh. Les autres formations ont aussi leur option là-dessus. Mais chose certaine, plusieurs affirment, là, et la majorité des gens, qu'il faut que ce soit pris au sérieux parce que c'est devenu un enjeu national selon plusieurs. Et tout ça, Mathieu, on ajoute la question de l'itinérance aussi. Puis on se retrouve avec des dossiers dont il n'était même pas question il n'y a pas de cela si longtemps. Alors, effectivement, c'est un dossier qui prend beaucoup d'importance dans l'actualité électorale actuelle.
1: Et il était temps, Michel, qu'on parle de ces dossiers-là, sérieusement, dans la campagne électorale. Ben, c'est bien beau, là, l'abolition de la monarchie, là, mais ça change pas grand-chose dans le quotidien des gens versus être capable de se loger. On s'entend que c'est la base des besoins d'un être humain, d'avoir une place, d'avoir un toit au-dessus de sa tête. Là.
2: Ben, puis on disait l'itinérance, bon, c'était souvent le lot des grandes villes, Montréal, Québec, tout ça, mais maintenant, on en voit dans des plus petites villes. Il y en a pas dans toutes les régions. Oui. Alors, effectivement, c'est un facteur dont il faut se préoccuper, selon plusieurs répondants.
1: Et Michel, en terminant, les gens qui veulent ne pas attendre au 5 octobre pour aller se prononcer, dernière journée pour le faire dans les bureaux des directeurs de scrutin.
2: Effectivement, c'est aujourd'hui le dernier jour. On sait que les jours de vote par anticipation ont été présentés dimanche et lundi. On en a beaucoup parlé, mais ça, ce facteur-là, justement, la possibilité de voter directement dans le bureau du directeur ou de la directrice des élections, on en parle un petit peu moins, mais ça peut être une possibilité pour les gens, par exemple, qui se disent, moi, lundi, là, savez-vous, ce sera vraiment pas possible. Ben, évidemment, ce sera possible d'y aller, donc jusqu'à 14h aujourd'hui, à partir de 9h30. On s'en doute, c'est pas les mêmes facilités que dans un bureau traditionnel d'élection, là. Mais sauf que vous avez quand même la possibilité d'exercer votre droit de vote si c'est pas possible lundi prochain. Important de mentionner que si votre nom n'est pas inscrit sur la liste électorale, vous avez vu une erreur, vous avez jusqu'à 14h aujourd'hui pour corriger la situation, parce qu'après, il sera trop tard.
1: OK, tic-tac, tic-tac, tic-tac, vous entendez l'horloge, ben c'est ça, faut se dépêcher.
2: Il faut y voir, justement.
1: Yes.
2: C'est notre responsabilité.
1: Michel, on se retrouve demain, même heure, pour une dernière chronique cette semaine, pour parler justement de cette campagne électorale provinciale. Toujours un plaisir de jaser de ça avec toi, mon cher.
2: Grand plaisir également pour moi, on se reparle demain.
1: Salut,
3: bonne
1: Michel.
3: Journée, bye bye.
2: Salut, bonne journée.
1: Notre journaliste Michel Scarpineau parlait de cette chronique Québec 2026, la campagne électorale provinciale qui se poursuit. On va se faire un petit bilan de ça demain matin aux alentours de 8h30. D'ailleurs, vous allez pouvoir réécouter la chronique d'aujourd'hui avec Michel. Ce sera disponible sur nos sites web dans les prochaines minutes. Francis de Grandpré en musique.

0: Lundi 1er octobre, on commence ensemble dans les 100 000 matins sur O98.7, 93.9. Vous restez là dans un instant, c'est notre chronique immobilière avec notre ressource en la matière, Olivier Soucy, courtier immobilier, résidentiel et commercial.
1: Et c'est même quelqu'un de son entourage qui lui a dit « tu devrais parler des mises de fonds ». Qu'est-ce qu'on fait avec ça? 5, 10, 15, 20 %
0: hey, moi, ça fait pour qui? Ça fait tellement longtemps, je me souviens pas de combien j'avais mis.
1: Ben, moi, je pense que c'était 10, mais je suis pas sûre. Tu sais, c'est, moi aussi, ça fait longtemps.
0: Mais ouais, c'est quoi l'avantage de mettre plus versus en mettre moins? Ça s'implique quoi? C'est quoi? Pourquoi la mise de fonds, tout ça? Olivier nous explique ça dans un instant dans vos 100 000 matins. Vous restez là. 100
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0: Et pour nos jaser immobiliers, bien sûr, notre spécialiste en la matière, c'est nul autre que Monsieur Olivier Soucy, mesdames, messieurs!
1: Olivier!
0: Salut Olivier, comment ça va?
14: Bonjour, bonjour, ça va super bien.
0: Si tu fais pas cet accueil-là, hein?
14: Non, je suis toujours déstabilisé, on se reprend par la suite.
0: Olivier, ce matin, un sujet quand même fort intéressant dans le domaine de l'immobilier. Puis tu sais, je veux dire, on a pas le choix de passer par là. On va parler de mise de fonds, puis c'est à cause de quelqu'un en particulier que tu vas nous jaser de ça ce matin.
14: Oui, on va faire une petite...
1: Salutation
14: à Magali Appel, mon hygiéniste dentaire.
0: OK.
14: C'est elle qui m'a donné l'idée. Elle est fidèle au poste et probablement qu'elle écoute ça actuellement. Bonjour Magali.
0: Yes. Ben, mise de fonds, commençons par la base. Ouais, c'est quoi cette affaire?
14: Ouais, une mise de fonds, dans le fond, là, c'est quand on achète une maison, la banque ou l'institution financière va nous demander un apport, OK, du skin in the game, un apport liquide d'argent de notre côté.
1: Donc, pour commencer la transaction.
14: Pour commencer la, ben, pour financer la propriété, ils vont demander que, OK, c'est pas juste nous qui va faire ton achat, on veut que tu donnes une partie de l'argent qui provient de toi.
0: Mais pourquoi on demande ça aux acheteurs plutôt que de dire, hey, on finance de A à Z, là, tu sais, ouais. Ça serait pas moins compliqué?
1: Ben, ça montre un peu le sérieux de la démarche, là.
0: Ouais, mais je me doute qu'il y a un peu de ça.
14: Ouais. Mais... ben, c'est que la première des choses, c'est que plus que tu mets de l'apport en capital, moins que c'est risqué pour l'institution financière.
0: OK, mm-hmm. ça vient les rassurer, les petits c'est inquiets. Ça.
14: Exemple, t'arrêtes de payer ton prêt hypothécaire.
1: Ouais.
14: Si t'as donné aucun pourcent de mise de fonds, ce qui arrive, c'est qu'il faut au moins qu'ils vendent le même prix que t'as acheté.
1: Okay.
14: Ça peut, pis c'est souvent dans des mauvaises situations qu'on revend aussi rapidement.
1: Ouais.
14: C'est pour ça qu'ils se protègent.
1: Okay.
14: Qu'ils demandent une mise de fonds. Exemple, en 2008, là, aux États-Unis, il y a eu une crise, une housing crisis, là.
0: Ouais,
14: une crise immobilière.
0: Ouais, c'est ça.
14: C'est ça, c'est qu'ils finançaient jusqu'à 100% dans plusieurs situations.
1: Ouh, okay. Okay. Et ça vient d'où cet argent-là? Où on peut prendre? J'imagine mal emprunter pour faire une mise de fonds.
0: Mais Stéphanie, je suis persuadée qu'il y en a qui le font.
1: Je t'écoute.
14: C'est toutes des situations différentes.
0: Ben,
14: c'est sûr, premier achat, là, on y échappe pas. Faut que ça vienne de tes poches ou de quelqu'un de ton entourage qui t'aide de ton départ de plus
0: genre,
14: en plus.
0: Genre, pour un moment, va t'aider. Ouais. Là, on le voit de plus en plus.
14: Exact. Dans le fond, c'est encore là, c'est que si tu as cotisé à ton REER au travers des années, maintenant, il y a le CELIAP qui rend la chose intéressante, qui combine la force du CELI et du REER. C'est que là, tu peux aller chercher, mais encore là, c'est une cotisation que tu as faite. T'as économisé ta propre argent au travers du temps. Sinon, au travers du temps...
1: Donc, c'est pour ça qu'il faut commencer jeune.
14: Le plus possible, si on a l'occasion.
0: Ouais, ben là, c'est ça, avec la situation qu'on connaît pour l'accès au marché immobilier pour les jeunes. Là,
14: c'est plus en plus
0: juste de bonne idée, ouais, c'est
14: ben
0: ça.
14: Ben oui. Fait que là, il y a, oui, la cotisation. Là, il peut avoir une lettre de don faite par quelqu'un de la famille.
1: Ah, okay.
14: On parle des parents souvent, mais encore plus, là, je veux vous partager, on voit beaucoup de grands-parents.
0: Ah, ben oui.
14: Ouais,
0: ah,
14: on voit beaucoup de grands-parents, là, qui disent, ben, nous, on veut léguer notre héritage, notre vivant. On veut voir nos petits-enfants se développer.
1: C'est vraiment gentil.
14: Si je le vois quand même, quelquefois, okay? Sinon, plus tard dans le coin, c'est sûr qu'évidemment, un investisseur, qu'est-ce qui peut être fait? Ou quand on achète un chalet, on peut prendre à même l'équité qu'on a dans la maison.
0: Ah, OK.
14: Fait exemple, la maison vaut 200 000, on a 100 000 d'hypothèque. On peut aller chercher 80 % du 100 000 qui vaut.
0: OK.
14: Fait que là, on a 80 000 $ de plus qu'on hypothèque la maison, en fait, là. Mais par contre, ça nous permet d'avoir 80 000 $ pour pouvoir acheter la mise de fonds sur un chalet.
0: OK. OK, quand même, ben, une mise de fonds de 80 000 pour un chalet, c'est, là, c'est un méchant beau chalet. Mais
14: pour faciliter mes calculs dans l'exemple.
0: Oui, je comprends. Hein, mais Olivier, la différence entre acheter avec, mettons, un 5 % de mise de fonds, tu fais comme, hey, moi, j'ai moyen d'en mettre plus, je vais mettre 10, 15, 20 %, c'est... Et où la différence?
14: C'est ça. Il y a deux types de prêts, là. Il y a le en bas de 20 % puis 20 % et plus.
1: OK.
14: Ça, c'est simple. 20 % et plus, c'est qu'on fait affaire directement avec l'institution financière. C'est eux qui vont te donner le taux d'intérêt, l'amortissement, les modalités du prêt. Si on est à moins de 20 % là, on fait affaire avec un assureur prêt.
1: Okay.
14: L'assureur prêt, c'est quoi? C'est les SCHL de ce monde.
0: Ah, OK. C'est là que
14: c'est Canada Guarantee,
0: C'est
14: Gen. Donc, ça, c'est quoi? C'est qu'eux, ils assurent le prêt. Donc, c'est encore là, on parle de risque pour l'institution financière.
1: Ouais.
14: Ils protègent, ils garantissent le prêt eux-mêmes. Et là, on peut mettre moins de mise de fonds. Là, le 5 %, c'est où qu'on peut le voir? Condo, maison unifamiliale, jumelée, chalet.
1: OK.
14: Chalet, on peut mettre 5 % de mise de fonds.
0: OK.
14: Triplex, quadruplex, on est à 10 %. Sinon, le 20 %, c'est quand on achète souvent une deuxième propriété. Important, quand on met moins de 20 %, faut avoir l'intention d'y habiter. C'est un principe propriétaire-occupant.
1: C'est
14: pour faciliter le premier acheteur.
1: Oui. Puis, exemple, tu veux acheter un truc puis pour de la location, donc c'est 20 %.
14: Exact. Okay. Point de vue investisseur, c'est 20 %.
0: OK. Puis, question comme ça... dans les transactions que tu vois, toi, en tant que courtier immobilier, c'est-tu si commun que ça, des gens qui vont faire affaire, mettons, avec la SCHL pour assurer le prêt? Est-ce que c'est quelque chose que tu vois souvent dans ta pratique?
14: Ouais.
1: Mais surtout avec l'économie qu'on a.
14: Je vous dirais, premier acheteur, là, c'est inévitable.
1: Ouais.
14: C'est très rare que les gens vont mettre 20 % de mise de fonds quand t'es premier acheteur. Mm-hmm. Les gens qui vont être premier acheteur, qui vont apporter 20 % sont dans la trentaine. Sinon, on est vraiment dans vingtaine, ils vont amener le 5 %.
0: On est établi, on a
14: travaillé
0: déjà,
14: au travers du temps, puis on a déjà peut-être 10 ans d'expérience sur le marché du travail à notre propre profession. C'est là qu'on met 20 %, mais je te dirais, la majorité des transactions, c'est 5 % de mise de fonds.
0: C'est quoi la chose importante à savoir, maintenant, avec une mise de fonds de moins que 20 %?
14: Ouais, c'est que dans le fond, c'est contre-intuitif, là, mais sauf que ton taux d'intérêt va être plus bas. quand que tu mets moins de mise de fonds, étant donné encore le principe que SCHL garantit le prêt. L'institution financière est moins stressée.
1: Ouais. Parce...
0: C'est une question de risque que l'institution prend.
14: Ouais.
1: Puis en même temps, t'en empruntes plus.
14: C'est ça. Par
1: donc, eux autres, ils voient ça comme... ils vont être avec nous sur le long terme. Là.
14: Exact. Puis le taux d'intérêt, c'est la portion, la pondération de taux d'intérêt aussi, au niveau du prêt, c'est ça qui est plus importante. Par contre...
1: On est plus sexy à l'œil de l'entreprise.
14: Exact. C'est bien dit.
0: Ouais.
14: OK. Sauf que même si le taux d'intérêt est plus bas, étant donné que ton prêt hypothécaire est plus élevé, ton montant mensuel d'obligation de la dette est plus grand.
0: OK.
14: Mm-hmm. OK, il faut le savoir. Là.
1: Mm-hmm. Au prorata, là.
0: Oui, c'est ça. Puis mettre un 20% de mise de fonds, c'est toujours une bonne idée d'après toi, en terminant?
14: Moi, ce que je veux dire, c'est, parce que je l'ai déjà vu dans le passé, si tu as directement, au maximum, tu vides tes économies, tu es à 20% pour acheter la maison, moi, je te dirais, tu es mieux de donner 15%. Puis garder un 5% de lousse.
1: Mm-hmm. Parce qu'il y a plein au cas où.
14: Oui, il y a plein de dépenses au moment de ton acquisition qu'on pense pas. Meubler une maison, là, ça coûte beaucoup plus cher, toujours plus cher que l'on pense.
1: Là. Oui, oui. Puis tu sais, le kit de patio, c'est sur le patio que tu le veux, pas dans la cuisine.
0: Non, toi. Non, c'est ça. Le set d'ordering dans le salon, comme ils disent, dans la tourne des cowboys, là. Ouais, c'est ça. Puis Olivier, de toute façon, pour tout ce qui est transactions immobilières, on fait appel à tes services. De quelle manière on peut te contacter?
14: Le plus simple, c'est mon numéro de téléphone au 418-509-8402. Merci à vous deux.
0: Olivier Soucy, courtier immobilier résidentiel et commercial. Toujours un plaisir de te recevoir sur nos ondes. On te retrouve dans deux semaines pour une autre chronique. Vous allez pouvoir réentendre la chronique avec Olivier sur le site web de O98.7. O98.7.ca, section rattrapage. Ça va être disponible un peu plus tard. C'est avant midi.

0: c'est là-dessus que se termine cette édition de ce jeudi 1er octobre des 100 000 matins. Hey, la première du mois, déjà, tabarnouche, ça fly,
1: ça a bien été, ça a bien été.
0: Vous voulez voir si ça a si bien été que ça? Section en rattrapage.
1: Okay, ça a été correct.
0: Bon, oui, mais c'est, mais vous allez aller réécouter ça, vous jugerez par vous-autres même. Entre autres, on a parlé de cette tarification dynamique, peut-être dans un McDo près de chez vous. Ton burger, si tu le manges à 3 heures, tu vas le payer moins cher que si tu le manges à midi.
1: Pourtant, t'en as plus besoin à midi qu'à 3, mais ça dépend.
0: Bon. Ouais, mais tout est bon pour trouver une manière de faire plus de cash, hein, pour nos compagnies. Ben là, c'est ça, on va surveiller ça. Ça fait énormément réagir, entre autres, sur les réseaux sociaux. Mmh. Les temps sont pas faciles pour les constructeurs allemands. Marc Bouchard nous a raconté ça ce matin et il nous a beaucoup parlé de la IONIQ 6N, un véhicule qui est une véritable petite bombe électrique. Et Marc a l'air à avoir beaucoup trop de fun.
1: Écoute,
0: avec
1: c'est ça. C'est un flow. C'est un flow cette semaine.
0: On a parlé de beaucoup de sujets dans la Ligue nationale de hockey avec Gilbert Delorme. D'ailleurs, t'as amené un sujet quand même.
1: Oui, capable, moi aussi.
0: Oui, 1er octobre. Notons ça dans le calendrier. Sujet amené par Stéphanie. Thomas Chabot, nouveau capitaine des sénateurs d'Ottawa. Nathan MacKinnon qui drop pour défendre un coéquipier de la part d'un capitaine. C'est tout un leadership. Et est-ce que les Oilers vont faire preuve de leadership et répondre aux petite pique de leur nouveau coach, Mike Babcock. Parce que ça a pas bien été le premier match. Le coach n'était pas content. Les gars vont-tu répondre présent ce soir? On a jasé avec Gilbert. On a aussi parlé de films d'animaux. On s'est monté véritablement une filmographie de films mettant en vedette des animaux en tout genre. Sérieusement, il y en a. Tu penses à un animal? C'est sûr qu'il était en vedette à un moment donné dans un film. Ils ont fait un film
1: Est-ce
0: avec ça.
1: Est-ce que Tremors, ça marche?
0: Ça, je suis pas sûr.
1: Hey, ça,
0: je me garderai une gêne.
1: J'ai beaucoup aimé ce film.
0: Comme
1: ben,
0: Alien,
1: c'est une méga, méga drôle de bibitte, là, c'est ça. Le
0: ouais.
1: Souterrain.
0: Les gremlins, ça marche pas non plus.
1: Non plus.
0: Non, c'est ça.
1: Ils sont cute, mais pas longtemps, ça.
0: Et on a jasé élection également avec Michel Scarpino. Les promesses qui ont été faites hier par les chefs, les choses qui préoccupent les Québécois et également la dernière journée pour aller voter dans les bureaux des directeurs d'élection et des directrices d'élection. On a fait le bilan de ça avec Michel. Vous allez retrouver ça, section rattrapage sur les sites web de haut dans les prochaines minutes. Sinon, ben soyez là demain, la petite dernière de la semaine. On a, entre autres, notre ami Jean-François Dumas d'Influence Communication qui sera là à 7h10 pour la chronique Actualité de la semaine et médias. On va parler aussi des petits correctifs que le Canadien devrait apporter dans sa façon d'être et dans sa façon de gérer les aspects du jeu en vue du match de samedi contre les Penguins de Pittsburgh. On va jaser avec Gilbert Delorme et on va surveiller, bien sûr, le dernier droit les derniers 1000 de la campagne électorale avec Michel Scarpino pour notre chronique à 8h30. Vous restez là dans un instant, c'est le meilleur de la musique en compagnie de Chuck Noël qui s'occupe de vous avant l'arrivée de Larac Gonzalez à compter de midi et plus tard en fin de journée, le chum Sylvain Caron qui sera là pour le retour. Chronique bière aujourd'hui avec notre ami du dépanneur du lac qui sera là. Donc, ratez pas ça pour savoir quoi vous offrir comme bonne petite prête en fin de semaine. Alors, ratez pas ça aujourd'hui en fin de journée dans le trafic. Stéphanie, une belle journée à toi.
1: Toi aussi, mon cher. Profite du beau temps.
0: Yes! Va faire beau dans l'Est du Québec. Faut en profiter partout. Ici, Mathieu Guimond. Hey, passez une fichue de belle journée. On se retrouve demain pour la petite dernière de la semaine.

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4: Bon début de journée, bon jeudi. Mon nom est Chuck, je m'installe avec le meilleur de la musique au travail en ce 1er octobre, le mois d'octobre qui est commencé. On va en plus avoir des élections. On est comme en pleine campagne en ce moment. C'est aussi le mois de l'Halloween. Évidemment, je sais pas si t'as déjà pensé à ton costume d'Halloween. L'Action de grâce qui approche aussi. Et 1er octobre, tu vois ce que je veux dire? Il y a aussi qu'on doit réveiller Billy Joe.

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L'indémodable Jean Leloup s'en vient sur le meilleur de la musique au travail. Le temps d'écouter du grunge des années 90. Ça, l'automne, au mois d'octobre, c'est encore meilleur. Une musique un peu plus ténébreuse, c'est About a Girl et Nirvana sur le meilleur de la musique à haut.

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1: Le New Country va être à l'honneur si t'es fan de country, de rodéo, de taureau mécanique. Eh bien, reste à l'écoute parce que Rodéo Joseph Poirier s'en vient. Et celui qui est en prestation il y a maintenant une semaine à Place Belle de Laval, ça a été tout un show, un gros party de New Country avec Shabuzy qui, après ça, je sais pas, s'est déplacé assez rapidement parce qu'il était en prestation au Video Music Awards le dimanche. Fait qu'il n'a pas peur de faire de la route un vrai cowboy. On l'écoute avec Cargirl, ça s'en vient sur le meilleur de la musique à haut.
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Shine Down et Young Again. Ça s'en vient sur le meilleur de la musique au travail. Juste avant Sarah Dufour. Et selon elle, il y a une légende qui dit que chaque village aurait son Dan Tucker. On écoute vieux Dan Tucker sur le meilleur de la musique.

Temper City a tout fracassé en 2026 avec leur première chanson lancée en carrière. C'est complètement fou comme histoire. Ouais, Self-Aware a été tout un hit. Elle est toujours dans le hit 15. Ça a bien performé dans notre décompte du samedi à 9h. Elle est toujours là sur ce petit scope. Elle va être dans le hit 15 samedi. Et il y a une nouvelle chanson qui est sortie, Reverse Psychology, qui pourrait être un hit.

0: Ce sera à surveiller, toujours de la pression après un gros hit comme ça. Une chanson qu'on va surveiller, bien sûr. Et par la Temper City, ils s'en viennent avec Self Aware sur le meilleur de la musique. Ah, oh, bon jeudi!
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4: Ici Michel Scarpino, le premier ministre Mike Carney doit annoncer aujourd'hui qu'un pipeline vers la côte ouest sera désigné comme projet d'intérêt national. Il s'agirait du premier projet à bénéficier de cette désignation depuis l'adoption par Ottawa du projet de loi C-5 il y a plus d'un an. L'abolition du poste de lieutenant-gouverneur et les relations avec les nations autochtones ont occupé l'avant-scène de la campagne électorale québécoise hier. Différents partis ont pris des engagements en faveur des relations avec les Premières Nations et Inuits à l'occasion de la Journée de la vérité et de la réconciliation. Les sorties sur la monarchie se sont aussi poursuivies alors que le chef péquiste Paul Saint-Pierre Plamondon a précisé qu'un gouvernement de sa formation politique échangerait avec le fédéral pour mettre fin à ce système. Et puis l'ancien député conservateur Richard Martel, assermenté cette semaine en tant que nouveau sénateur, n'a pas encore choisi quelle sera son affiliation à la Chambre haute. 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

Le McDo pourrait rentrer l'intelligence artificielle dans ses prix. Je te raconte toute l'histoire dans les prochaines minutes. Le temps d'entendre du Fouki et juste avant Cupid Show Cold, Jim Classy Rose sur le meilleur de la musique à haut.

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0: 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L'intelligence artificielle s'invite chez McDo. Dans les dernières semaines, je t'ai parlé du service à l'auto qui pourrait être fait par l'intelligence artificielle avec une voix qui prend les commandes. Et la prochaine étape, ça pourrait être la tarification dynamique. Concrètement, un restaurant McDo situé près d'un aréna, exemple Sandel, ben, pourrait ajuster ses prix quand il y a un show, quand il y a une game de hockey, pour soit attirer une foule plus importante, ou bien on monte le prix parce que là, on est déjà trop dans le rush. Puis un peu comme les Uber, dans le fond, tu sais, essaye d'avoir un Uber à 3h le matin quand tout le monde en veut un, ou en tout cas quand plusieurs personnes en veulent un en même temps, ben le prix va être bien plus élevé que si t'en veux un, exemple, à cette heure-ci. Là, c'est vraiment quelque chose à discuter parce que ça me semble que c'est compliqué. Je suis pas sûr. À moins que ça devienne vraiment moins cher à certains moments, ça peut être avantageux, mais on dirait que j'ai comme pas ce feeling-là. On a Beaches in Tennessee de KHDLFN qui s'en vient à haut.
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I wanna be your slave. Non, c'est pas une invitation, c'est ça la prochaine chanson du groupe rock italien Maneskin qui s'en vient. Le temps d'entendre Jonas sur le meilleur de la musique à haut.

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1: On dit souvent qu'au cinéma, il n'y a plus de sorties de grosses comédies comme dans les années 2000-2010, avec exemple les Hangover ou même 21 Jump Street. Et je suis extrêmement content d'apprendre qu'il y a un 24 Jump Street qui va sortir en décembre 2027, le 10 décembre, avec le casting original Jonah Hill, Channing Tatum et Ice Cube sera aussi de la partie dans un film qui est très attendu pour les amateurs de comédie. Moi, j'ai adoré 21 Jump Street, le 22 aussi. Et pourquoi on saute au 24, il n'y a pas de 23 là-dedans. On a niaisé un peu le concept d'une suite au générique du deuxième. Fait que j'imagine c'est pour ça qu'on a juste décidé de skipper le 23. On a une chanson qui est justement sortie dans les mêmes années que le premier 21 Jump Street. C'est Pump Up Kicks de 2011. C'est Foster the People qui sera là juste avant Cameron Whitcomb. Ça s'en vient en haut.

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13: Ici Michel Scarpino. Le premier ministre Mike Carney doit annoncer aujourd'hui qu'un pipeline vers la côte ouest sera désigné comme projet d'intérêt national. Il s'agirait du premier projet à bénéficier de cette désignation depuis l'adoption par Ottawa du projet de loi C-5 il y a plus d'un an. L'abolition du poste de lieutenant-gouverneur et les relations avec les nations autochtones ont occupé l'avant-scène de la campagne électorale québécoise hier. Différents partis ont pris des engagements en faveur des relations avec les Premières Nations et Inuits à l'occasion de la Journée de la vérité et de la réconciliation. Les sorties sur la monarchie se sont aussi poursuivies alors que le chef péquiste Paul Saint-Pierre Plamondon a précisé qu'un gouvernement de sa formation politique échangerait avec le fédéral pour mettre fin à ce système. Et puis l'ancien député conservateur Richard Martel, assermenté cette semaine en tant que nouveau sénateur, n'a pas encore choisi quelle sera son affiliation à la Chambre haute. 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

C'est un gros week-end de spectacle à la salle des Jardins avec le podcast et Denis Drolet, Rince Crème, qui sera là vendredi, et les louanges samedi soir. Les louanges, c'est complet, tandis que pour les Denis Drolet, il y a quelques billets encore disponibles. C'est un rendez-vous vendredi et samedi pour deux shows complètement différents, mais qui sont dans mes goûts dans les deux cas. On risque de s'y croiser maintenant. Linkin Park sur le meilleur de la musique au Bas-Saint-Laurent. Oh!

0: C'est demain que ça se passe, le show d'Almost Monday à Montréal. Le groupe californien qui sera du côté de la Toscadura à partir de 19h. Un show qui semble être leur premier show au Québec. Donc, c'est la chance d'aller les voir pour une première fois dans une petite salle en plus avant que ça explose, parce que les prochaines fois qu'ils vont revenir, c'est pas mal sûr que ça va être à la Place Belle ou des plus grandes salles. Peut-être le MTLUS aussi. Pour la prochaine étape Almost Monday, qui c'est vraiment gros aux États-Unis. Là, ici au Québec, ça commence à se faire connaître et vous adorez ça parce qu'elle a monté tellement rapidement dans le hit 15. Notre décompte, c'est complètement fou, l'ascension de cette chanson-là qui s'en vient dans les prochaines minutes. On va se faire croire qu'on est déjà le week-end avec No More Regret, Almost Monday. Ça s'en vient sur le meilleur, la musique à haut.
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0: C'est tout pour moi. Manque pas dans les prochaines minutes. Larac et Gonzalez. Ben, des choses à jaser encore une fois sur l'heure du lunch. En ce jeudi, jour de paye en plus. Tu te payes un petit resto, là, avec Larac et Gonzalez, là. Un setup parfait pour ce midi. Et on a aussi Julie Desjardins qui sera là à partir de 13h pour le meilleur de la musique au travail en après-midi. Mon nom est Chuck. Je te souhaite un très beau début de mois d'octobre. Un bon jeudi. Goodbye.
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12: Bonjour, ici Boris Chassaigne. Un rapport produit par le bureau de la directrice parlementaire du budget, Annette Ryan, conclut que le projet de train à grande vitesse reliant Toronto à Québec coûterait entre 75 et 113 milliards de dollars. Le rapport note aussi que les travaux de construction stimuleraient légèrement l'économie à court terme. Les villes de Montréal et Québec ont été retenues pour présenter la Coupe du monde de volleyball féminin en salle en 2027. Ce tournoi va regrouper 32 pays du 20 au 5 septembre. Et le premier ministre Mark Carney doit annoncer aujourd'hui qu'un pipeline vers la côte ouest sera désigné comme projet d'intérêt national. Il s'agirait d'un premier projet à bénéficier de cette désignation depuis l'adoption par Ottawa du projet de loi C-5 il y a plus d'un an. C'était vos manchettes.

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7: Bon, 1er octobre, bienvenue dans Larac Gonzalez. J'espère que vous allez bien. Passez une belle journée. Les gars, je suis content de vous retrouver en ce beau studio. Il me semble qu'il fait frais aujourd'hui. On est bien.
8: On est bien. Hein? R2D2 est nettoyé.
9: C'est grâce à R2D2.
8: On est content, Big.
7: La porte est ouverte également. Ça fait une différence. Au niveau de la circulation de l'air dans Baptiste, ouais. Un petit peu mieux. Comme ça,
9: ça s'en vient. Là.
7: Ouais, ouais.
9: Tu sais, ce qu'ils disent, un éléphant, ça se mange une tranche à la fois.
7: C'est ce qu'on dit.
9: Ouais, c'est ce
7: j'ai
9: qu'on
7: jamais
9: dit.
7: Entendu celle-là.
9: Non, tu viens de l'entendre.
7: Ah, un éléphant, ça se mange
9: une tranche à la fois. Voilà.
7: Ah, ça coûtait ça, l'éléphant.
9: Un éléphant, hein?
7: Georges, tu rebords tes couleurs. Snoop Doggy Dog.
8: Ben, Gonzo, je me suis dit, vu que je suis un peu frais, je peux commencer à mettre mes hoodies de Death Row. Parce que, tu sais, Snoop, j'ai toute sa collection complète qu'il m'a donnée. Fait que je peux commencer à tous les jours à mettre un hoodie différent de sa collection pour m'amuser. Puis qu'il fait un peu plus frais, fait que je peux... Il faisait trop chaud l'été pour mettre ça. Mais là, j'en mets des différents, puis vous me direz celui que vous préférez le plus. Puis éventuellement, j'en ferai tirer une coupe, parce que j'en ai énormément.
7: T'en as beaucoup, hein?
8: J'en ai trop. Mais ceux que je vais faire tirer, c'est bien entendu ceux qui vont pouvoir rentrer dedans, là. Parce que c'est des 3X.
9: Hey, justement, au dernier match international au Brésil, j'ai-tu halluciné ça, moi? Snoop, là, c'est ton chum, là, couche-tu avec la NFL? Il me semble qu'il est toujours avec les événements de la
8: comment,
9: NFL.
8: C'est comment il est payé?
9: Non, mais c'est quoi? Pourquoi? C'est,
7: non, mais il n'est pas juste la
9: un
7: NFL.
9: Un ambassadeur, c'est
7: il
9: quoi?
7: Il a été aux Jeux Olympiques. Il a été impliqué, je pense, c'était avec ABC.
8: Hey, aux Jeux Olympiques.
7: Football, c'est hockey.
8: C'est comment l'argent qu'il faisait aux Jeux Olympiques?
7: Ouais, beaucoup.
8: C'est comment l'argent qu'il faisait?
9: Non. Veux-tu me le dire?
8: Il faisait genre... C'était pas genre un demi-million par jour?
7: Je pense que c'était sorti, là.
8: 500 000 par jour.
9: Mais c'est quoi? C'est qu'il attire bien du monde?
8: Il attire une différente démographique puis les Olympiques, ils l'ont vu puis ils veulent la faire revenir. Là. L'impact que ça a eu de l'ajouter au point de vue démographique des gens qui ont regardé encore plus à cause de lui, ça a été exceptionnel.
7: Alors, écoute, aux Jeux Olympiques, il faisait des entrevues avec des athlètes. Les athlètes voulaient le rencontrer pour faire des entrevues avec lui parce que c'est quand même un personnage assez important. Puis lui, surtout sur la côte ouest, là, parce que bon, il est basé à Los Angeles, c'est sûr. Quand il est pas en tournée, là, il est tout le temps dans des... Tu sais, je veux dire, il a fait beaucoup d'événements avec les Kings de Los Angeles aussi,
8: au hockey.
7: Il est tout le temps présent. Il va voir des games. Quand il va voir les games, il est tout le temps accessible aussi. Il fait des entrevues, jase des joueurs. Tu sais, au football, il est tout le temps là. Moi, je suis allé voir un match une année des Rams. À l'époque où il n'y avait pas encore SoFi, il jouait au stade de USC au Colisée. C'était un match des éliminatoires contre les Faucons. Puis c'était Snoop Dogg au halftime. Pour le fun, là, tu sais, c'était un petit spectacle de Snoop Dogg.
9: Okay.
8: D'ailleurs, vous avez vos chandails que je vous ai donné, ma collab avec Snoop.
7: Ouais. J'ai un t-shirt, moi.
8: J'en avais eu un.
7: Hein? Ils nous en avaient mis un chaque, t-shirt.
8: Moi, Snoop, là, une photo que je me bats avec Snoop, là, que c'est une collab de Snoop de Death Row.
7: C'est Georges qui se bat dessus avec Death Row Records.
9: J'ai jamais eu ça.
8: Oui, t'en as eu un.
9: Ben non. T'as oublié. Je l'aurais mis.
7: Ben, il me semble qu'il nous avait fait de la distribution.
8: Ça fait longtemps.
7: Ouais, ça fait peut-être deux, trois ans.
8: Deux ans.
7: Quand t'allais voir le show de Snoop, ouais, effectivement.
9: Okay.
7: Ça fait un petit bout.
8: On le mettra, puis ça va être le fun.
9: Ben oui.
7: Ben, écoute, c'est quand le prochain show qu'on va voir, là?
8: Ben là, c'est toi. Moi, là, je compte sur toi.
7: J'ai vu quelque chose qui est sorti dernièrement qui t'aurait vraiment appelé. C'est le Slipknot revient.
8: Ah oh, oui, ça, il faut y aller.
7: Ça, d'après moi, c'est dans tes cas. Sauf que ça, c'est gros, là.
9: Ah oui.
7: Ça, c'est au parc Jean-Drapeau, là.
9: M'en vais au Fouf, moi, vendredi. Demain, le 9.
7: Qu'est-ce que t'en vas voir?
9: M'en vais au Fouf.
7: Qu'est-ce que t'en vas voir au Fouf?
9: On va voir du synthé gothique.
7: Ouais, du gothique.
9: Dark Wave.
7: Okay. Tout seul contre le mur, là.
9: Ah, je serai pas seul.
7: Non.
9: Il y a pas mal de billets.
7: Tu vas être contre le mur.
9: C'est sûr, je danse contre le mur. Okay. Ouais, m'en vais au Fouf, comme dans le temps.
7: Bon, c'est bon. Ça fait longtemps que je suis pas allé au Fouf. Ça fait longtemps. Grosse émission pour vous aujourd'hui. Est-ce que c'est jeudi de paye?
9: Pas pour nous.
7: Pas pour nous? OK.
9: Pas pour
7: c'est
9: nous.
7: Pas jeudi de paye. Mais c'est un beau jeudi pareil. Parce que
9: beau,
7: jeudi...
9: très beau, très beau.
7: Et d'ailleurs, les gars, on va parler de football dans les prochaines minutes. J'ai pas eu la chance d'aller visiter le lieu où on va enregistrer le gros blitz demain. Ben, est-ce que tu as eu la chance de visiter le...
9: Vous êtes pas allé au troisième, les
7: non,
9: boys?
7: Non, on n'est pas encore allé au troisième.
9: Sérieusement, les gars, prenez le temps d'aller au troisième, voir notre gang là-bas. C'est la maison mère d'Arsenal.
7: Ben oui, je sais.
9: Mais après ça, quand vous sortez du troisième, prenez les marches, vous allez pogner de quoi. Moi, j'ai pogné de quoi hier. J'ai amené les gars du matin.
7: Ouais.
9: Ils ont pogné de quoi.
8: En pognant les marches.
9: Regarde bien ça. Vous allez au troisième, maison mère, vous saluez tout le monde. Après ça, vous prenez les marches qui mènent à la terrasse.
7: Oh, il y a une terrasse?
9: Il y a une terrasse sur le toit. Pour nous, là. Pour tout le monde dans, pour tout le monde dans le building, mais pour nous, avec barbecue, vue spectaculaire sur le mât du stade, sur le pont Jacques-Cartier, et sur les écluses du pont Victoria, c'est fabuleux. Je vous le dis, puis il y a vraiment, c'est pour chiller au bout, là.
7: Mais non, arrête.
9: On a ça ici, sur le toit, pour nous.
7: Il y a même personne qui nous a rien dit, là.
9: Ben là, je vous le dis, moi.
7: Bon,
9: venez voir.
7: Non, on va aller faire
9: un événement. On va faire quelque chose là.
8: Avec c'est le peuple. On invite le peuple.
7: Ben, attends,
9: on pourra pas être 3 000 sur le toit, là, mais...
7: Bon, c'est des douaniers. On est bien reçus, on est bien reçus.
8: On fait un événement avec le peuple, sur le toit.
9: Allez voir, ça vaut la peine.
7: Okay. Non, écoute, j'ai croisé, tu sais, une firme de comptables à côté, là. Napoli et Bertrand, là, c'est nos voisins ici. Bertrand, c'est le bassiste d'un band punk. Que je connais très bien.
9: Mais ouais.
7: Ben, je te jure, je l'ai croisé dans l'ascenseur. Yann Bertrand, que je salue. C'est le bassiste de 50 Knots. Un band de la Rive-Sud ici, là, qui fait du punk. Écoute,
9: qui est avocat en plus.
7: Ah ouais, il est là. Fait que regarde, tu sais, on l'invitera sur la terrasse aussi.
8: Ben ouais.
7: On a un bel accueil ici à Saint-Lambert.
8: Moi, je dis qu'on invite le peuple sur la terrasse.
7: Mais il faut que tu fasses le feu. Tu demanderas pour le feu vert.
9: On installe un écran. Ouais, faut demander, là. Parce qu'un accident est vite arrivé, mais on installe un écran avec du son. Je vous dis, allez voir.
8: On installe l'écran du son, puis on fait un rassemblement pour un match.
7: Rassemblement sur le toit.
8: Pour un match.
9: Je vous le dis, vous allez pogner de quoi. Allez voir.
7: Ouais, faudrait vérifier par contre avec les gens ici, parce qu'avec au niveau des assurances.
9: C'est ça, s'il y en a un moment donné trop pacté qui tombe en bas du building, ça c'est moins bon.
8: Ah, y a pas de clôture?
9: Ben, en tout cas.
8: Y a-t-il une clôture? Y en a pas.
9: Y a pas de clôture.
8: Je pas de clôture.
9: Mais c'est ça.
7: Y a pas de clôture.
9: Tu peux pas. C'est quand même
7: y a pas de rassemblement.
9: Mais quelqu'un.
8: Non, il y a pas de rassemblement.
7: C'est pas de rassemblement.
8: Ouais, il y a pas de clôture.
7: Pas de clôture, pas de rassemblement.
9: Ouais. On va pas être une centaine non plus là-dessus.
7: Ah non, de toute façon, il y a sûrement quelqu'un qui est à l'écoute qui a une compagnie de clôture qui va nous contacter pour en installer une en haut.
9: Là, on va peut-être un. Allez voir ça.
7: OK, on va le faire. Ça, c'est sûr et certain. David Etecki, vous voulez pas rater David qui va être avec nous à compter de jeudi aujourd'hui. Olivier Brett aussi va être avec nous. On va s'amuser avec le Canadien de Montréal aujourd'hui. On le fait à chaque année, cet exercice-là. Et il est très populaire auprès de vous, partisans du Canadien de Montréal. On va vous demander votre surprise et votre déception cette saison chez le Canadien de Montréal. On parle de joueurs ici. On parle de joueurs. Également... on va parler de football. Fait que toi, pour compléter sur le troisième étage, t'as vu là où on va enregistrer le gros blitz demain?
9: Oui, je l'ai vu, moi.
7: OK. Tout va bien, à ton avis?
9: Tout est installé.
7: Parfait.
9: C'est temporaire, mais ça va être bon pour demain.
7: Parfait, merci.
8: Moi, je suis pas inquiet.
7: Non, moi, je suis pas inquiet, c'est juste...
8: Moi, j'aime mieux la surprise.
7: Tu veux la surprise?
8: Ouais, moi, je vais arriver quand c'est temporaire.
9: Ah oui? Mais OK, ouais. Mais dans ce cas-là, va pas au troisième, passe tout droit, puis va-t'en voir la terrasse direct.
7: OK. Moi, j'aime pas les surprises.
9: Vas-y, toi.
8: Pour vrai, t'aimes pas ça?
7: Dans la vie, je déteste les surprises.
8: Pour vrai?
9: Ouais, puis on a

0: Charlotte
1: Esprit. Il te salue.
0: L'image sonore dans
2: c'est quoi, ça,
1: l'imagerie déjà? Sonore de...
0: C'est l'imagerie sonore de BPM Sport. Tout ce qui sonne comme une tonne de briques, ça vient d'eux autres.
1: Alors, c'est pour ça.
0: Steve Labbé étant pour moi un des top ingénieurs son au Québec.
1: C'est dit.
0: Voilà.
2: Hein? Labbé Guy?
0: Steve Labbé.
1: Labbé. C'est dit.
0: Pas Labbé Window. Là.
1: Énormément de gens qui nous écrivent sur la messagerie texte sur le chat également. Ils sont contents du retour d'R2-D2. D'ailleurs, cette vidéo-là a fait fureur.
2: J'en reviens pas.
1: L'entrée avec... Puis là, il y a beaucoup de gens... Tommy, là, il a fait le montage de cette vidéo-là, mais il aurait dû mettre une photo côte à côte de lui et de Paul Bearer. D'après moi, c'est pas vrai. Un grand fan de lutte, mais côte à côte, séparé à la naissance.
2: Mais j'en reviens pas comment que la vidéo, elle a pogné. Mais
0: juste moi, là, je l'ai regardé à peu près 7-8 fois. Tu sais, ça repart, tu peux les repartir, là, les reels, les stories.
2: Ça l'a plus pogné que quand on parlait de CH.
1: C'est quand même fou, hein?
2: Oui, c'est malade.
1: Mais je vous ai tagué pour l'autre parce que je voulais qu'on complète avec le gros câlin, parce que le gros câlin a pas été mis non plus sa vidéo. Je trouvais que c'était un beau moment quand même d'équipe.
0: Super, là. Avec Georges par-dessus toi.
1: La prise de l'ours inversée comme ça. Hein, avec un poignard dans le dos. Non, c'était pas un poignard.
0: De toute beauté.
1: C'était magnifique.
0: Magnifique.
1: Ouais, il est revenu, il est là. Il a pas sa caméra aujourd'hui, mais il est là.
2: Mais peux-tu tourner, s'il te plaît? Tourner vers
0: là, il va l'avoir dans les fesses.
2: Mais non, mais c'est correct.
0: C'est pas grave, OK.
2: On sent pas, là. Tourne, s'il te plaît. Merci, Big. Ouais. Là, je sens.
1: C'est parce que le fil est au bout. Alors, je peux pas le mettre plus loin. Mais allez voir la vidéo en question, là. C'est un beau câlin. C'est un câlin d'équipe.
0: C'était chaleureux.
1: On est maintenant 4 dans cette équipe.
0: Exact. Ben, 5.
1: Ben, 6.
0: Ben, OK, 7.
1: Qui dit mieux? Même Hugo Rage est en studio aujourd'hui. C'est sa première présence à nos côtés. Je veux dire, on est honoré d'avoir ta présence. Mes condoléances pour tes Cubs, par exemple. Mais c'est pas grave. Hein? On t'aime pareil, Hugo. On t'aime pareil. Les gars, Georges, les Jets et les Bills, on a rendez-vous et il reste encore quelques places pour ce beau voyage. D'ailleurs, on a croisé une gang au premier rassemblement qui nous ont dit qu'elle allait être avec nous. Guy, entre autres, Guy de Varenne qui va être là.
2: Exact.
1: Ça va être un gros party pour l'armée, un gros party. Ça va être un tailgate du peuple!
2: 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Vous allez vous promener à Times Square. 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Puis tu sais, vous avez une chance d'avoir les Bills. 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
2: 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On verra c'est quoi le... pourcentage de fans des Jets versus des Bills qui
1: les
2: vont
1: Jets
2: être là.
1: Les Jets sont pas pires, les boys, en plus.
2: Oui. Non, il y a une bonne équipe offensive, ça va être
1: mauvais.
2: Un bon match.
1: Tu sais, t'as parlé du prix, là, mais faut vous dire, c'est l'autobus, c'est la bouffe, l'alcool dans le tailgate,
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2: 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Je vais être là, j'attends la confirmation de Gonzo
1: Confirme qui va être là aussi. Ça sent bon, mais je voulais juste être sûr pour voir s'il n'y a pas de compétition de danse de ma fille ou de tournoi de hockey ce week-end.
2: Fait que ceux qui n'ont jamais été à Edmonton, mais c'est votre chance de non seulement voir le Canadien là-bas, l'ambiance qui est folle, mais surtout le super centre d'achat. Si vous avez jamais vu ça, tu sais, je comprends que si vous êtes... Ben, le centre d'achat, si t'es jamais été, ça vaut la peine.
1: À ce point-là?
2: Oui. Non, mec, dedans, il y a des glissades d'eau, il y a la ronde,
1: Mettons,
2: il y a toute la
0: ben, centre d'achat à côté du MetLife.
1: Celui à côté du MetLife avec la pente de ski là, qui a été construit sur mesure. Là.
2: Oui, c'est ça, mais c'est malade. Mais
0: ça ressemble à ça, genre?
2: Oui, ça ressemble à ça.
1: Fait que nous, dans le fond, on fait des rassemblements comme ça, des voyages sportifs à côté de centres d'achat monstrueux.

0: On s'en va au MetLife en novembre. Il y a le centre d'achat à côté qui a une piste de ski. Puis après, en janvier, il y a celui d'Edmonton avec les montagnes russes. Puis
1: le centre d'achat à côté de MetLife, c'est le Mall of America?
0: Ouais.
1: Que ça, lui, c'est le plus gros monde.
0: C'est le
1: plus gros monde.
0: C'est le New Jersey, ouais.
1: C'est le New Jersey, c'est le plus gros monde. Puis West Edmonton Mall, il est pas loin en arrière. Puis c'est le même propriétaire des deux.
0: Pour vrai?
1: Ah, ouais. Ouais.
0: OK. Hey, tu te connais un centre d'achat, toi, hein?
1: Ah non, mais je
0: quand je vous dis qu'il est dangereux dans un centre d'achat, là, il y a beau me niaiser avec mon magasin de mode japonaise. Il est dangereux dans un centre d'achat, Georges Larac.
1: Là, j'ai acheté mon bol tibétain, oui.
0: Je sais.
1: Mais non, mais c'est parce que les Gurmésiennes, qui sont propriétaires à West Edmonton Mall, quand je jouais à Edmonton, j'étais ami avec eux beaucoup, et eux qui y avaient beaucoup dans les centres d'achat et tout. Alors, c'est pour ça que je prenais pas mal les loyers, comment ça fonctionne et tout.
0: Ouais, OK. Écoute, on va faire ça. Deux événements. Deux tailgates, puis deux gros centres d'achat. Un à côté de l'autre.
1: Ah, mais là, pour ça, faut que tu sois là.
0: Moi,
1: ça fait des années que j'essaie d'être à Edmonton.
0: Je sais.
1: Ça fait des années.
0: C'est pas ça, ça va être en série. Oh, attends un peu, je suis pas sûr qu'ils vont y faire.
1: Big, franchement. Franchement.
0: Hey. Hey, Tristan.
1: Mais non, mais Big, les goals repus.
0: Attends, ouais, Frédéric Anderson revient pas tout de suite, là.
1: Non, mais en passant, ils ont-tu dit qu'est-ce qu'il y avait?
0: Ben, il est blessé.
1: Non, oui, je sais, mais on te dit, c'est quoi sa blessure?
0: J'ai même pas regardé. Il collectionne les blessures, là,
1: Frédéric Anderson. Non, mais c'est pas vrai.
0: De toute façon, son bonus, quoi, faut qu'il joue 20 matchs pour toucher son bonus de 2.8, je pense. Fait qu'il va en jouer 20, là.
1: De toute façon, on s'entend, Anderson, c'est mieux que Tristan. Moi, j'étais sûr que Tristan allait être acheté. J'étais sûr. Mais pourquoi tu rachètes pas?
0: Parce que Freddie Anderson, mettons que tu rachètes Jarry cet été, puis que Freddie Anderson est blessé pour commencer la saison, tu commences avec Devin Levi et quelqu'un te claimer au balotage?
1: Oui. T'as pas le choix.
0: Ça devient un peu ridicule, leur situation.
1: Qu'est-ce qui est arrivé à Levi, qui était supposé être le prochain Carey Price, tu viens?
0: Bah, le prochain qui... Attention, là.
1: Non, mais attention, il y avait des comparaisons au début, là.
0: Ça reste un gardien de, et je le dis entre guillemets, de petite stature dans le hockey d'aujourd'hui. Il est 6 pieds, Devin Levi, là.
1: Combien il mesure, Saros?
0: 5 et 11, je pense. C'est peut-être un des derniers, là. Tu sais, lui, Dustin Wolf aussi. Dustin Wolf est 6 pieds, je pense.
2: Donc, si tu fais pas 6 pieds.
0: Si tu fais pas 6 pieds,
2: pense pas.
1: Non, 6 pieds 4, ouais. Les gardiens, maintenant, ils regardent la grandeur avant même de juger.
2: Un jeune, là, qui va être gardien de but, qui est barré aux douanes à 5 pieds 8.
1: C'est très tough. Ça va être très tough.
2: OK.
0: À 5 pieds 8.
1: C'est presque impossible.
2: Ah ouais, hein. Même s'il est écœurant, là.
1: Le plus petit gardien dans l'histoire de l'innocent, c'est Derek Pang.
0: Ah, ça doit.
2: 6 pieds 1. Puis il a pas été repêché parce qu'il était trop petit.
0: Ah, il y en a plusieurs, mais
2: c'est Levi, ça?
0: Non, c'est pas Levi.
1: Maintenant, c'est tellement à position, le gardien, là, qui est plus imposant, qui prend plus de place.
2: Donc, si t'es plus grand, plus gros, moins talentueux que le 5 pieds 8, ils vont prendre le plus grand, plus gros.
0: Ah ouais, c'est les gros gardiens de but maintenant. C'est Fowler aussi, c'est pas un énorme gardien de but, là.
1: Pourquoi tu vas pas juste chercher un gars qui fait du sumo en chaîne pour aller gauler? il prend tout le net?
0: T'imagines si les Oilers faisaient ça?
1: Ça l'aiderait.
0: Puis il goal en Kodiak?
1: Au lieu
0: de mettre des pattes.
1: Il serait plus scoré 5-0.
0: Oh, man. Pour faire un clin d'œil, ouais, à ce choix de...
1: Non, mais, tu sais, j'ai entendu Badcock, comment il a chialé du premier match, inacceptable et tout, mais l'affaire là-dedans, les Oilers ont rien à se critiquer, c'est le gardien de but. Les AZ qui sont rentrés, tu sais, il a dit, c'est pas normal, tu marques 5 buts, tu gagnes pas le match, mais, tu sais, c'est Jarry, Big, là. Tout le monde le sait, là. Mais t'as pas le choix, tu sais, tu peux pas trop planter parce que t'as rien d'autre.
0: Ouais, t'as rien d'autre. T'es allé chercher deux autres gardiens de but. Freddie Anderson et Devin Levi. Ouais,
1: je sais, Big, mais Anderson est blessé, puis Levi va falloir que le sauveur le match 2.
0: La stats assassine, là. Tu sais, en fin de calendrier, on parle des Oilers aujourd'hui, mais en fin de calendrier, là, il a pas gardé les buts, là. C'était Connor Ingram, là, vers la fin. La stats qui assassine, là, écoutez bien celle-là. Il a alloué 4 buts ou plus dans 10 de ses 12 derniers départs.
1: Il est généreux, hein?
0: 4 buts ou plus dans 10 des 12 derniers.
1: Il est généreux.
0: Ça a été un beau premier match pour lui. C'était un énorme premier match pour lui. Les boys, on va chasser de football?
1: Ben oui, let's go.
0: C'est ce soir, on a un match de division qui m'intéresse ce soir. Un match qui va être important pour la suite, pour mon club également. Alors parlons du jeudi soir, du football.
2: Semaine Line numéro 4 dans la NFL. Georges, peux-tu nous rappeler notre début de saison catastrophique, s'il te plaît?
1: Sur 47 prédictions, Ben, t'es à 25. Moi et Gonzo, on est égal à 27.
2: Alors, je suis à 2 de vous. Je suis déjà dans le trouble.
1: Ouais.
2: Et ce soir, on aura un match. Oh. Ça, c'est pas réglé.
0: C'est pas grave.
2: C'est pas grave. On va dire une affaire. Saboucan dedans la caboche.
1: Fait que là, vu que j'ai gagné la dernière semaine, je suis premier, Gonzo deuxième, Ben troisième.
0: Donc, c'est toi qui commence cette semaine.
1: Ouais. OK. Fait que là...
2: Ce soir, c'est à Cleveland, les Browns qui reçoivent les Steelers.
1: Là, pour ce match-là, c'est deux équipes qui se ressemblent. Deux fiches de 2-1, les deux. Points par match, les Steelers, 17.7 par match, puis les Browns, 18. VH par match, 303 par les Steelers, 266 les Browns, puis les Sacks, 8, les Steelers, 7. Fait que c'est un match qui va se finir par un placement. Du côté des Browns, la ligne offensive est blessée. Du côté des Steelers, les demi-coins, Porter puis Ramsey sont blessés. Ouais. Fait que là, dans un coin toss, parce que ça va tellement être serré, parce que les Browns sont surprenants aussi, puis sont à la maison, puis Deshaun est surprenant, j'y vais avec mon oncle Rogers quand même, sur la route.
2: Ah!
1: Fait que dans un match très serré, je dis les Steelers par 3.
0: Je vais être super transparent avec vous autres, les gars. J'avais pris mon choix, c'était les Steelers. OK? Deshaun me fait un peu douter dernièrement. Là, j'ai vu une couple de stats ce matin, je me dis, God, les Steelers, c'est un peu comme... Ils sont allergiques, OK? Écoutez bien ça. Ils sont 0-9 sur la route dans les matchs de division les jeudis soirs. Ils sont pas capables. Pas capables. Et ils sont pas bons à Cleveland. C'est 6 des 7 derniers matchs, je pense, qu'ils ont perdu à Cleveland. Mais ça a été vraiment fort la semaine passée. Je m'attends à beaucoup de pression sur Deshaun et moi aussi je pense que ça va être par un placement et je garde mon choix initial, je prends les Steelers, un genre de 20-17 ce soir.
1: T'es deux en arrière, Ben.
0: Browns are gonna be Browns ou tu t'en vas avec les Steelers?
2: Je suis deux en arrière.
0: Tu l'aimes pas, Aaron
1: Rodgers. T'es deux en arrière, fait que tu vas-tu dans le brun?
0: Hey, non, mais lequel des... T'es deux en arrière.
2: Je suis deux en arrière, je vais dans le brun.
1: That's it, Ben.
2: Je vais dans le brun parce que vous venez de le dire là. Ça va être un placement. Ça va se décider sur un placement. Là. Ça, c'est un 30 sous, ça. OK?
0: Tu peux le noter pour ton montage de la semaine.
2: Ah ben là, le montage de la semaine, ça va la semaine prochaine.
1: T'as du stock?
2: Non.
0: Ah, il est sur les tablettes.
1: Ça sera un montage d'une minute.
2: Ouais, c'est pas ça. Il y a beaucoup de choses à penser.
0: Ça va être un montage de Ben qui râle toute la semaine.
1: Peux-tu lire qu'est-ce que ça dit dans
0: besoin de vacances?
1: Peux-tu lire qu'est-ce qui est écrit? Lis-le.
2: Sur le site de la NFL, carrément, là, NFL.com, j'ai une publicité qui dit « On garde le brun ».
1: Ben, je niaise pas.
2: Non, mais trier vos matières organiques. Là. On parle ici de compost. Là.
1: Quand on dit, c'est un signe.
0: Quand on dit que les ordinateurs nous écoutent.
1: Ça, c'est un signe,
2: on
1: Ben.
2: Je garde le brun. Alors, je serai soit à 3 dans le trouble solide ou à 1. Je ramène ça à 1, peut-être.
0: Soit dans le brun ou soit bien correct. Ça te ferait bien, le brun, Ben.
2: Bon, ouais, c'est bien.
0: Ça te ferait
2: bien. De toute façon, sérieusement, cette année, là. Il n'y a pas personne entre nous trois
0: non.
2: qui peut se péter les bretelles.
0: Hey, je pourrais être cinq en arrière que ce serait... C'est fou. Là. Depuis que les Bears ont battu les Eagles, de toute façon, maintenant...
2: Voilà.
1: En passant, le monde dit que c'est un 10.
0: Celui à Ben ou...
1: Non, c'est moi qui ai initié le tout avec ça. Garde le peuple.
0: Qu'est-ce que t'as initié?
1: Le jeu de mots.
0: Ouais.
2: Ouais, mais là on est trop tard, là.
0: Le punch est pas bon.
1: Ouais, c'est vrai.
0: J'avais pas le chat ouvert.
2: Je te connais, Georges.
0: T'auras la chance de te reprendre, hein.
2: Reste
0: une heure et demie quand même.
1: Ouais.
0: T'en as eu deux hier aussi, là. C'était toute une lancée. OK, on va aller en pause. Au retour, on jase CH.
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0: Alors, on le disait, prochain match du Canadien de Montréal, samedi. On fera nos prédictions demain. Les boys, déjà vendredi, demain, la semaine passe vite. Et on va jaser du Canadien de Montréal. Puis tantôt, on va jaser aussi de Jakub Dobesch avec David Etegui. Et on jasera de la situation chez le Canadien de Montréal devant le filet. Mais aujourd'hui, on fait un exercice qu'on fait à chaque année et qui est assez intéressant, Georges. Surprise, déception chez Canadien de Montréal.
1: On commence avec le négatif.
0: Tu veux commencer avec le négatif?
1: On finit toujours avec le positif, Big.
0: Ce qui est tough cette année, je trouve, c'est que pour les surprises, vu que le Canadien de Montréal a un alignement profond, il y a moins de candidats à surprise que par les années passées. Est-ce que tu es d'accord avec moi?
1: Je suis d'accord avec toi 100%. C'est pour ça que peut-être que je vais te surprendre avec ma surprise. Ça va être plus ça, la surprise.
0: Ben, ça peut être une surprise pour plusieurs raisons. Tu sais, ça dépend pourquoi tu penses que c'est une surprise, ouais, chez le Canadien de Montréal.
1: Mais
0: tu veux qu'on commence avec la déception, malheureusement.
1: Ouais, déception, malheureusement.
0: Ça, il y a certains candidats qui peuvent
1: pour moi,
0: être
1: c'était
0: là.
1: Facile, Big.
0: Ouais?
1: Ouais. Okay. Moi, Big, tu vas dire j'ai pas vraiment creusé trop loin, mais ça va être Kirby Doc.
0: Ben là.
1: Puis la raison pour laquelle je vais te dire que c'est lui, c'est que moi, je pense que Kirby Doc va éventuellement rentrer dans une rotation, sortir, puis rentrer dans le line-up, comme joueur d'extra. Un gars qui est 6 pieds 4 avec le patin qu'il a puis la carrure qu'il a et tout, Gonzo, s'il rentre dans une rotation, c'est une déception. Parce que il a exactement le physique que le Canadien a besoin pour les trios. Dernier match, il a bien joué, il était correct, mais on a besoin d'une constance, puis je pense pas qu'on va avoir cette constance-là à tous les matchs. Puis quand tu regardes dans l'équipe, parce que l'affaire là-dedans, quand tu regardes déception, OK, je touche pas chaud à la défense. Fait que si je regarde à l'attaque...
0: Mais attends un peu, si tu touches un bon point, par exemple, avec la défense. Tu sais, qui pourrait être une déception à la défense chez le Canadien de Montréal?
1: C'est parce que l'affaire, c'est que je peux pas en nommer, parce que, regarde, notre top 4, le travail qu'ils font, sont exceptionnels. Carrier sera jamais déception. Hudson, oublie ça, puis Madison, tu sais, puis...
0: Non, mais c'est parce que Jack et Schubel, est-ce qu'on peut vraiment les mettre comme une déception?
1: Non, parce que... Le rôle est déjà limité.
0: Exact.
1: Fait que, tu sais, quand tu les vois, ça serait plus une surprise si je jouerais plus que ce qu'on est habitué de voir. Fait que c'est dur de les mettre là, tu comprends? Fait que,
0: moi, j'en ai un. Répondre à cette j'en question. Ai un en défense, par exemple.
1: Ah, oh, pas vrai?
0: Ouais. Malheureusement, je dis pas que c'est le mien. Parce que...
1: Mais non, il faut choisir le tien. Okay. Si tu le nommes, c'est
0: non,
1: le tien.
0: Non, mais là, on parle de la défense. Je veux pas être prophète de malheur. Si tu veux pas que je le nomme, je pourrais juste te dire ça.
1: Ben là, je sais déjà qu'est-ce que tu vas aller, mais explique pourquoi il pourrait être une déception.
0: Non, mais ben, la déception serait pas son jeu. ce serait la blessure. Et je parle ici de Caden Goulet.
1: Oui, je sais, mais tu peux-tu vraiment, parce qu'un gars s'il blesse,
0: mais c'est une déception. Non, mais je comprends. C'est une déception. Ce serait une déception pour le Canadien de Montréal cette saison de voir Caden Goulet blessé à répétition encore.
1: Ouais, mais c'est juste
0: non que pas en raison de ses performances.
1: Ça, c'est une autre question, Ben. c'est trop fort, Ben.
0: Benoît.
1: Ben. On t'attend, Ben. Là.
0: Merci, okay. Ben. Merci, Ben. Ça sortait.
1: Ça sortait partout. Là.
0: Ouais, ça sortait partout.
1: Ouais, là, ça sort plus, mais ça sortait partout. Non, mais Gonzo, ça, c'est une autre question. Tu sais, ça serait décevant pour le Canadien, mais si on te demande le joueur, parce que moi,
0: alors
1: je vois plus.
0: Qui sera décevant par ses performances.
1: Oui, exactement.
0: Et non pas décevant pour le Canadien.
1: Et si on te demande par ses performances, qui tu dis?
0: Ah, j'ai pas le choix d'y aller avec Kirby Doc.
1: Mais c'est, avoue que c'est top. Moi, je regardais. Okay, moi, j'essaie d'aller ailleurs. Moi, admettons qu'on dit ça à Kirby Doc. Parce que tout le monde va le nommer. Admettons qu'on l'enlève.
0: Mais ça dépend comment tu le vires, je veux dire.
1: Au point de vue performance.
0: Performance?
1: Ouais.
0: OK.
1: OK.
0: Attends, j'en ai une bonne. OK. Sur le chat, si on enlève Kirby Doc, pour vous, c'est qui? Ce serait qui le joueur le plus susceptible d'être une déception?
1: Moi, j'en ai plein de candidats.
0: Je te dis pas que c'est le mien.
1: Moi, j'en ai un.
0: Veux-tu que je t'en nomme à la volée?
1: Non.
0: Tu choisiras le tien après.
1: J'en ai un là.
0: T'en ai un, vas-y.
1: Puis après ça, tu m'en nommes un.
0: OK.
1: Kapanen.
0: Ouais.
1: À cause des attentes qui sont placées vers lui comme deuxième joueur de centre. Puis on s'attend à beaucoup de lui. Il est avec Demidov et tout. Et je pense que ses performances vont forcer le Canadien à trancher plus vite pour un deuxième joueur de centre.
0: Je comprends. Veux-tu que je t'en rajoute deux à la liste?
1: Vas-y.
0: Alex Newhook.
1: Ah, moi, ce gars-là, il est toujours à fond de train.
0: Je te dis juste, il est parmi la liste.
1: Mais pour moi, je le mettrais pas dans cette liste-là.
0: Puis il y en a un autre aussi.
1: Qui était l'MVP de la série l'année passée.
0: Je te dis pas que c'est le mien, j'étais juste dans la courte liste.
1: Oui, mais tu peux pas. Je suis en désaccord de mettre Alex Newhook dans cette liste-là.
0: Ah, moi, je pense qu'il peut.
1: Mais c'est un des gars qui travaille le plus fort. C'est un des gars qui est tout le temps en fond de train, qui est tout le temps. Tu le mets n'importe où. C'était une joke, là.
0: Non, je te dis pas qu'il va avoir une mauvaise saison. Je te dis. Et en raison des attentes envers lui, je crois que Chris Kreider doit être sur cette liste ou peut être sur cette liste.
1: Ça peut. Ça, c'est très possible. On l'a mis sous premier trio. Fait que ça, oui. Ça, c'est un excellent choix.
0: De ce qu'on entend, tu sais, moi, je veux qu'il performe bien. Je trouve que ça a été, j'ai applaudi l'acquisition de Chris Kreider.
1: Ouais.
0: Par contre, les gens ont tellement applaudi que ça a gonflé la ballonne, ouais. Ça a gonflé les attentes.
1: Il faut
0: les gens
1: se disent, qu'il fasse 20 goals cette année.
0: Non, mais les gens, ils vont en marquer 30, ils vont en marquer ci, ils vont en marquer ça. Faites attention. Ses scores 20-25 buts, c'est correct.
1: Ouais.
0: Mais pensez pas qu'il va en marquer 40, là.
1: Fait que si je nomme Kapanen, qui tu nommes toi, en enlevant Kirby Doc? Parce que c'est trop facile.
0: Ah, man. J'ai pas le goût de dire Chris Kreider.
1: Mais tu peux. C'est un excellent choix.
0: Non, mon choix, c'est Kapanen aussi. J'essaie juste de faire différent.
1: Ouais.
0: J'y crois pas complètement à Kapanen.
1: Mais qu'est-ce qui est hot là-dedans, Big? C'est que si on pose une question qui est dure à répondre, ça te dit-tu à quel point que les gars maintenant poussent dans la même direction pis que t'as pas beaucoup de passagers? Pense-y, là. C'est tough de nommer un gars. Il y a une couple d'années, là, on pose la question, là, on aurait un bassin de joueurs qu'on pourrait nommer. Puis là, maintenant, on réfléchit, puis c'est comme, on veut même pas en nommer un tellement que cette équipe-là est unie, les gars se défoncent, fait que c'est dur de répondre.
0: Ben, check, il y en a plusieurs qui nous disent des candidats, là. Dobson est un candidat qui revient souvent.
1: Moi, je trouve pas. Avec les minutes qu'il joue contre les mains en paire offensive, non.
0: Non, mais il y a des gens qui, il y a beaucoup de gens qui disent, 9.5. Le 9.5 dérange dans le cas de Dobson. Ça, je comprends. Kapanen est un choix qui revient souvent. Kreider est un choix qui revient souvent. Bolduc est un gars qui revient souvent. Texier également. Et il y en a un autre, souvent, c'est Dobesch. Les gardiens de but à Montréal, ça peut être une déception. Est-ce que Dobesch peut vraiment l'échapper? Moi, je pense pas.
1: Non, moi,
0: mais je comprends que c'est un candidat aussi. Tu sais, mais... Pour moi, ça va être... C'est bizarre parce qu'on veut comme pas que ce soit une déception, ouais. Kapanen. Parce que si c'est une déception, ça va compliquer le travail chez le Canadien de Montréal. C'est quoi l'alternative? C'est New York au centre ou d'aller faire une transaction?
1: C'est un peu ma surprise, par exemple.
0: Ah, moi, je l'ai, ma surprise. Le problème, c'est que d'après moi, j'espère qu'on n'a pas la même, là.
1: Ah, si tu dis ça, sur moi, on a la même.
0: On a la même?
1: Je suis sûr qu'on a la même.
0: Ben, vas-y. Ça aussi, il n'y en a pas beaucoup. Candidats pour la surprise.
1: Moi, je sais pas combien de personnes qui vont être dans... En tout cas, il y en a peut-être pas beaucoup qui seront d'accord avec moi. Mais moi, je te dis, Gonzo, que cette année, Dobesch, et top 5 meilleurs gardiens dans la ligue.
0: Fait que c'est Dobesh, ta surprise.
1: Ouais. Top 5. Moi, je dis que l'année passée, ce que vous avez dans les séries, là, dans les séries, Big, là, ça dicte énormément comment un gardien va être. Comment
0: top
1: un gardien,
0: 5?
1: Ça, top 5 dans la ligue cette année. C'est ça ma surprise. Il va avoir des stats de fou. Parce que Gonzo, Dobesh, dans les séries, là, ce qu'il a fait avec le volume de matchs qu'il a joué, là, ce qu'il a fait dans les séries l'année passée, en saison régulière, on s'entend que c'est aussi arrêtant qu'en série. Il est tellement solide. T'as vu le premier match, comment il est solide, puis comment il a pas laissé le succès du passé, il a enflé la tête. Ce gars-là veut toujours s'améliorer. Puis pas juste ça.
0: Ah, il utilise même les détracteurs maintenant, Dobesh.
1: Ce qui est hot là-dedans, le Big, là, c'est Dobesh, là, la plus grosse motivation qu'il a, là, c'est que tout le monde, encore aujourd'hui, disent que Fowler, c'est le gardien d'avenir. Puis il est comme, non, ça va être moi. Checkez-moi bien aller. Parce qu'il y a rien qui est garanti que ça va être Fowler. Mais Dobesh, là, s'il continue de même, puis je vous l'ai dit, là, il y a une couple de shows de ça. Si Fowler supplante Dobesh, c'est un Vezina à chaque année dans la Ligue nationale. Parce que Dobesh est tellement solide que si Fowler meurt que ça, t'imagines-tu comment il va faire qu'il soit?
0: Attends, il y a beaucoup de choses là-dedans. Je veux dire, Dobesh, lui aussi, va avoir une progression puis un développement, puis s'il avance puis qu'il s'améliore...
1: Mais avec Marciano, là, tu vois, ce qui est hot, c'est que Marciano, là, a laissé Dobesh être Dobesh. Dobesh, c'est qui Big Dobesh dans le but? C'est un gardien qui challenge,
0: ouais,
1: il sort du net.
0: Ouais.
1: Il l'a pas fait changer ça, là. Dobesh, il est gros, il sort du net, il coupe les angles, il prend... T'as-tu vu comment les... Man, Tavares, ça va pousser un peu. Le monde commence à aller le déranger parce qu'ils sont pas capables de le battre. C'est Dobesh, Big. C'est quand, la dernière fois, c'était Price qui se faisait déranger parce qu'on peut pas le battre.
0: Dobesh, tu sais comment... Déranger.
1: Non, mais...
0: S'il embarquait pas.
1: Non, je sais, mais tu sais que quand même, quand tu traitais de provoquer un peu...
0: Non, mais moi, je l'adore, son attitude. J'aime ça qu'il soit comme ça. Tu sais, il est cocky, Dobesh. Tu sais, il est agressif dans ses déplacements. Des fois, c'est contre lui que ça joue. Mais en même temps, comme on disait pour le premier match, il était tellement gros, il était tellement confiant, il défiait les rondelles, il a faim, il en veut, tu sais.
1: Il y a combien de monde qui aurait pu penser qu'elle allait supplanter Vasilevskiy? Puis Vasilevskiy avait des bons chefs dans la série, là, l'année passée.
0: Ouais, mais t'as entendu l'histoire.
1: Mais Dobesh, c'est encore mieux.
0: T'as entendu l'histoire de Dobesh, là? D'ailleurs, c'est son coach de visualisation, là, qui l'a sorti cet été.
1: Vas-y.
0: Lui, là, dans la vie, il travaille avec ce gars-là. C'est Pete Fry, je pense, son nom.
2: T'as-tu dit son coach de visualisation?
0: Ouais. Okay. Lui, il y a un entraîneur pas d'hypnose, là, mais il fait faire de la visualisation.
2: Okay. Okay?
0: Fait qu'il part avec Dobesh, là, puis il l'amène dans son cerveau à lui répéter que c'est le meilleur, puis si, puis ça. Okay. Il lance ça dans l'univers, George. Okay? Et Dobesh, son gardien préféré, c'était Vasilevskiy. Okay? Puis il lui a fait visualiser la scène où il allait serrer la main à Vasilevskiy après son élimination.
1: Wow.
0: Qu'est-ce qui est arrivé avec le Canadien de Montréal?
1: Exactement ça. Il a dit, je t'en remercie ça. Regarde-moi continuer.
0: Donc, tu sais, lui, c'est un spécial, Dobesh, puis il travaille avec un coach comme ça, qui est dans la visualisation, puis il est là à essayer de se projeter, puis à reprogrammer son cerveau pour y croire.
1: Check bien ses...
0: Puis il devient confiant, puis il devient...
1: Check bien ses chiffres cette année, Big. Check bien ses chiffres.
0: Fait que pour toi, c'est Dobesh, la surprise.
1: Ben, si toi, c'est pas ça, d'abord, c'est un attaquant.
0: Ouais, c'est un attaquant.
1: Ouais, c'est... Je peux-tu agacer?
0: Ouais, vas-y.
1: Demidov.
0: Non.
1: Non?
0: Non.
1: Okay, vas-y, j'ai aucune idée.
0: Moi, ma surprise cette année, je veux que ce soit Zach Bolduc. Je veux qu'on revoie le Zach Bolduc qu'on voyait lors de son arrivée avec les Blues de Saint-Louis. C'est un gars qui a du chien, c'est un gars qui a des aptitudes, qui a un lancer, qui a un patin. Je veux qu'on soit capable de l'utiliser ailleurs dans le line-up pour pouvoir l'avantager à retrouver des statistiques qui lui collent et qui lui vont bien.
1: C'est quoi, Big? J'adorerais ça, mais j'ai une question pour toi. Est-ce que ça a 4 avec Anderson, tu penses que ça peut arriver?
0: Non.
1: Donc, tu vois possiblement une graduation de son côté?
0: Oui. Je le vois graduer éventuellement. J'aimerais bien le voir éventuellement et je souhaite pas de...
1: Graduer avec?
0: Je souhaite pas de mal à personne.
1: Graduer avec?
0: Ben, il y a deux places qu'il peut jouer.
1: Demidov et un autre joueur de centre.
0: Exact. Sinon, je pense pas qu'on va le remettre avec Caulfield et Suzuki. Il a eu son audition l'année passée, à deux reprises a joué.
1: Moi, je pense que c'est juste une question de temps avant qu'on voit Slav retourner là.
0: Moi, je pense que Slav va y retourner. là, tu sais, est-ce que je souhaite pas de mal à personne, c'est pour ça que je dis, tu sais, est-ce que Ryder qui est blessé éventuellement, est-ce que un autre, il y en aura des blessures dans une saison de 84 matchs. Est-ce que ça va ouvrir une porte pour un gars comme Bolduc? Je lui souhaite de retrouver une chance de jouer sur un top 6 et on l'a jamais vu jouer avec Demidov. Toute la saison dernière, on a voulu le voir avec Demidov, c'est jamais arrivé.
1: Qui fait le plus de buts cette année, Bolduc ou Kreider?
0: En santé, Kreider. Toi?
1: Ben, normalement, ça devrait être ça, mais Bolduc, son challenge, ça doit être ça. Lui, il doit vouloir supplanter Kreider.
0: Ah, il peut en marquer 20, là, ouais, Bolduc.
1: Ah, il peut. Il peut en marquer plus que Kreider, mais ça dépend. C'est
0: quel
1: comment
0: rôle
1: il, ça
0: on
1: dépend
0: va lui
1: comment, exactement, comment il va être utilisé, ça c'est sûr.
0: Exactement. Quel rôle on va lui confier? T'en as-tu une en tête, Ben?
1: Sûrement, rapidement, surprise, déception.
2: J'avais Bolduc en tête aussi. J'avais Bolduc en tête.
0: Ce serait le fun de le voir retrouver ses...
2: Ben, comme tu dis. Là,
0: ses chiffres de Saint-Louis.
1: Moi, c'est je l'adore, ce joueur.
0: Moi, avec, je l'aime beaucoup.
1: La façon qu'il joue, là, puis comment il frappe, comment il est physique, là, c'est un élément qu'on avait besoin des ailiers qui n'ont pas peur de forechecker. Ils font pas juste domper la rondelle, puis... courir après la rondelle, puis virer de bord. Il finit ses mises en échec, puis ça, c'est fatigant, puis c'est des joueurs qui sont durs à jouer contre.
0: Mais ça,
1: puis lui, il fait ça.
0: Le Canadien en a, là. Le Canadien
1: puis,
0: en
1: bébé,
0: a.
1: Mais Tessier aussi, il fait ça. Tessier finit toujours ses mises en échec.
0: Je pose une question.
2: Lui, il est tellement sous-estimé, là.
0: Oui, mais en même temps, on parle c'est de lui comme c'est lui qui va tasser. Il va être tassé, là. C'est entre lui puis Doc, là, pour être tassé du line-up. Texas, cette année, y a-tu plus de chances d'être une surprise ou une déception?
1: Il peut pas être une déception.
2: Non.
1: Mais. À chaque fois que ce gars-là joue, là, il se donne toujours à fond de train.
0: Il y a c'est beaucoup, juste qu'il va non, faire partie. Il y a partie, beaucoup de gens qui l'ont nommé faire, comme déception.
2: Faire, juste, ben, comme faire, déception,
1: ben, il peut pas être une déception. Il va faire partie d'une rotation alors qu'on, tu sais, on, y a tout le monde le mettait en avant de Kirby Dach.
0: Je suis d'accord. C'est comme si tu dis, mettons, Struble ou Jack Eye, ça va être une déception cette année. T'sais, c'est, puis il y a beaucoup de surprises qui vont pour un nom qui revient beaucoup. Voulez-vous leur, son nom? Sam Montembeau.
2: La surprise,
1: ça,
2: hein?
1: Ça, c'est-tu quoi? Ça, hey, ça serait hot ça, pour lui. Man. Mais la seule chose, Ben, s'il est une surprise...
0: C'est pas changer. Changer.
1: Non, pas ça.
0: Ouais, ou sinon, non. C'est la transaction. Ouais.
1: Exact. Moi, je pense que, qu'il soit une surprise ou pas, c'est sûr qu'il est en jugé. Mais sa valeur va être à la hausse, fait qu'on va avoir beaucoup plus en retour que ce qu'on a eu maintenant ou cet été. Parce que, c'est sûr, Gonzo, que le Canadien ne leur signe pas, là.
0: Hey, il devient joueur autonome sans compensation à la fin de la saison.
1: Il est en jugé. D'ici le deadline, c'est sûr que Montembeau n'est plus là. Mais s'il go bien, les équipes vont courir après, dont Edmonton encore.
0: Non, mais un petit package Edmonton, là, mettons Kirby Doc puis Sam Montembeau, là.
1: Oui.
0: C'est juste que ça fait comme 7 millions sans masse, fait que vous avez pas ça, là, mais...
1: Ben non, mais tu t'en dis Nugent Hawkins.
0: Juste ça.
1: En passant...
0: Je pense pas qu'il échangerait Nugent Hawkins.
1: Tant mieux, il fait pas
0: un... Real like ça.
1: Un real like ça. Je dis ça à la joke. Oh, mais tu ne vas pas faire ça.
0: Non, je pense pas. Mais oui, Sam Montembeau, on le voit, là, il y a beaucoup d'équipes qui cherchent des gardiens de but, puis ça va bouger. Fait que s'il garde bien les buts, ça peut être bon pour la suite de sa carrière.
1: Ouais, exact.
0: À Montréal. On verra. Faut aller en pause, nous autres. Hein?
1: Oui, on t'entend.
0: Faut aller en pause. OK, on va aller en pause rapidement. On va continuer avec vous en vous demandant vos surprises et déceptions chez le Canadien de Montréal. Il y en a qui vont avec Doc, avec Montembeau, avec Bolduc, avec Dobesh, dans une ou l'autre des colonnes. Vous pourrez... contribuer tantôt. Les lignes marchent pas, par exemple. Hein? Les lignes fonctionnent pas, mais on pourra vous le demander sur les demain, différentes demain. Plateformes. Demain, finalement. Vendredi, ça devrait fonctionner. J'aime ça. Au retour, on fait le même exercice, mais avec les équipes de la Ligue nationale de hockey dans l'univers.
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0: Allez, merci beaucoup de votre participation à ce petit jeu. Vous aimez beaucoup. C'est rendu qui se pointe entre eux autres. Il y en a beaucoup qui parlent de la game de la deuxième année pour Kapanen. Il y en a même qui évoquent la game de la deuxième année pour Demidov. Ça, je crois
1: non.
0: pas.
1: Non, moi, je crois pas non plus.
0: Ça, non plus, je n'y crois pas. Mais,
1: Demidov va faire beaucoup plus de points que l'an passé.
0: Il y en a eu plusieurs surprises. Tu sais, l'année passée, ceux qui avaient pris Sam Montembeau comme déception, vous avez vu juste. Ouais. Tu sais, il y a bien des choses qui peuvent survenir et affecter, chez le Canadien de Montréal. Alors, continuez à nous écrire vos beaux choix. Quand on fait l'exercice dans la Ligue nationale de hockey, genre, on va y aller avec les équipes. Tiens, si je te demande une équipe qui va être... Veux-tu commencer avec la déception encore?
1: Oui, toujours.
0: OK, commençons avec la déception. Quelle équipe va être une déception cette saison dans la Ligue nationale de hockey?
1: Mais, moi, je vais dire les Jets de Winnipeg. Je vais dire pourquoi, OK?
0: Jets? C'est parce qu'ils ont fini avant-dernier.
1: Non, mais je vais dire pourquoi. Ils vont être une déception. Check bien ça. Les Jets, la situation avec Hellebuyck, moi, ce que le propriétaire est en train de faire, là, il s'assure que son équipe va finir dans les bas-fonds derniers. Tu veux punir un gardien, OK? Puis je comprends que ce que les Bucks font, c'est chiant, OK? Mais ton organisation, tes fans et tout vont en souffrir par rapport à ça. Puis moi, la raison pour laquelle je te dis ça, Big, là, c'est que la situation de les Bucks va faire en sorte qu'une excellente équipe que tu avais sur papier, là, va faire en sorte que tout le monde va vouloir s'en aller d'être là. Ah, déjà que c'est pas une place de choix à aller jouer. La situation de l'Ebok va animer ce vestiaire-là, que le monde voudront plus être là. Ils vont finir dernier. Puis, bien que je suis désolé, mais avec Scheifele, Connor, puis tous les joueurs qui sont là.
0: Ouais, Morrissey, Velarde.
1: Je suis désolé, Big, mais c'est une équipe qui devrait pas être en dernière place. Mais la situation de l'Ebok va tellement empoisonner.
0: Ils vont finir en arrière des Hawks.
1: OK, Big.
0: Avant-dernier, comme l'année passée. L'année passée, on finit avant-dernier.
1: Non, mais Big, sauf que la situation qui est là en ce moment avec tout ce qui se passe, moi, le propriétaire, comment il gère ce dossier-là, il y a aucune urgence en ce moment. Hey, on dit même, Big, que... Puis c'est pour ça que je l'ai nommé, c'est que cet été, il y avait du bon stock qu'il y avait en retour, là, quand même. Puis là, plus ça va avancer, ce que tu avais cet été, ça va baisser. La valeur de l'époque va baisser, plus ça va avancer.
0: Ben, la majorité des offres que tu avais cet été sont plus à la table, parce que les offres du repêchage, ben les choix ont été faits.
1: Exactement.
0: Fait que t'as pas donné les choix.
1: Pour moi, j'aimais là, par rapport à l'organisation, comment qu'ils deal avec tout ça, c'est pas bon.
0: Je me ferai pas d'amis, mais pour moi, la déception cette année, ça va être les Sénateurs d'Ottawa.
1: Oh.
0: Les Sénateurs d'Ottawa, la perte de Brady Tkachuk va être plus importante qu'on le pense. C'est un joueur qui amenait énormément d'énergie quand même. C'est un joueur qui était contesté quand même, là, tu sais, Brady Tkachuk. Mais tu peux pas enlever Brady Tkachuk puis mettre un William Eklund puis penser que William Eklund ça va être la même chose. C'est un très bon joueur William Eklund, mais c'est un joueur qui est plus de finesse que de joueur robuste. T'sais.
1: D'ailleurs, t'as vu que le choix du capitaine, on l'a fait.
0: Ouais, Thomas Chabot.
1: Puis, tu sais, qu'est-ce que tu penses? Est-ce que tu penses que, tu sais, à un moment donné, on disait que c'était Stutzla qui allait l'avoir. Qu'est-ce qui est arrivé? Tu
0: penses? Brad Marchand est sorti.
1: Non, mais pour
0: vrai. Il a ri tout le monde.
1: Non, mais tu penses-tu que ce qui est arrivé avec Brad Marchand a fait en sorte peut-être que Stutzla le voulait pas?
0: Non,
1: mais pense-y. C'était un peu naturel que ça allait à lui, non?
0: À Stutzla?
1: Ouais.
0: Ben, ça dépend. Si tu veux y aller avec le jeune joueur de concession, si tu veux y aller... Je veux dire, Thomas Chabot est un vétéran quand même qui a grandi dans l'organisation, qui parle français et anglais pour aller chercher les deux marchés.
1: Mais pourquoi les rapports disaient que c'est Stutzla, puis tout d'un coup, là, on apprend que c'est Chabot?
0: Ben non, Stutzla était parmi la courte liste de candidats, mais Chabot a tout le temps été dans les candidats aussi.
1: Ouais, non, mais c'est parce que, tu sais, de ce qu'on avait entendu, c'était pas mal un lock, tu sais, Stutzla allait l'avoir.
0: Tu sais, mettons, je te pose une question. T'as un travail à faire, t'es le propriétaire, Michael Endlauer, tu le sais que t'as un travail à faire de séduction auprès de la région. Pour le marché francophone, pour le marché anglophone, pour être sûr de ramener, d'être plus proche de ta communauté, puis d'être impliqué. C'est rien contre Stutzla, mais je pense que t'as plus de chances de faire ça avec un porte-parole comme Thomas Chabot qu'avec un gars comme Tim Stutzla.
1: Ouais, mais sais-tu quoi? Ce que je te dis par rapport à ça, Endlauer, il a manqué le bateau. Parce que le monde de Gatineau l'a encore sur le cœur, le fait qu'il ne peut pas écouter un match canadien. T'en souviens-tu? On pouvait pas. Ottawa avait bloqué ça. Ottawa, ils ont bloqué ça. Fait que si tu veux...
0: Ah, mais je te dis pas que c'est ça, c'est une hypothèse, là.
1: Non, je comprends, mais
0: je pense pas qu'on va prendre le capitaine selon les événements hors glace, là, tu sais.
1: Tu sais, commencer à faire des choses à Gatineau pour attirer les fans, d'encourager leur équipe, qui est l'autre côté du pont, là. Je veux dire, pourquoi que les fans de Gatineau sont majoritairement fans du Canadien? Ils ont une équipe là. Ils préfèrent faire la route, aller au Centre Bell.
0: Il y en a plusieurs qui nous ont dit que finalement, c'était un peu comme le Québec contre l'Ontario.
1: Mais tu trouves pas ça bizarre pareil?
0: Ben le club est proche, mais c'est pas dans la même province. Fait que,
1: non, mais je comprends.
0: Francophones
1: c'est quand même à côté. Souvent, tu vas prendre pour une équipe qui est à côté de toi.
0: Oui, mais le fait francophone reste pareil. Il y a beaucoup de francophones de Gatineau qui vont prendre le Canadien de Montréal et comme le club francophone de la Ligue. Tandis que... C'est pas les sénateurs de Gatineau, c'est les sénateurs d'Ottawa. Il y a déjà une rivalité, tu le sais, là. Je veux dire, combien d'années ils sont malheureusement tapés sa gueule sur le pont, entre les gens de Gatineau pis d'Ottawa, tu sais.
1: Mais là, il y en a plus, là. Gatineau va finir, Ottawa va finir derrière Canadien pendant les 10 prochaines années.
0: Mais ils ont une bonne équipe. Je dis pas qu'ils ont une bonne équipe.
1: Non,
0: tu regardes
1: équipe.
0: Le line-up pis tu dis, ben, Stutzla, Patterson, Eklund, Dylan Cousins, Shane Pinto, Claude Giroux.
1: Lui, il a le caractère.
0: Ben, c'est ça.
1: Qu'est-ce qu'ils vont faire contre Washington? Qu'est-ce qu'ils vont faire contre la Floride?
0: Non, c'est maintenant, c'est Nick Cousins, là.
1: Mais non, ça, je te dis.
0: Ridley Gregg, là, comme je disais.
1: Ils sont moins manchés que le Canadien pour aller à la guerre, là, encore pire. Au moins, Tkachuk, quand il était là, c'était un gars qui pouvait y aller à la guerre.
0: Ouais, complètement.
1: Là, t'as pas de leader comme ça qui va aller à la guerre.
0: Fait que c'est pour ça que pour moi, c'est quand même une...
1: C'est un bon choix.
0: T'as surprise, maintenant? Faut y aller rapidement, malheureusement. Faut aller en pause
1: en une minute. Surprise, Gonzo. Ben, je vais te donner des noms, puis tu me diras rapidement, OK? Sherwood, Smith, Stanberg, Missa, Marchman, Toffoli, Celebrity.
0: C'est
1: une surprise,
0: ça?
1: Ben, Gonzo, ils font une série.
0: Ben oui, ils font une série.
1: Alors, c'est pour ça que je dis...
0: Vous êtes chez encore plus loin?
1: Vas-y.
0: Ils gagnent peut-être la division.
1: C'est vrai que ça pourrait.
0: Ça, ce serait une méchante surprise.
1: Ouais, c'est vrai que ça pourrait.
0: Ils gagnent peut-être la division. On parle ici des Sharks de San Jose, si vous n'avez pas reconnu.
1: L'ajout du Marchman à cette équipe-là, Big, là. Il y a tellement du chien, ce gars-là, en plus, là, avec une équipe qui est comme ça. C'est tellement beau à voir. Puis Celebrini, là, tu sais, je sais, il a fait 100 points l'année passée, mais regardez comment ce gars-là est intense à chaque chiffre, comment il patine, ses replis, puis comment il est tout le temps à fond de train. C'est un exemple.
0: Darnell Nurse, Kesselring, Jacob Trouba.
1: J'aurais nommé tout le monde sauf Darnell Nurse, par exemple.
0: Je vais avec le mammouth de Utah, qui va finir top 3 dans la centrale cette année.
1: Ouais,
0: top 3 dans la centrale.
1: Ça serait une surprise.
0: Ça serait une grosse surprise. Le top 3, c'est tout le temps l'Avalanche, les Stars puis le Wild. Alors, je vais avec le Mammouth, tu y vas avec les Sharks de San Jose pour les surprises. Les boys, on va aller en pause. Au retour, grosse raclée des Pingouins avec Sidney Crosby contre les Flyers. Et tranquillement, on s'en va vers David Détégué à compter 13h.
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0: Oh, Toronto. Deux jours en ligne, Toronto. Deux matchs du côté des Leafs. Puis hier, les partisans sont pas partis à 3-1 parce que leurs Leafs ont gagné hier. Ça fait deux matchs de suite, un 2-2. Et déjà à Toronto, on se pose la question, est-ce que Easton Cowan devrait jouer plus que Gavin McKenna? Deux matchs. Puis on dit qu'on est intense à Montréal. Non, eux aussi Big, peuvent être intenses.
1: Non, mais Big, ouais, mais... Tu sais, on en a parlé, Big, de ça. McKenna va falloir qu'il se ressaisisse assez rapidement.
0: Ben, Easton Cowan, lui, il se dit, attendez, là, moi, j'étais la saveur du mois l'année passée.
1: Ouais.
0: Puis là, vous allez chercher Marchenko, McKenna est repêché premier, puis moi, j'existe plus, puis je joue sur une 3. C'est quand même un bon joueur d'hockey.
1: Ben oui, c'est un bon joueur d'hockey. Tant mieux pour eux, Big.
0: Qu'est-ce qui est arrivé avec les Pingouins qui ont gagné par un toucher contre les Flyers sur la route, genre?
1: Ça, j'aurais jamais vu ça, j'aurais jamais pensé ça. Pour vrai, j'ai tellement été surpris.
0: On a vu
1: Vintage Malkin, hein, son petit point timer de la slot.
0: Mais c'est tout le temps le cas.
1: Ouais. Non, mais c'est solide.
0: T'as-tu vu la mise en échec d'Ristolainen sur Sidney Crosby?
1: Ouais. Mais non, mais
0: finalement, ils ont marqué après avec Nick Robertson, mais c'est.
1: Non, mais Big, ils ont une grosse équipe, les Flyers, quand même, là. Une grosse équipe.
0: Ouais. Tuckett t'étais pas content. Et avec
1: Raymond. Mais tu peux pas perdre un match de division de même, tu peux pas perdre ça comme
0: ça. Un match d'ouverture à la maison, tu te fais rosser 7-0 à la bataille de la Pennsylvanie par les Pingouins. Est-ce que les Pingouins vont encore être là dans le portrait des séries cette année?
1: Ça serait hot. Parce que c'est le dernier tour de piste. C'est le dernier tour de piste ensemble.
0: Parce que tu sais que depuis le début de la saison, on entend encore le nom de Sidney Crosby, là.
1: Ouais.
0: Il est là, il veut pas partir. Si jamais les Pingouins font pas les séries, est-ce que Sidney Crosby va... Le nom de Sidney Crosby, là.
1: Ouais.
0: Il est là, il veut pas partir. Si jamais les Pingouins font pas les séries, est-ce que Sidney Crosby va lever la main pour dire « Je veux gagner une dernière fois? »
1: Il veut pas s'en aller, Big.
0: Je sais qu'il veut pas s'en aller, mais ce qui est weird, c'est qu'on l'entend chaque année de la part de certains insiders à gauche, à droite.
1: Ben ouais, mais on l'entend de tout le monde sauf de lui.
0: Lui, il continue à livrer les billets de saison comme il fait.
1: Ouais.
0: Ça, c'est un vrai, man.
1: Il s'en va pas.
0: Ça, c'est un vrai et pas à peu

0: vrai, mais hier, ça a été une volée.
1: Il y a ses coupes. Tu sais, qu'est-ce que tu veux qu'il y ait de plus?
0: Mais est-ce qu'il veut en gagner une autre? C'est ça l'affaire. Est-ce qu'il veut en gagner une autre? Et l'Avalanche, qui, on le sait, est une puissance offensive.
1: Ça aussi, j'ai pas vu l'Avalanche marquer autant de buts contre LA. Je pensais pas.
0: Los Angeles, honnêtement, tu sais, moi, j'ai pas beaucoup d'attentes envers eux, mais sinon, ça aurait pu être un candidat à être la déception.
1: Ouais. Ce qui m'a marqué plus dans le match, c'est de voir McKinnon se battre.
0: Se battre?
1: Ouais.
0: Il est venu venger Kermaker.
1: Je comprends, c'est Brent Clark, là, c'est correct, mais de le voir comme ça, jeter les gants, puis hey, il s'est fessé, hein?
0: Ouais, pas juste ça, il était
1: vraiment méchant.
0: Quand
1: hein?
0: on dit que quand tu te bats sur une glace, après t'es comme animé là, l'adrénaline, ouais. Tu sais, garoche son casque à l'autre bout, puis il en a donné pour son cash là.
1: Ouais.
0: Mais ils vont être dangereux là, en Colorado, on le sait là. C'est une des puissances, puis pas à peu près là.
1: Mais au sommet de la division, pas pour rien.
0: Ouais. Ouais, mais les Kings, moi j'y crois pas. Je pense que ça va être très difficile pour eux cette année. Ça va être très, très, très difficile. Ce soir, gros calendrier dans la Ligue nationale de hockey. On va surveiller les débuts de Matthew Nyes avec les Blue Jackets.
1: Ouais.
0: D'ailleurs, Jean-Luc va être avec nous demain, donc on pourra revenir là-dessus.
1: T'as-tu vu... J'ai trouvé ça weird, la conversation. T'as-tu vu la conversation avec le GM, Waddell, puis Nyes?
0: Ouais.
1: Tu sais, Nyes va pas rien dire, là. Mais c'est sûr qu'il est déçu.
0: Ben oui.
1: Comment tu peux partir de Toronto à Columbus et dire t'es excité? Tu sais, il a pas le choix de dire les bonnes choses, mais... Tu sais, c'est un peu... Mais t'as-tu vu comment Waddell il a dit, ça fait une couple de semaines qu'on discute de cet échange-là?
0: Oh, oui.
1: Une couple de semaines.
0: Ça fait
1: un
0: petit
1: il est comme, man, si t'en vas de Toronto à...
0: Ben, quand le nom de Matthew Nyes est là, regarde, Don Waddell, dans sa tête, c'était fait.
1: Mais non.
0: C'est normal, là.
1: Ouais, exact.
0: Et, autre...
1: Pas de Toronto à...
0: Ben, quand le nom de Matthew Nyes est là, regarde, Don Waddell, dans sa tête, c'était fait.
1: Mais non.
0: C'est normal, là.
1: Ouais, exact.
0: Et autre rencontre ce soir que moi je vais surveiller, à compter de 22h ce soir, les Panthers de la Floride en visite à San Jose contre les Sharks. Contre Sharks ce soir, ça va être un gros match.
1: Ouais. Et d'ailleurs, t'as-tu vu Marchand, il est out pendant un petit bout encore là, il est pas encore.
0: Ouais, mais il va mieux, c'est plutôt
1: un
0: prévu
1: autre
0: son
1: mois,
0: retour.
1: Autre mois,
0: plutôt que prévu. Et à compter de 22h ce soir, est-ce que Devon Levi va faire mieux que Tristan Jarry? C'est pas dur à battre.
1: Ouais, c'est pas
0: les
1: dur à battre.
0: Les Oilers d'Edmonton en visite à Vancouver contre les Canucks encore.
1: Ouais, mais big, un back-to-back, on va tellement les rosser. Là ça sera
0: ce
1: pas
0: soir, ce soir, c'est une victoire des Oilers.
1: Ouais, en temps réglementaire.
0: Combien de points vous Raven Bouchard ce soir?
1: Au moins un.
0: Alors, c'est ça votre combo ce soir. Victoire des Oilers avec un point d'Evan Bouchard. D'après moi, ça va être un point également pour Connor McDavid.
1: Ben oui, facilement.
0: Un gros point. Merci beaucoup d'avoir été avec nous sur le réseau O. Venez nous rejoindre sur YouTube au retour parce qu'on est là jusqu'à 14h de l'autre côté. De l'autre côté, David Etegui va être avec nous aussi, va réagir à cette transaction Marchenko et Nyes. Et également, il est arrivé en studio. Il est bien présent malgré le pont de la Rive-Sud, Olivier Brett.
1: Il est content qu'R2D2 soit là.
0: R2D2, le party se poursuit de l'autre côté de la pause.
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7: Bonjour, ici Boris Chassaigne. Un rapport produit par le bureau de la directrice parlementaire du budget, Annette Ryan, conclut que le projet de train à grande vitesse reliant Toronto à Québec coûterait entre 75 et 113 milliards de dollars. Le rapport note aussi que les travaux de construction stimuleraient légèrement l'économie à court terme. Les villes de Montréal et Québec ont été retenues pour présenter la Coupe du monde de volleyball féminin en salle en 2027. Ce tournoi va regrouper 32 pays du 20 au 5 septembre. Et le premier ministre Mark Carney doit annoncer aujourd'hui

qu'un pipeline vers la côte ouest sera désigné comme projet d'intérêt national, il s'agirait d'un premier projet à bénéficier de cette désignation depuis l'adoption par Ottawa du projet de loi C-5 il y a plus d'un an. C'était vos manchettes.

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3: Bon jeudi, 1er octobre, j'espère que vous allez bien. On est à 2 jours de votre fin de semaine. Ça, c'est le fun. Et à 2 jours du prochain match des Canadiens également. Julie Desjardins s'installe avec le meilleur de la musique, avec les Hot Swamp notamment. À notre tour, s'en vient Ex-Ambassadors avec une chanson Renegades qui a été écrite notamment par les deux complices. Le duo, je devrais dire comme ça, parce que ils étaient vraiment extrêmement créatifs ensemble. Sam Harris, Alex The Kid également. Les gars avaient même enregistré jusqu'à 6 versions du refrain. Bon, on en a retenu une. Toujours bien pour la chanson. Somber d'abord pour votre jeudi après-midi.

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1: 1996, année importante, ça a été le plus récent disque de la formation Sublime, formation originale, j'entends, parce que cette année, on a sorti du matériel. C'est Jacob Nowon, justement, en hommage à son père, qu'il a décidé de rassembler les membres originaux du groupe pour pouvoir offrir du nouveau matériel qui s'appelle Until the Sun Explodes. Là, on retombe à il y a 30 ans avec What I Got.

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1: Pendant que c'est la semaine de la mode du côté de Paris, mode féminine, donc printemps-été 2027, je vous ramène à ça. Il y a quelques mois, on faisait justement le même genre de gros événements, mais pour la mode masculine. Et les gars, je préfère vous avertir que l'an prochain, il va y avoir des shorts ben courtes ou encore des bermudas très longs avec des textures comme du cuir. On a aussi des textures un peu vintage, quasi comme du velours pour certains mannequins. Et il y a même des défilés qui ont réussi à mélanger les codes masculins et féminins qui se sont donc entrecroisés. On a vu défiler des gars en robe, c'était il y a quelques mois, du côté de l'Europe. Donc, tout ça devient possible pour l'an prochain. Moi, c'est toujours d'analyser la face des mannequins pris sur des photos. On dirait qu'ils sont vraiment pas contents de porter ce qu'ils ont sur eux. Ça, c'est moi. C'est comme si on pouvait ajouter des sous-titres puis les faire parler, ça me ferait bien rire. The Calling, on remonte au tout début de la carrière du band avec Wherever You Will Go. Ah, oh.
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Je souhaite à l'avance un bon lancement d'album ce soir. Francis de Grandpré sera devant ses fans et demain, son troisième album en carrière sera disponible pour tous. Le voici avec Si j'avais su.

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le fait que l'enregistrement de leur deuxième album s'était fait du côté de Nashville. Les membres de Mumford & Sons sont complètement conscients qu'ils ont exploré de nouveaux horizons musicaux grâce à la chanson Here. Est-ce que ça fait qu'ils vont se faire accepter sur la scène country? Ils sont conscients que peut-être pas toujours, mais ça aide quand même quand on a une chanson béton avec, entre autres, la participation de Chris Stapleton. Ça aide à connaître l'ampleur du succès qui est autour en ce moment de la chanson Here. Mumford & Sons et Chris Stapleton. Ah, oh!

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10: Bonjour, ici Boris Chassaigne. Un rapport produit par le bureau de la directrice parlementaire du budget, Annette Ryan, conclut que le projet de train à grande vitesse reliant Toronto à Québec coûterait entre 75 et 113 milliards de dollars. Le rapport note aussi que les travaux de construction stimuleraient légèrement l'économie à court terme. Les villes de Montréal et Québec ont été retenues pour présenter la Coupe du monde de volleyball féminin en salle en 2027. Ce tournoi va regrouper 32 pays du 20 ou 5 septembre. Et le premier ministre Mark Carney doit annoncer aujourd'hui qu'un pipeline vers la côte ouest sera désigné comme projet d'intérêt national. Il s'agirait d'un premier projet à bénéficier de cette désignation depuis l'adoption par Ottawa du projet de loi C-5 il y a plus d'un an. C'était vos manchettes.

Un groupe qu'on était habitué d'entendre en mode funk, metal, puis avec cette chanson-là, avec des notes reggae, avec la collaboration du DJ jamaïcain Supercats, ben là, ça a été davantage la catégorie pop-rock. Fait du bien, tellement ensoleillé, ça se prend bien sur un 1er octobre. Sugar Ray et Fly.

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1: 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Au 98.7, la musique de Yellow Card et de Good Charlotte dans un instant.
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1: On est jeudi, on se fera pas de cachette, c'est la journée de prédilection pour des 5 à 7 avec Corias qui était là dans le meilleur de la musique de votre jeudi après-midi à Haut. On a le choix du 5 à 7, on a le choix de s'en aller dans le bois et chacun, on a des artistes qui nous viennent en tête. Sarah Dufour se charge de la suite. Merci de nous avoir choisis.

Dernière édition pour le trafic dans les prochaines minutes, avec notamment la musique de Louise Attaque et Tu dis rien pour nous hymner. Je vous souhaite également une belle soirée avec La Game, Oli Paiement et FX Bénard ce soir dès 17h55. On passe un 3 heures de musique ensemble demain à compter de 13h, tout de suite après Larac et Gonzo. Bonne fin de journée tout le monde!

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15: Ici Michel Scarpino, voici vos manchettes. Un train à grande vitesse reliant Toronto et Québec, comme celui que propose de construire le gouvernement fédéral, coûterait entre 75 et 113 milliards de dollars. C'est la conclusion à laquelle arrive le bureau de la directrice parlementaire du budget, Annette Ryan, après avoir analysé des projets de TGV réalisés ailleurs dans le monde. Plus d'une centaine de personnes perdront leur emploi en raison de la fin des activités du détaillant québécois d'articles de plein air L'Accordé. Un total de 127 employés se retrouveront sans travail en octobre, selon les avis de licenciement collectif publiés par le ministère du Travail aujourd'hui. Et puis le premier ministre français a convoqué une réunion de crise et annulé les déplacements de ses ministres afin de se concentrer sur la propagation à l'échelle nationale des manifestations parfois violentes menées par des étudiants du secondaire qui dénoncent le manque de moyens dans le réseau de l'éducation. 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
1: Bon jeudi, bon après-midi, et puis on est dans la bonne humeur, je comprends, bon, parce que c'est le trafic, Sylvain Caron avec vous autres sur Haut dans l'Est du Québec, avec beaucoup d'interactions, bien sûr avec la chronique anniversaire qui est à venir plus tard, on va pouvoir se jaser aussi de bière et déguster avec Mathieu Fortin du dépanneur du Lac, ça aussi c'est à surveiller un petit peu plus tard en cours d'émission cet après-midi. Et ben c'est peut-être jour de paye pour vous aujourd'hui, 5 à 7 peut-être à venir aussi avec cette magnifique journée. Et honnêtement là, à ce temps-ci d'année, parce que c'est la première du mois d'octobre, par sur quoi là, disons qu'on est gâté pas mal avec maximum quoi 17 du côté de Sept-Îles, à Rimouski dans l'Est, ça va bien, même un facteur humidex et à ce temps-ci de l'année, 22 maximum à 25, Matanie aussi. Ça va assez bien, merci, avec un maximum à 18 degrés. Donc, franchement, là, c'est un beau jeudi avec, tiens, pour agrémenter le tout, les Red Hot Chili Peppers, on vous propose ça en souvenir dès maintenant. Give it away! On se retrouve dans quelques instants à peine. Et ça se poursuit pour votre émission du Trafic sur Haut dans Meilleur de la musique.

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Récompensé tout récemment au Canadian Country Music Association Award, l'excellent Cameron Whitcomb, vedette montante, tellement que même le magazine, le fameux magazine Time, lui a décerné là une note très impressionnante. Il fait partie de la liste des plus influentes vedettes montantes de 2026, rien de moins. Alors qu'on vient d'entendre ça haut dans l'est du Québec. Dans quelques instants, j'ai un petit quelque chose pour vous autres. Pour le moment, ben accédez, vous connaissez, pour les gens qui sont avec Desjardins, bon, ça a été au ralenti depuis ce matin là, avec une surcharge de requêtes. On parlait tantôt là, de jours de paie, ainsi de suite, avec premier du mois, puis des demandes donc incessantes et qui ont fait en sorte de ralentir le système. Ça semble vouloir s'améliorer là. Depuis ce midi pour accéder, entre autres, et pour même les cartes de crédit. Il y avait certains petits problèmes de ce côté-là, donc on a travaillé là-dessus du côté des Desjardins au cours des dernières heures. Et on va se retrouver avec la petite surprise de tantôt. Ben, surprise musicale, Imagine Dragons. Mm-hmm.

0: Alors que samedi prochain sera présenté le fameux match de hockey féminin. C'est une première dans l'Est du Québec au Colisée Béton Provincial. Hockey universitaire féminin avec les Reds de l'Université du Nouveau-Brunswick face aux Carabins de l'Université de Montréal. Je vous rappelle qu'il y a encore des billets qui sont disponibles dans plusieurs points de vente un peu partout à travers la région. Donc, profitez-en. Il y en a de disponibles aussi sur boutiquecargo.com. Il faut se dépêcher parce que c'est quand même offert en quantité limitée. Donc, allez-y pour vous procurer des billets. Sinon, il y en aura de disponibles à l'entrée. Mais surtout que je vous en nous offre trois billets maintenant. Les trois premières personnes à me contacter au 88-562-81-81, ben vous repartez avec ces fameux billets pour assister au match de samedi. On vous souhaite la meilleure des chances. Bien de vous jaser par téléphone et par texto également. Avec détail de météo dans quelques instants. Et cette magnifique chanson de Lola Young.
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21: On a un ciel partiellement nuageux et quelques averses qui débutent, mais en fin de nuit, avec vent sud-ouest de 30 à 50 km/h, secteur Rimouski, minimum à 12 degrés, alors que les averses devraient cesser demain en après-midi. Ça demeure nuageux par la suite, 15 comme maximum, mais le week-end jusqu'à maintenant, wow! Samedi, un beau soleil, maximum à 13 degrés. Dimanche, encore du soleil, quelques nuages, par la suite en après-midi pour un maximum attendu à 13 degrés. Et on fait ça avec Cole Young sur le haut 98.7.
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Vous savez que je suis pas le genre de parler politique dans notre émission du trafic, mais là, on va le faire parce que c'est quand même, ça soutient un sourire à quelque part. Il y a quand même quelques candidatures dans certains partis politiques qui ont été d'ailleurs rejetées ou donc la personne n'a pas été conservée par son parti. Il y en a une qui est candidate indépendante. Je peux vous dire qu'elle retient l'attention, dont la façon dont elle s'était prise pour sa fameuse photo de campagne. On va vous dévoiler ça avec Green Day, When I Come Around dans l'Est.

Ah ben ouais, dans le domaine du politique, ben ça va vous faire sourire un petit peu. Peut-être même vous allez être tenté d'aller voir la fameuse photo. Quoique, on voit pas tant que ça pour cette candidate de Chambly. Dans la circonscription de Chambly, en Montérégie, c'est une candidate indépendante. Donc non, elle n'est pas pour les grands partis, là. Caroline Boisvert qui a fait le curieux choix de poser nue sur ses photos officielles, qu'elle a même vu par la suite, donc à faire envoyer dans les différents coins de son comté, avec le dépliant qui est qui a été distribué par la poste, les citoyens qui peuvent la voir posant fièrement, sans vêtements, mais il y a deux énormes fleurs de lys qui lui couvrent la poitrine, donc non, il n'y a rien à voir de plus, mais c'est assez spécial comme façon de faire. Disons que ça retient l'attention, ça fait jaser, est-ce que ça lui fera gagner ses élections? Ça, pas certain. Donc, ça a été vu d'ailleurs sur le spot de Chambly, là, avec quelques concitoyens qui n'étaient pas nécessairement de bonne humeur.

Good, good, good, avec la chanson. Good, good, good. Pas plus compliqué que ça avec ceux qui sont à venir tantôt. Ils sont de passage dans l'Est du Québec pour leur tournée d'adieu. 25 ans de carrière pour ce qui est de Caen. À Kings and Falls, c'est le 2 octobre, donc demain soir. Mais dans l'Est du Québec, avec leur présence à Saint-Anne-des-Monts le 9 octobre prochain. Donc c'est dans un peu plus d'une semaine. Par la suite, le lendemain, le 10 octobre, du côté de Matane, ils seront de passage. C'est la gang de Caen qui nous amène à la chaleur de Mexico.

le seul et unique Gilbert Delorme pour nous retrouver avec la reprise de la chronique La Game de ce matin. Vous savez que on a l'émission La Game proposée du lundi au jeudi sur les ondes de haut dans l'est du Québec. Donc, couverture sportive, bien sûr, revampée. Et le midi, avec mes collègues, mes bons amis, Georges Larac et également Gonzo, qui sont là à compter de midi pour la présentation de l'émission de BPM Sport. Et puis, ben, Gilbert, tantôt, va certainement revenir. Il y a des équipes déjà qui mangent des volets dans la Ligue nationale de hockey. Les Flyers de Philadelphie face aux Penguins de Pittsburgh. C'était pas beau à un certain moment donné. Une victoire de 7-0. Donc, il en sera question, entre autres, et surtout, ben, le Canadien qui se prépare pour son match de samedi, justement, face à ces fameux Penguins. Ce sera à suivre dans quelques instants.

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1: 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Oh! Et notre gamer, mesdames, messieurs, on l'accueille comme il se doit. Mesdames, messieurs, monsieur Gilbert Delorme! Salut Gilbert, comment tu vas?
2: Très bien, les amis, vous autres?
1: Yes, ah, yes, bien. Yes. Gilbert, quelques sujets pour nous ce matin. D'abord, on n'a pas le choix. Faut le souligner, c'est un sujet apporté par Madame Stéphanie Gagné, mesdames, messieurs.
3: Oui!
1: Oui! Stéphanie, tu veux qu'on parle de quoi avec Gilbert? Roulement de tambour!
3: Écoute, cette semaine, grande annonce, Thomas Chabot, sénateur d'Ottawa, le seul capitaine originaire du Québec dans la Ligue nationale de hockey, un petit gars de Sainte-Marie-de-Beauce.
1: Yes, il y a un honneur pleinement mérité pour Chabot, Gilbert.
2: Ben oui, ben c'est un excellent défenseur, puis ça fait longtemps qu'il est à Ottawa, tu sais, puis il lui a passé à travers toutes les tempêtes que les sénateurs ont pu avoir avec l'ancien propriétaire et tout ça. Mais non, c'est pleinement mérité. C'est un gars qui est là depuis je te dirais quasiment une dizaine d'années là. Mm-hmm. En Ottawa, j'ai pas. Puis il fait la job. C'est un excellent défenseur. Puis moi là, j'oublierai pas. Tu sais, l'année passée, il a joué avec un poignet cassé dans les séries là. Oubliez pas ça là. Tu sais, quand même, là, faut le faire là. Tu sais, il y avait un genre d'attelle sur le poignet. Il y avait le poignet brisé. Puis il a joué quand même. C'est un guerrier. C'est un vrai de vrai. Puis j'ai adoré Stéphanie la genre de petite mini cérémonie
3: ouais,
2: qu'ils ont
3: la
2: eu
3: mise en scène là, ben oui.
2: Ouais, avec tu sais Thomas Chabot, mais sa femme rentre après avec le carrosse puis le bébé puis c'est bien, tu sais, parce que Colin, tu sais, c'est quand même, c'est un père de famille, tu sais, puis la maman est fière de son mari, puis tu sais, les enfants, un peu plus tard, ils vont dire, hey, bon, mon père a joué pour les sénateurs d'Ottawa. Pis...
1: ils vont alors, dire, regarde, quand on l'a nommé capitaine, hey, moi c'est moi qui étais dans le carrosse, tu sais.
2: Ah ouais, c'est ça. Ils s'en souviendront pas, mais en même temps, c'est ça. Moi, je me rappelle, on a gagné la Coupe Stanley à Pittsburgh. Tu sais, moi, j'étais blessé cette année-là, mais j'étais avec le club quand même. Puis j'ai une photo de ma fille qui va avoir 36 ans là, dans deux mois. Puis elle était bébé assis dans la Coupe Stanley.
1: Oh wow.
2: Ouais, mais elle s'en souvient sûrement pas, mais en même temps, on a quand même. On a encore ça, des photos, là. C'est pas des téléphones intelligents dans ce temps-là. Fait qu'on a encore des photos de ça, puis dans des beaux souvenirs. Puis pour Thomas Chabot, c'est pleinement mérité. Il a passé à travers beaucoup d'entraîneurs du côté des sénateurs d'Ottawa. Il a passé à travers propriétaires différents. Tu sais, M. Melnick, qui était là avant.
1: C'est une façon de voir les choses, hein. Puis là, M. Handlower, ouais. Il arrive avec une autre vision, effectivement. Ça, c'est clair. Puis aussi, Gilbert, je trouve que c'est une belle façon de tourner la page aussi sur l'air Brady Tkachuk qui a été controversé. Je pense pas que ce soit aussi controversé le règne de Thomas Chabot comme capitaine des sénateurs d'Ottawa versus Tkachuk qui a pas laissé personne indifférent, puis pas dans le bon sens de l'expression, là.
2: Ah, absolument, tu sais, lui, il a mis ça clair qu'il voulait quitter, il voulait pas jouer au Canada, tu sais, puis en tout cas, c'est, mais les Tkachuk, là, les deux, là, honnêtement, là, tu sais, c'est correct, moi, je respecte leur intensité, je les respecte comme joueurs de hockey, c'est des bons joueurs de hockey, mais quand ils s'ouvrent la trappe, là, c'est pas souvent pris, c'est pas souvent prix Nobel qui sont de là, peut dire ça, là, honnêtement, là, c'est ordinaire, là.
1: T'sais, on n'entend pas ça de toute façon. Eh, bon boy!
3: Prix Nobel?
2: Non, mais écoute, c'est ça.
1: Je sais pas quel prix Nobel on pourrait lui donner. Certainement pas littérature, puis je pense pas chimie non plus, là, tu sais.
3: De la paix, peut-être.
1: Oh, puis, ben, de la paix. Les sénateurs d'Ottawa vont avoir la paix. Ketchup qui est parti. C'est peut-être plus dans ce sens-là.
3: Voilà.
2: Ouais, exact.
1: Hey, Gilbert, ouais. Tant qu'à parler de capitaine, il me vient un flash, quelque chose que j'ai vu hier. Qu'est-ce que tu penses de ça, un capitaine qui s'implique, un capitaine qui droppe les gants puis qui est capable de donner une coupe de taloche sur le museau de quelqu'un qui le cherche? Comme Nathan MacKinnon a fait dans le match d'hier pour l'Avalanche du Colorado.
2: Ben écoute, il a vengé dans le fond, tu sais. Je sais pas si t'as vu la séquence juste un petit peu avant. C'est Pierre Lecoeur qui s'en va en échapper. Puis on a mis un petit peu quand il est tombé, on l'a poussé dans la bande. Heureusement, il n'y a pas eu de blessure et rien eu. Mais Nathan MacKinnon n'a pas aimé ça. Puis Tabarouette, Mathieu, il m'a surpris en crime. Il est capable de se défendre.
1: Ah oui.
2: Près, là. Oh, wow! Non, mais ça sortait, là, puis pas, c'est un moyen temps, là, tu sais, puis moi, j'aime ça parce que le gars, il est là pour ses coéquipiers, c'est un gagnant, il veut mettre le ton pour la saison, puis c'est ce qu'on a vu de Nathan McKinnon, puis en plus, il a scoré 2 buts. Fait que, tu sais, il manquait juste une passe pour avoir un Gordie Howe hat-trick,
3: là.
1: Il a essayé.
2: Hey, Stéphanie, un Gordie Howe hat-trick, là, je sais pas si tu le sais, là, c'est un but, une passe, une bagarre.
3: OK. Ah, ça fait une bonne moyenne, okay, quand même.
1: C'est ça, parce que Gordie Howe avait déjà fait ça.
2: Gordie Howe dans le temps, c'est ça, exactement. C'est, on appelle ça un Gordie Howe hat-trick, là, mais non, c'est un excellent joueur de hockey. C'est
3: merci pour le cours de base, c'est bon.
2: Ah, ben oui, pas de trouble, là. ça a été le meneur dans les buts l'année passée avec 53, puis il a bien commencé sa saison encore cette année. Fait que, non, c'est un... tu sais, l'Avalanche Colorado, là, veut pas, là, c'est un club qui... tu sais, sont toujours dans les favoris.
1: Ben oui.
2: Avec le talent qu'ils ont, puis tout ça, là, puis Cale Makar en arrière et tout ça. Fait que c'est un club qui peut viser les grands honneurs. Puis, écoute, ça serait vraiment bien là d'avoir, mettons, une finale de la Coupe Stanley Montréal-Colorado.
1: C'est clair.
2: Ça serait pas pire, ça.
1: C'est clair, ça serait du maudit beau hockey, ça c'est clair. Surtout, ouais, il y a quand même des joueurs chez l'Avalanche aussi qui ont joué pour le Canadien puis qui se sont développés. Moi, je pense à Arturi Lehkonen qui a 2 buts hier, tu sais.
2: Absolument.
1: Il y avait le chandail du tricolore sur le dos. On pensait pas qu'il y avait ce talent-là, Lehkonen. Bon, on se doutait, mais il s'est vraiment développé au Colorado, là.
2: Ben, il s'est développé certain, tu sais. Moi, je me rappelle d'Arturi Lehkonen à Montréal, tu sais. On l'aimait comme joueur parce que c'était un gars qui se présentait, c'était un gars qui avait une bonne éthique de travail et tout ça, mais tabarouette, je te jure, il était pas capable de marquer un but. Je pense que s'il avait tombé en bas d'un bateau, il aurait même pas frappé l'eau. C'était ça à Montréal, puis là, il est arrivé à Colorado.
1: C'est beauté comme expression, Gilbert, faut que j'en tienne ça.
2: Oh. Oh, j'en ai d'autres. J'en ai un paquet, mais on va y sortir une fois de temps en temps. Arturi s'est développé, puis tu sais, on vise pas nécessairement sur lui pour marquer 20 buts, 25 buts par année.
1: Ben non.
2: Je pense qu'il amène une belle contribution. Il est bon en désavantage numérique. Il est bon pour protéger les avances. Puis, tu sais, le fait qu'on ait une contribution offensive, mais c'était comme un boni là, tu sais, pour l'Avalanche Colorado, veut pas là. C'est un boni. Puis, écoute, on l'aimait à Montréal. On a eu nous, tu sais, mais puis, qu'est-ce que tu veux qu'on fasse? On peut pas toutes les garder malheureusement. Tant
1: non,
2: pour
1: c'est
2: lui,
1: clair.
2: Puis je pense,
1: Gilbert, les conditions étaient peut-être pas réunies chez le Canadien à l'époque pour qu'il puisse connaître le développement qu'il connaît actuellement au Colorado. Quand il était dans l'uniforme du Canadien, je pense pas que les conditions gagnantes étaient réunies pour lui pour qu'on puisse le voir se développer comme il fait présentement au Colorado.
2: Non, absolument pas. Tu sais, il était pas positionné sur un trio offensif.
1: Non, c'est ça. Là.
2: Même si c'est lui qui a marqué de gros buts là en demi-finale contre Vegas là, en 2021, puis ça nous a amené en finale de Coupe Stanley. Il jouait avec Dano dans ce temps-là, puis Gallagher. Il a marqué de gros buts, le but gagnant, mais en même temps, on misait plus sur lui comme un joueur fiable défensivement, tuer des punitions, protéger une avance. Puis là, hey, c'est parfait. Il fait ça à Colorado, puis en plus, on lui donne un rôle offensif un petit peu plus. Fait que tant mieux qu'il a trouvé une belle place, puis on est bien content pour lui.
1: Hey, puis Gilbert, on prend une petite pause du Canadien. On va parler demain des ajustements apportés avant le match de Pittsburgh. En terminant, je veux t'entendre sur le match de ce soir, les Canucks qui reçoivent les Oilers d'Edmonton. Penses-tu que la gang des Oilers va répondre présent après avoir mangé une volée de bois vert par leur coach Mike Babcock qui était pas content de leur performance au match d'ouverture à Edmonton?
2: Écoute, Edmonton, c'est le même combat depuis des années. On n'a pas de goaler. On donne 6 buts sur 23 lancés. Tu sais, à un moment donné, là, tu peux pas, tu sais, Tristan Jarry, là, il a été ben ordinaire. Puis de 2 à Edmonton, on se fout complètement de notre défensive. Je comprends qu'Evan Bouchard a marqué 3 buts, puis il y a eu 2 passes, puis c'est correct, 5 points de ça.
1: Maudit chance!
2: Il était sur la glace pour combien de buts de l'autre côté?
1: Ah, ça, c'est l'autre histoire, ça.
2: Ben, c'est ça, faut resserrer notre défensive. On est trop permissif. Puis, tu sais, Mike Babcock, à date, ben là, il a chialé un peu, il dit c'était ridicule et tout ça. On a entendu ses commentaires d'après-match et tout ça. Moi, je pense que ça sera pas trop long. Une couple de performances comme ça pour avoir le vrai Mike Babcock sortir, puis je pense que les gars l'aimeront peut-être pas tant que ça. Fait que, c'est le même combat du côté d'Edmonton. Puis ah oui. C'est le même combat partout dans la ligue, Mathieu. Si t'as beau avoir le talent que tu veux, là. Regarde du côté des Flyers hier, là.
1: Hey, ils sont fait défoncer, eux autres aussi. Là,
2: quand t'as pas de goaler, puis les goalers font pas les arrêts. On a vu ça avec le Canadien l'année passée, en milieu de saison. Mm-hmm. Dobesch et Montembeau n'étaient pas capables d'arrêter un ballon de plage. Fait que là, on a rappelé Fowler en catastrophe, puis Fowler a comme mis un pansement là, sur de l'hémorragie, puis tu sais, il nous a replacé un peu. Après ça, ça a bien été. On a changé le coach des goalers, puis ça a semblé un petit peu réparer les choses. Ça a bien été par la suite, mais tu sais, ça allait pas bien le Canadien dans le net l'année passée.
1: Non, on avait beaucoup de talent,
2: puis même si on marquait des buts, là, on marquait des buts, mais on en donnait énormément de buts aussi l'année passée. Fait que regarde, c'est une game, tu sais, dans la Ligue nationale d'aujourd'hui, tu vas gagner par un but, par deux buts, ça va être serré, sauf la game des Pingouins, évidemment, hier.
1: Oui, c'est ça.
2: Ça te prend un gardien qui va te tenir dans la game. Si on regarde juste rapidement comme ça, on parle de la game de Toronto-Montréal l'autre soir, là. Si Dobesch n'est pas solide en première période, les Leafs sont un avance de 3-0. Là.
1: Ah, c'est
2: peut-être
1: clair.
2: Peut-être que le Canadien ne gagne pas ce game-là. Il a fait un arrêt sur Matthews, il a fait un autre arrêt sur Nylander, solide. Il a gardé son club dans le game. Si ton goaler n'est pas capable de faire ça, puis il donne un sapin une fois de temps en temps, tu peux pas gagner dans la Ligue nationale de hockey, malheureusement. C'est impossible.
1: Gilbert, on va se retrouver demain, on va parler du Canadien, des ajustements à faire pour affronter justement les Penguins de Pittsburgh.
2: Aucun problème.
1: Je veux t'entendre là-dessus, mais c'est ça le fun de jaser de hockey. Tu connais ton affaire, puis on peut te partir sur n'importe quel sujet. T'as bien des affaires à dire.
2: Aucun problème.
1: Gilbert Delorme, toujours un plaisir de jaser hockey avec toi. On te retrouve pour une dernière demain matin, même heure. Salut.
2: Bonne journée tout le monde. Bye bye.
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4: Il est papa pour une première fois. Émile Bilodeau, qu'on vient d'entendre en musique, ben oui, parce qu'il avait annoncé il y a quelques jours que sa conjointe Flavie attendait un premier enfant, mais à quelques jours plus tard, surprise! Donc, c'est fait. Le nouveau papa qui a annoncé la grande nouvelle sur Instagram avec une photo touchante prise au moment de la naissance. Tout le monde va bien. Le bébé, la maman. Mentionner que les femmes sont fortes en... Et bravo, bien sûr, à toute la belle petite famille qui se porte bien. Alors qu'on vient d'entendre le nouveau papa en musique sur Haut dans l'Est du Québec. Eux nous préparent un tout nouvel album et ça s'en vient incessamment avec entre autres une collaboration, la toute dernière collaboration avant de mourir de Dolly Parton avec Bono et la gang de U2 qu'on va pouvoir vous faire entendre un petit peu plus tard tantôt. Et auparavant, on aura détails de la météo. Sport, mais aussi un petit bout d'information qu'on vous propose sur Haut dans l'Est du Québec.
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4: Ici Michel Scarpino, voici le bilan de l'actualité. Tout d'abord, un futur pipeline de 1250 km transportant plus d'un million de barils de pétrole brut par jour sur la côte ouest canadienne vient de recevoir la désignation de projet d'intérêt national. Le pipeline basé Pacific Link doit transporter le pétrole de Bruderheim en Alberta vers un port près de Delta en Colombie-Britannique pour être expédié sur les marchés internationaux. Le coût du projet est estimé entre 35 et 43,7 milliards. La facture doit être partagée entre Trans Mountain, une société d'État fédéral, et le gouvernement de l'Alberta. Les communautés autochtones se verront offrir une participation minimale de 10 % financée par des programmes de prêts fédéraux et provinciaux. Un train à grande vitesse reliant Toronto à Québec, comme celui que propose de construire le gouvernement fédéral, coûterait entre 75 et 113 milliards selon les calculs de la directrice parlementaire du budget. Le bureau d'Annette Ryan est arrivé à cette conclusion après avoir analysé des projets de TGV réalisés ailleurs dans le monde comme en Europe. Cela contredit les estimations du gouvernement fédéral et de la société d'État Alto qui font état de 60 à 90 milliards. Et puis l'astronaute canadien Joshua Kotwick s'est envolé pour l'espace, réalisant ainsi le rêve de toute une vie. Âgé de 44 ans, il fait partie des quatre membres de la mission de la NASA et de SpaceX qui a décollé aujourd'hui de Cap Canaveral en Floride. L'équipage passera 6 mois à bord de la station spatiale pour mener des expériences, effectuer des recherches et participer à des travaux de maintenance essentiels. Ces derniers mois ont été remarquables pour l'exploration spatiale canadienne. L'astronaute canadien Jeremy Hansen a participé à la mission Artemis II, qui a marqué le retour de l'humanité autour de la Lune pour la première fois depuis plus de 50 ans. Voilà, ça complète le bilan de l'actualité Arsenal Média. On vous souhaite une bonne fin de journée à notre antenne. 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
5: Flash. Au tennis, on a Denis Shapovalov qui passe au tour suivant avec sa victoire de ce matin. Donc, deuxième tour qui l'attend au tournoi de tennis du Japon. Bonne nouvelle pour lui de ce côté-là. Au baseball, donc, il y a un match ultime présenté ce soir dans le cadre des séries alors que les Phillies de Philadelphie qui ont créé l'égalité face aux Braves d'Atlanta avec une victoire hier. Match ultime présenté ce soir à 20h. Manquez pas ça. NFL, deux équipes qui s'apprennent depuis le début de la saison. Les Steelers de Pittsburgh qui affrontent les Browns de Cleveland. Donc ça, c'est pour le match du jeudi soir. Et plusieurs matchs Ligue nationale de hockey. Les Sabres de Buffalo qui affrontent les Blue Jackets de Columbus. Le Lightning de Tampa Bay face aux Rangers de New York. Les Flyers de Philadelphie, on leur souhaite autre chose qu'une dégelée comme hier, affrontent les Devils au New Jersey parmi les matchs présentés ce soir. Et une de nos collaboratrices à l'émission, Lara Gonzalez, présentée sur les fréquences haut. Partout au Québec, dont chez nous, dans l'est du Québec, c'est Andréanne Barbeau qui nous parle d'Oliver Kapanen. Est-ce que sa saison sera meilleure que la deuxième moitié de saison de l'an dernier? On l'écoute.
6: Moi, Oliver Kapanen, j'ai pas démissionné sur ce gars-là. J'ai trouvé ça dommage sa deuxième moitié de saison, là, à partir des Olympiques, puis après ça, les séries, tu sais, puis je comprends là, qu'on l'ait mis dans les gradins, là, tu sais, puis qu'on soit allé ailleurs pendant les séries, mais moi, j'aime mieux penser à ce que ce gars-là te donnait avant tout ça, puis se dire que c'est encore un jeune joueur qui est en progression. Fait que moi, je vois sa place dans la formation, mais tu sais, tout dépend de lui aussi, là, évidemment. Fait que moi, je le vois. Après ça, tu déloges qui? Tu sais, quand j'entends Martin Saint-Louis dire, ben, tu sais, on va se laisser guider, on a de la profondeur, tu sais, c'est un beau problème, on a des décisions à prendre. Je comprends ce qu'il dit, mais en même temps, tu sais, est-ce que c'est vraiment un beau problème? Parce que tu sais, les choix évidents, ça va être Kirby Dack ou Alexandre Texier. À ce moment-ci, là, je pense, puis tu sais, je pense que c'est assez unanime, là.
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1: Oh, mon ordinateur vient de connaître un petit problème. Et heureusement, mes amis, j'ai des notes écrites pour me tirer d'embarras avec des salutations dans l'Est du Québec pour la gang de Tabagie Gamache à cette île. Ben oui, salutations Yannick et toute sa gang à Arrêt Spectacle Matani. Ça permet de saluer justement la directrice d'Arrêt Spectacle Matani qui a annoncé au cours des dernières heures qu'elle quittait son poste. Donc, si jamais le poste vous intéresse, il y a un poste disponible à Métal du Golfe du côté de Rimouski. Salutations à vous également. Branché sur haut dans l'est du Québec. Qu'est-ce qu'on a à surveiller au cours de la prochaine heure? Ben oui, la belle visite, Mathieu Fortin, dépanneur du lac. On va pouvoir déguster deux bonnes bières. Plus le temps avance, puis plus on a des... Il y a du comfort food, je pense qu'il y a du comfort beer aussi. On va pouvoir déguster ça avec grand bonheur. Et on jase souvent sur certaines réglementations qui sont loufoques. Mais dites-vous que depuis des années, au pays... Il y en a des lois canadiennes assez spéciales, merci, qui existent encore, soit en passant dans certains cas. Alors qu'on va vous offrir tout ça avec les anniversaires, comme je le mentionnais. Vos salutations, 88-562-81-81 et YouTube en musique.

Il devait s'appeler initialement The Mondays, mais c'est un nom qui était déjà pris. Ils sont pas causés la tête. On a mis Almost tout juste devant et ils font de la zap et bonne musique pour ce qui est du trio Almost Monday qu'on vient d'entendre sur Haut dans l'Est du Québec. Les colocs qui prennent la relève avec Tassez-vous de là. Et par la suite, ben on aura la chronique anniversaire à vous proposer. Donc ça se passe par le 88-562-8181. Je compile tout ça. Parce que mon ordinateur est correct maintenant. Ouais, je vais pouvoir taper dessus. Mais je veux dire, comprends même, OK? Non, je ne suis pas violent. Alors qu'on va se retrouver dans quelques instants. Dans le meilleur de la musique avec Sylvain. Dans la bonne humeur. Ben oui, on est jeudi quand même.

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2: Hey, ça fête un jeudi, un 1er octobre. Non, bon, 1er octobre, plus ou moins rapport, mais on dit que c'est l'anniversaire aujourd'hui à Madame Gisèle Thibault. Bonne fête à toi, Gisèle, également. Sylvie Chassé, c'est son anniversaire. On a la fête de David Bernier à souligner pour aujourd'hui. Bonne fête à David également. Il est à l'extérieur de la région, mais nous synthonise régulièrement. Jean-Sébastien Croce, salut. Et Jimmy Gagnon aussi fait partie de nos fêtés pour cette journée du jeudi. Alors que dans quelques instants, ben on aura pour vous les détails de la météo et on aura la chance de revenir justement sur ces fameux règlements insolites, ces lois insolites au pays. Je sais pas, j'ai pas validé encore si ces lois-là sont encore toutes appliquées, applicables, mais à un certain moment donné que ça devait faire dur, par exemple.
1: Ce qui s'en vient, encore des...

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14: Météo. On a un ciel partiellement nuageux ce soir et par la suite la pluie. Mais c'est surtout en fin de nuit. Là, la pluie nous attend avec un vent sud-ouest de 30 à 50 km/h en rafale, minimum à 12 degrés. Moins venteux pour demain. Ça demeure sous la pluie. Les averses devraient cesser en après-midi, nuageux par la suite. Il y a un maximum à 15 degrés avec des vents nord-ouest de 20 km/h qui vont s'alléger demain matin. Mais pour la fin de semaine, samedi et dimanche, aucune précipitation en vue pour samedi. Un beau soleil et un maximum à 13 degrés à Rimouski.
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1: Dans l'Est du Québec, sur oh, les lois les plus folles au pays, ben, on a tellement chialé sur la réglementation des bandes neige dans les cours d'école. Ben, dites-vous qu'à Souris, à l'île du Prince-Édouard, c'est maintenant les bonhommes de neige qui sont régis par une certaine hauteur, par la loi illégale de fabriquer un bonhomme de neige mesurant davantage que 76 cm. Ben oui, on a également, il y a des lois sur le bruit un peu partout à travers le pays. À Petrolia, en Ontario, bon, entre 23h et 7h du matin, pas de cris, pas de chants, et non plus, on ne peut siffler. Et il y a des règlements, vous le savez, pour, ben, tout le moins, un savoir-vivre pour l'heure à laquelle passer le gazon. Ben, dites-vous qu'il y a même des règlements sur la hauteur du gazon. À London, en Ontario, il y a un règlement qui interdit que la longueur des pelouses des résidents dépasse 8 pouces. Si votre gazon est trop long, on coupe votre pelouse. Le service municipal s'en occupe. On envoie la facture par la suite. Puis à Bécancefield, au Québec, interdire de peindre sa maison avec plus de 2 couleurs différentes sous peine d'amende. Hein? On veut faire des affaires compliquées. Chronique bière, ça s'en vient tantôt.

0: L'automne est bien installé avec Mathieu Fortin, le biérologue du dépanneur du lac. Comment va-t-il?
1: Bonjour à tous. Ben écoute, quand c'est l'heure de prendre une bière, on est toujours en forme.
0: Oui, puis je pense qu'on a quand même deux spécimens assez costauds, je dirais.
1: Spécimen, c'est le bon mot aujourd'hui, oui, exactement. On y va avec deux styles. Ben, de base classique, mais là, on va un peu plus loin avec des recettes vraiment différentes qu'on n'est pas habitué de voir dans le milieu brassicole québécois.
0: Dont la première.
1: On en avait parlé rapidement la semaine dernière. On avait eu le droit à une collaboration entre cette brasserie-là et Noctem. Mais là, aujourd'hui, on y retourne avec nos amis du coin de Québec de Barberie.
0: Yes, ils nous ont impressionné la semaine dernière, soit dit en passant.
1: Oui, qui était vraiment excellent avec, il me semble, c'était une gauze piment mangue.
0: Ouais, exact.
1: Qui était super bonne. Et là, aujourd'hui, pas de collaboration, c'est juste la Barberie qui ont travaillé sur ce produit.
0: OK.
1: Puis là, je dois avouer que je l'ai choisi un peu à cause du nom. Quand je l'ai commandé de base, parce que on fait souvent des jeux de mots, puis moi, ça me prend pas grand-chose pour m'amuser.
0: Explique-moi donc ça.
1: Il s'agit de la Brut Willis.
0: Ah, et non la Bruce Willis.
1: Ah oui, je sais que je suis facile à corrompre. Là. Pourquoi Brut Willis? Écoute, c'est une IPA brute qu'on essaye aujourd'hui.
0: OK. Et ça elle consiste à?
1: Écoute, une IPA brute, ça consiste à une IPA plutôt classique, mais qui se veut vraiment très sèche et quand même avec un profil aromatique et fruité, mais vraiment sèche, un peu comme un vin blanc. Donc, ça va être différent. Comment qu'on fait pour qu'elle soit sèche, cette bière-là? C'est qu'on va mettre des enzymes, des levures qui vont aller manger les sucres.
0: Ah, OK.
1: Je sortirais pas les noms scientifiques parce que j'avais de la misère à les prononcer comme il faut. Mais c'est ça, on a des enzymes qui vont aller manger les sucres de la bière, qui vont faire en sorte que cette bière-là va être vraiment plus sèche au palais tout en gardant son côté aromatique.
0: OK.
1: Donc, ça peut être intéressant pour ceux qui essaient d'éviter, en fait, tout ce qui est sucre.
0: Oui.
1: En règle générale.
0: Oui,
1: donc, ça peut être une belle alternative parce que dans la bière, il y a du sucre, c'est dur à manger.
0: Mais quand même, avec un taux d'alcool à quoi?
1: Respectable.
0: Combien?
1: Oui. 7.3%.
0: Okay,
1: on commence à jaser.
0: Oui, on se réchauffe.
1: Il commence à faire frais,
0: oui,
1: hein, le soleil se couche tôt, donc ça prend quelque chose pour venir se réconforter.
0: À part le comfort food, on peut avoir la bière confort aussi.
1: Oui, la bière confort, puis je pense que ça devrait en faire partie. On était sûr, on avait essayé aussi dans les dernières semaines des IPA, qui sont vraiment plus du type NEIPA, là, ouais, vraiment agrumé avec une finale qui s'étire. Là, ici, ça va être vraiment le côté plus sèche en bouche.
0: Okay.
1: On nous compare souvent, en fait, la IPA brute un peu comme au champagne des IPA.
0: Ah, OK.
1: De par sa finale au niveau de la bouche.
0: Okay.
1: Donc, j'ai vraiment hâte de voir.
0: Ça, j'ai hâte.
1: Écoute, là, à l'ouverture.
0: Je te vois à la face, j'ai pas... Oh, c'est... Oh, mon Dieu, oui.
1: On a vraiment une belle couleur.
0: C'est généreux, ça.
1: C'est assez intéressant.
0: Merci.
1: Au niveau du nez, c'est parce que j'avais vu les houblons. On utilise vraiment, là, je te dirais que c'est comme le top des houblons pour faire une IPA. Donc, Cryo Citra, le Citra et Idaho 7, tous des houblons américains.
0: Mmh.
1: Le Cryo Citra, dans le fond, c'est du houblon qu'on va descendre à haute température, tout en conservant ses qualités aromatiques,
0: okay,
1: pour vraiment un peu accentuer, en fait,
0: oui,
1: ces saveurs-là. Donc, j'ai vraiment hâte de voir parce qu'avec l'enzyme, ça peut jouer, en fait, sur le palais. Au niveau de la couleur, là, c'est assez intéressant.
0: Oui.
1: On est dans un jaune presque translucide avec un superbe beau collet,
0: wow,
1: de mousse comme on aime. Donc, c'est très bien gazéifié, hein, faut le dire. Je
0: oui,
1: sais pas si l'enzyme ajouté
0: a contribué,
1: ouais, exactement, à faire une aussi belle gazéification. Sinon, au niveau du nez.
0: On a évidemment l'odeur pour ce qui est des...
1: Les odeurs des houblons, mais c'est quand même, c'est léger. C'est des notes
0: plutôt
1: tranquilles. Moi, pour avoir essayé quelques IPA brutes, souvent, je trouvais que c'était des bières traites parce que c'est souvent plus alcoolisé. Sûrement que l'enzyme, en mangeant les sucres, crée beaucoup plus d'alcool.
0: Exact.
1: Et je trouvais que c'était des bières super traites qui coûtaient pas l'alcool, ça se ressentait pas, puis c'était quand même très délicat dans les sucres que j'avais essayé dans le passé.
0: C'est après.
1: Ça a été vraiment en mode fin COVID, je te dirais, il y a 3-4 ans, il y avait beaucoup de brasseries qui brassaient des IPA brutes.
0: Okay.
1: Et là, ça faisait des années que j'en avais pas vu sur le marché. Donc, à part, je pense, l'Octan Rimouski qui en brasse une de façon régulière, c'est rendu plutôt rare. Donc, je trouvais ça intéressant. Ça faisait changement des autres produits qu'on essaie.
0: Exact. On y va?
1: Écoute, santé.
0: Santé.
1: Encore une fois, on se sacrifie pour...
0: Juste pour vous autres.
1: Oui, c'est ça, exactement. Il n'y a aucun plaisir
0: pour
1: ici.
0: Pour vous autres,
1: C'est différent des autres IPA qu'on a essayé.
0: Mais, hein?
1: On reste délicat, mais quand même très fruité. Puis c'est vrai qu'on a une finale sèche.
0: Oui, t'as entièrement raison.
1: On n'a pas vraiment une d'amertume. En tout cas, j'ai pas l'impression.
0: Très légère.
1: Mais on reste vraiment comme... C'est vrai que je comprends le côté
0: non, mais écoute, ça,
1: mousseux, là.
0: Oui, puis le sec y est, là. À la fin, on effectivement, il faut en prendre une autre.
1: C'est pas sacrifié pour une deuxième. Donc, ouais. le côté un peu d'assèchement au niveau de la bouche, ça donne envie d'en prendre une seconde gorgée. Mais ce que je trouve super intéressant, c'est qu'on reste très aromatique. Et on se le cachera pas, pour une bière à 7%, ouais. Ça pourrait être une session à 4%, puis ça
0: passerait. Ça goûte pas l'alcool. Ça goûte pas, c'est ça, parce que 7%, c'est quand même présent, là, mais ça goûte pas trop l'alcool, donc on a, mais franchement, là, c'est avec modération, on s'entend, là, mais non, c'est un produit bien réussi, bien fin à part de ça.
1: Oui, ça a vraiment du bon sens. Je comprends le côté qu'on disait de champagne de la bière dû au un peu à l'effet et non exact. Pas au goût, c'est vraiment l'effet au niveau du palais. Oui. Au niveau du goût, je trouve ça très délicat, ça descend vraiment très bien. On est un peu entre une IPA puis une bière de soif.
0: Oui, honnêtement, là. Donc. Puis il ne faut pas oublier que la bière de soif, ça devient dangereux.
1: Oui, surtout à 7%, c'est là que le fun commence. Donc écoute, ça descend vraiment très bien. Bière super délicate. Étant donné que c'est quand même très doux, j'irai pas avec une viande rouge ou quelque chose de trop gras ou trop salé.
0: Oui.
1: Parce que j'ai l'impression qu'on pourrait facilement s'effacer au niveau du palais. J'irai avec des fruits de mer, quelque chose de vraiment plus délicat. Je pense que ça pourrait vraiment bien se balancer parce que oui, on a des saveurs, mais ça l'éclate pas au niveau du palais. Donc, écoute, très beau produit que Barberie nous offre aujourd'hui.
0: Bravo.
1: Et c'est dans la série B minuscule. Donc, c'est une série qu'ils ne feront que quelques fois dans l'année. Donc, ça reste des brassins un peu plus petits.
0: Et à se procurer au dépanneur du Lac, bien sûr, du côté de la Matanie, mais partout dans l'Est du Québec, sur demande. Mathieu Fortin, merci pour cette belle découverte, parce que, écoute, c'est un produit qui est à découvrir, une microbrasserie aussi qui est à découvrir.
1: Oui, Barberie, qui est super intéressant, que ça vire, ça fait au moins une vingtaine d'années, et que c'est important d'encourager si on veut continuer de garder un écosystème
0: nos entreprises,
1: en forme.
0: Ben oui.
1: Exactement.
0: Hey, merci Mathieu, à tantôt.
1: Bye bye, à tantôt.
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1: Oh. Et notre deuxième portion pour la chronique bière avec Mathieu Fortin. Et là, Mathieu, du dépanneur du lac, évidemment, qui va nous surprendre. Ça, c'est la première fois de toute ma vie que j'entends parler d'une bière aux huîtres.
2: Oui, exactement. Écoute, il s'agit de nos amis de l'Apothicaire, très belle brasserie, qui nous présente aujourd'hui une stout aux huîtres. J'ai vraiment hâte de voir.
1: C'est spécial, là.
2: Oui, ben écoute, c'était une demande spéciale d'un client qui m'avait dit qu'elle était vraiment excellente. Puis là, j'en manquerai pas parce que le système a planté. Puis là, moi, comme un niaiseux, j'ai continué à cliquer, commander, ça marche pas. Fait que là, j'ai 4 caisses. Donc, mon client, il m'a dit qu'elle était vraiment excellente. Je te cacherai pas que...
1: Moi, ça m'intrigue, là, je vous dis.
2: Moi aussi, ça m'intrigue. Je suis peut-être... Manger des huîtres, ça va, là, ça me dérange, c'est pas un problème. Une bière aux huîtres, ok. Là, au début, j'étais sceptique, puis après ça, je me suis dit, c'est vrai, on avait essayé la rousse au crabe.
1: Oui, t'as raison.
2: Il y a quelques semaines. T'as raison. C'était bon,
1: tu sais. Très réussi à part de ça.
2: Ça faisait un job. On avait un petit côté super léger, tu sais, ça vole pas le chaud, puis ça goûte pas trop.
1: Il y a un petit salin à travers tout ça.
2: Ouais, exactement. Donc, je me suis dit, écoute, on le fait, puis de toute façon, là, c'est l'automne. Ah, on est officiellement vraiment dedans. Je me gardais, en fait, des munitions pour l'automne.
1: T'as très bien fait
2: ça. Tu sais, des bières réconfortantes, tu sais, des bières pour nous faire oublier que la neige s'en vient.
1: Ouais.
2: Donc, écoute.
1: Non, je trouve ça le fun, comme concept.
2: Ça devrait être assez intéressant. J'ai vraiment hâte de voir. L'Apothicaire qui ont gardé un design plutôt, on va dire, classique, ouais, années 20.
1: Exact.
2: Vraiment un design qui leur est propre. Donc ça, c'est le fun. Quand on rentre dans le cellier, on voit bien le design. On le reconnaît. Pas besoin de voir la marque. Donc, écoute, Stout aux huîtres, il dit ici que c'est une bière noire irlandaise avec un goût de chocolat et de minéraux. Sûrement que le côté minéral, ça va être apporté par les huîtres. J'ai vraiment hâte de voir.
1: Ça, mais je suis intrigué de ça, pas de bon sens.
2: Écoute, à date, ça sent la Stout, ça sent la bière noire, donc ça commence bien. Évidemment, comme toute bonne Stout qui se respecte, on est dans une bière noire avec une opacité qui est complète.
1: Effectivement.
2: Un très beau collet de mousse, hein, qui est couleur vraiment chocolat. Donc ça commence vraiment très bien.
1: Ben, je vais te dire tout de suite, là. Au nez, le chocolat me vient au nez.
2: Oui, t'as full raison. On a vraiment le côté chocolat, presque, tu sais, aussi un peu de mie de pain grillé.
1: Oui, effectivement, là, mais...
2: Donc écoute, moi ça me parle, ça fait longtemps que j'avais hâte de prendre une bière noire, mais... Moi, je suis un buveur saisonnier. Quand c'est l'été, j'aime les bières blanches, les surettes, les blondes.
1: Effectivement.
2: Et là, quand que le froid, les journées raccourcissent. Ouais, on a besoin de quelque chose de réconfortant pour nous faire oublier qu'on est au Québec. Donc, les stouts, les scotch ale, les quadruples sont de mise. Mmh. C'est des bières vraiment de saison. C'est bon, ça. Sont adéquates pour ces temps-ci de l'année.
1: On y va.
2: Santé.
1: Santé.
2: Bonne bière noire pour conclure un bon souper. Des fois, ça peut avoir sa place. Donc, la stout. Comme je disais, qui est un style de bière anglais-irlande. On a un côté généralement qui est plus axé sur la céréale. On a aussi vraiment une texture qui est super crémeuse. Ce n'est pas sec comparativement à notre première bière. Donc, j'ai vraiment hâte de voir qu'est-ce que ça goûte.
1: Je vais te le dire tout de suite, moi.
2: Écoute, chocolat noir.
1: Chocolat noir, à la fin... Oui, le petit salin qui veut reprendre le dessus un petit peu. On a un petit goût de, c'est pas prenant, là. Il y a rien de prenant là-dedans, mais effectivement, il y a ce mélange qui m'impressionne, sincèrement.
2: Écoute, moi, je trouve que ça descend vraiment très bien. C'est vraiment comme une stout classique, là. Avec, moi, j'aime beaucoup le côté, en fait, chocolat noir qui ressort bien.
1: Oui.
2: Qui fait vraiment une belle présence. On a au niveau de la texture, hein, c'est super onctueux, ça a bien de la place. L'huître, peut-être que j'ai pas assez mangé d'huître dans ma vie. Je comprends le côté un peu minéral de la bière.
1: Un petit peu, je te le dis, là, à la fin, on a une espèce en arrière-goût au palais, un petit salin qui revient, mais tu sais, je trouve que c'est bien fait, c'est en délicatesse. Donc ça vole pas le chaud, ça laisse la place à ce qu'il y ait une stout avec évidemment ses goûts primaires, puis pour le reste, non, je trouve que c'est le balancement est là.
2: Oui, le balancement est là, comme tu dis, on respecte bien les caractéristiques de la stout de par ses saveurs ainsi que sa texture. Le petit côté chocolat noir que j'adore, qui est bien présent, bien travaillé, parce qu'il faut dire qu'il n'y a pas de chocolat là, dans cette bière-là. La façon qu'on a rôti le grain avant de l'utiliser pour faire la stout. Et la petite finale, moi, petit côté minéraux qui fait que ça descend bien. Ben finalement, cette bière-là a fait plus peur visuellement
1: que le goût en tant que tel.
2: Que le goût, ouais, exactement. Donc des fois, je pense que c'est un beau coup de circuit dans le sens que on a l'impression que là, ça va être funky, que on a quasiment peur de l'essayer, mais finalement,
1: essayez-la.
2: C'est vraiment une bonne stout comme on les aime.
1: À moins d'être allergique aux fruits de mer.
2: Oui, c'est vrai ça. Oui, c'est quand même un fait assez important à noter. Hein. Moi qui prends tout le temps à peine de parler qu'il y a du lactose.
1: Si vous êtes allergique aux fruits de mer, oui, pas sûr.
2: Oui, pas sûr, je passerai mon tour. Mais vraiment, très bonne bière. Bière qui va être très dure à agencer, cependant, avec vos mets. Ouais. Étant donné que c'est quand même savoureux, c'est plutôt lourd.
1: C'est presque une bière dessert.
2: Presque une bière dessert. Moi, en fait, simple, là. Petit bol de crème glacée à vanille avec une petite bière comme ça. Oui, l'agencement des deux pourrait vraiment mettre en valeur parce qu'on a le côté café, on a le côté pas café, mais chocolat.
1: Chocolat.
2: Sans avoir le sucre. Exact. Donc, on est comme plus dans un genre de chocolat avec une autre teneur en cacao.
1: Oui.
2: Mais écoute, ça descend vraiment très bien.
1: Très, très, très bon.
2: Ça a vraiment une belle présence. Très beau produit, encore une fois, que l'Apothicaire nous présente cette semaine.
1: Mathieu Fortin, tu sauras toujours nous surprendre, mon cher, puis on va le faire encore une fois la semaine prochaine. Dépanneur du Lac, à Matane, pour demander nos produits qu'on déguste, et aussi sur demande partout dans l'Est du Québec. Merci, Mathieu.
2: Bye bye, à la semaine prochaine, même heure, même poste.
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Alors, je fais mes promesses de saluer toutes nos gangs à l'écoute dans l'Est du Québec. La gang de Gagnon Frères à Sept-Îles, Château-Arnaud. Magnifique endroit de prédilection. Salutations à toute la belle gang. Puis la gang du restaurant 560, c'est vrai. Salut à vous autres aussi. Avec le Canadian Tire Matane. Salutations à l'équipe. La gang du Kia Matane également. Autoplace. Donc, la gang des Autoplaces Réparation, Jean-Nicolas, salutations. Et de l'usine Sapi, les gens qui sont au travail à l'intérieur de l'usine. Salut à vous autres, je sais fort bien que vous êtes branchés sur Haut dans l'Est du Québec. Il y a aussi à Rimouski, le Club Piscine. Salutations à vous autres, la gang du métal, de métal du golf. Unoria, service propane. Et le Mont-Commis, parce que c'est un magnifique endroit, tout comme les montagnes dans l'Est du Québec, pour admirer les beautés de l'automne. On les salue.

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5: Ici Michel Scarpino, voici le bilan de l'actualité. Tout d'abord, un futur pipeline de 1250 km, transportant plus d'un million de barils de pétrole brut par jour sur la côte ouest canadienne, vient de recevoir la désignation de projet d'intérêt national. Le pipeline, basé Pacific Link, doit transporter le pétrole de Bruderheim, en Alberta, vers un port près de Delta, en Colombie-Britannique, pour être expédié sur les marchés internationaux. Le coût du projet est estimé entre 35 et 43,7 milliards. La facture doit être partagée entre Trans Mountain, une société d'État fédéral, et le gouvernement de l'Alberta. Les communautés autochtones se verront offrir une participation minimale de 10% financée par des programmes de prêts fédéraux et provinciaux. Un train à grande vitesse reliant Toronto à Québec, comme celui que propose de construire le gouvernement fédéral, coûterait entre 75 et 113 milliards selon les calculs de la directrice parlementaire du budget. Le bureau d'Annette Ryan est arrivé à cette conclusion après avoir analysé des projets de TGV réalisés ailleurs dans le monde comme en Europe. Cela contredit les estimations du gouvernement fédéral et de la société d'État Alto qui font état de 60 à 90 milliards. Et puis l'astronaute canadien Joshua Kotwick s'est envolé pour l'espace, réalisant ainsi le rêve de toute une vie. Âgé de 44 ans, il fait partie des quatre membres de la mission de la NASA et de SpaceX qui a décollé aujourd'hui de Cap Canaveral en Floride. L'équipage passera 6 mois à bord de la station spatiale pour mener des expériences, effectuer des recherches et participer à des travaux de maintenance essentiels. Ces derniers mois ont été remarquables pour l'exploration spatiale canadienne. L'astronaute canadien Jeremy Hansen a participé à la mission Artemis 2, qui a marqué le retour de l'humanité autour de la Lune pour la première fois depuis plus de 50 ans. Voilà, ça complète le bilan de l'actualité Arsenal Média. On vous souhaite une bonne fin de journée à notre antenne.
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7: Flash. Tennis, le Canadien Denis Shapovalov, qui a aisément disposé de son adversaire en 2 manches, en levé de rideau de son parcours à l'Omnium de tennis du Japon tôt ce matin. Donc, bonne nouvelle pour lui. Au baseball, donc, terminé pour les Red Sox de Boston, éliminés par les Yankees qui vont affronter les Rays de Tampa Bay au prochain tour. Les White Sox de Chicago ont éliminé les Astros de Houston. Ils affronteront les Guardians de Cleveland. Les Padres de San Diego ont également éliminé les Cubs de Chicago. Et dans l'autre série active, ce soir, dans une des séries actives, les Phillies de Philadelphie qui affrontent les Braves d'Atlanta pour le match ultime à 20h ce soir. À vous dire que l'on a au hockey, football de la NFL rapidement, les Steelers de Pittsburgh qui affrontent les Browns à Cleveland. 2 surprises quand même jusqu'à maintenant, depuis le début de la saison, Ligue nationale de hockey, plutôt Ligue nationale de football et Ligue nationale de hockey. Le Québécois Louis Crevier assure son avenir avec les Sabres de Buffalo, contrat de 4 ans pour une valeur totale de 4 millions de dollars, avec plusieurs matchs à surveiller ce soir, dont les Sabres de Buffalo face aux Blue Jackets de Columbus. Le Lightning de Tampa Bay affronte les Rangers de New York. Et une de nos collaboratrices à BPM Sport, Andréane Barbeau, qui parle d'Oliver Kapanen et de ce qui l'attend au cours des prochaines semaines.
8: Moi, Oliver Kapanen, j'ai pas démissionné sur ce gars-là. J'ai trouvé ça dommage sa deuxième moitié de saison, là, à partir des Olympiques, puis après ça, les séries, tu sais, puis je comprends là, qu'on l'ait mis dans les gradins, là, tu sais, puis qu'on soit allé ailleurs pendant les séries, mais moi, j'aime mieux penser à ce que ce gars-là te donnait avant tout ça, puis se dire que c'est encore un jeune joueur qui est en progression. Fait que moi, je vois sa place dans la formation, mais tu sais, tout dépend de lui aussi, là, évidemment. Fait que moi, je le vois. Après ça, tu déloges qui? Tu sais, quand j'entends Martin Saint-Louis dire, ben, tu sais, on va se laisser guider, on a de la profondeur, tu sais, c'est un beau problème, on a des décisions à prendre. Je comprends ce qu'il dit, mais en même temps, tu sais, est-ce que c'est vraiment un beau problème? Parce que tu sais, les choix évidents, ça va être Kirby Dack ou Alexandre Texier. À ce moment-ci, là, je pense, puis tu sais, je pense que c'est assez unanime, là.

0: On a changé un petit peu la donne pour ce qui est de la journée de demain, selon les secteurs pour les prévisions d'Environnement Canada. Donc, demain matin, quelques averses, ça devrait cesser en après-midi, avec un maximum à 13 degrés. Pour le secteur de Rimouski maintenant, on a un ciel qui sera nuageux. Les averses qui devraient cesser également en après-midi demain, avec un maximum à 15 degrés. Et du côté de Sept-Îles, on termine la semaine avec un 40% de risque d'averse en matinée, mais la pluie débute de votre côté par la suite en après-midi. Un maximum à 16, c'est pas vilain, mais pas du tout pour les maximums au cours des prochaines heures. Tournez les activités dans l'Est du Québec à venir au cours des prochains instants. Journée spéciale, journée des animaux dans le cinéma. Et le chien est un animal de prédilection. D'ailleurs, mes compères, un comparse du matin, Mathieu et Stéphanie, on va revenir avec des chiens qui ont marqué l'histoire dans le domaine du cinéma. Et bien d'autres choses à vous jaser. Un peu de showbiz, tiens, à surveiller un peu plus tard tantôt, alors qu'on a la toune qui punch.
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0: Oh. C'est vrai qu'il a tous les talents, c'est vrai que pour mesdames, il est bien beau et il a été nommé le deuxième Ken Ambassador de Barbie pour les 65 ans de Ken. Hein, c'est pas vous dire qu'il a tous les talents. Pour ce qui est de Lenny Kravitz, pour célébrer le 65e anniversaire du lancement des poupées. Et on va l'entendre en musique justement, Lenny Kravitz avec sa chanson American Woman, sa grande reprise. En souvenir, la tonne qui punch, oh!
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1: Un bon jeudi sur Haut dans l'Est du Québec. Bon retour à la maison avec cette nouvelle qu'on a pu apprendre au cours des dernières heures. Ça me fait penser un petit peu à celle qui a touché P.A. Méthode, qui, rappelez-vous, a décidé de quitter la production de Peter Pan avant même la première présentation. Ces gens-là ont quand même de très bonnes raisons. D'ailleurs, pour P.A. Méthode, il explique dans son récent spectacle en rodage dont j'ai pu assister il y a de ça quelques temps à peine. Et Claude Bégin a fait la même chose pour des raisons familiales. Il ne sera pas le Danny Zuko de la nouvelle mouture de la comédie musicale Grease, qui est présentée au Québec avec donc des spectacles présentés Gatineau, Québec, Montréal. On a ajouté des nouvelles représentations. Son successeur, si vous écoutez Antigang à Radio-Canada, vous allez le reconnaître, ou même il a été de passage à Zénith et de stock quelques temps à peine. C'est Philippe Scrive qui va être accompagné d'Éléonore Lagacé, entre autres, et Claudia Bouvette pour la production que l'on souhaite à un certain moment donné de passage. Ce serait cool dans l'Est du Québec, mais pour l'heure, on a Québec, Gatineau et Montréal dans les villes qui vont recevoir justement la méga-production.

0: état de la météo, ça s'en vient au cours des prochains instants et on va profiter de l'occasion de l'autre côté pour vous proposer cette tournée des activités dans l'Est du Québec. Il y en a quand même pas mal à faire et il y en a pour tous les goûts à part ça. Ah, alors, peut-être qu'il y a des gens parmi vous qui vont profiter de la fin de semaine pour justement faire une petite randonnée. Parce que les couleurs changent hein, de plus en plus actuellement. On est chanceux dans l'Est du Québec d'avoir justement ces paysages absolument magnifiques. Et puis, porte à parier qu'il y a des gens qui pourront en profiter au cours de la fin de semaine. D'ailleurs, on va profiter de l'occasion aussi pour valider si ce week-end en vaudra la peine côté soubresaut de Dame Nature. Jusqu'à maintenant, ça semble quand même pas si mal. On va jeter un coup d'œil avec les gens d'Environnement Canada dans quelques instants. Vous proposez la musique de Linkin Park et comme promis, tournez des activités toujours au son du trafic dans l'Est du Québec, dans le meilleur de la musique sur Oh!
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12: C'est partiellement nuageux avec quelques averses débutant en fin de nuit à Rimouski. Vent sud-ouest de 30 à 50 km/h, minimum à 12 degrés. Et cette pluie va se poursuivre demain en matinée et pour une partie d'avant-midi. Ça devrait cesser par la suite en après-midi avec des nuages et un vent du nord-ouest de 20 km/h qui vont s'alléger en matinée, maximum à 15 degrés. On sort que fun samedi, beau soleil, maximum à 13 et presque parfait pour dimanche, alternant ciel et nuages et là aussi un maximum à 13.
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l'Est du Québec, on fait une petite tournée d'activité ce soir. Il y a le spectacle de Faf, bientôt cancellé, qui est proposé à 20h au Centre des congrès de Sept-Îles. Et autre spectacle, cette fois-ci, Cette voix, Dan et Jerry, notre histoire. Ça, c'est la semaine prochaine, mercredi, le 7 octobre, à 20h, à la salle de spectacle Jean-Marc Dion de Sept-Îles. Pour le marché des artisans, je vous rappelle que ça débute ou ça aura lieu de 13h à 15h30 ce vendredi 3 octobre à la résidence des bâtisseurs à Sept-Îles. On a également ce dimanche Carl Mayotte Quintet qui est proposé à 20h à la salle de spectacle Jean-Marc Dion. Donc c'est à ne pas manquer pour les spectacles qui sont à venir de ce côté-là. Il y a pour la matinée... Donc, vendredi toujours, Guillaume Lafond, qui est en spectacle, en formule intimiste, 20h à l'école, à l'audito, l'école secondaire de Matane. Et samedi, bon, on vous en parle depuis le début de la semaine, avec des billets à gagner pour le match au Colisée Béton Provincial entre les Reds de l'Université du Nouveau-Brunswick. Match féminin, on affronte les Caramels, l'Université de Montréal, championne canadienne du hockey féminin universitaire. Donc, c'est à 19h30, Colisée Béton Provincial. Dans le cadre de la matinée et hockey, et il y a des billets qui sont disponibles dans plusieurs points de vente. Et on peut mentionner que du côté de la matinée, spectacle de Caen, organisé par Art et spectacle matinée, c'est le 10 octobre, samedi 10 octobre, à 20h à l'école secondaire de Matane. Donc, tournée relativement complète. Et demain matin avec Mathieu et Stéphanie, bon, on reviendra justement avec d'autres activités à surveiller dans l'Est du Québec et la musique de Sum 41.

0: Dans les meilleurs moments, les 100 000 matins à surveiller tantôt, Mathieu et Stéphanie nous reviennent avec les petits pitots qui ont marqué l'histoire du cinéma. Hachi, en fais-tu partie? Là? Ah, ça fait pleurer du monde, ça. Ah, moi aussi, un petit peu. Ben, pas pleurer, là, mais en tout cas, j'avais de la poussière dans l'œil. Donc, c'est à surveiller au cours des prochains instants pour la poursuite de notre trafic. Pour ce segment des meilleurs moments des 100 000 matins à surveiller dans quelques instants. Puis tantôt, ben, on va vous faire un récapitulé de ce qui nous attend demain matin aussi avec justement Mathieu et Stéphanie pour la dernière de la semaine de vos 100 000 matins. D'ici là, Tame Impala vient faire un tour avec la chanson Dracula. Ben, peut-être se mettre dans l'ambiance un peu de l'Halloween tranquillement, pas vite.
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1: Oh. C'est un plaisir de passer ce début de journée en votre compagnie. On est le jeudi 1er octobre, 8h12, et dans les journées à souligner aujourd'hui, journée nationale du film de chien. Oui, les films de chien. Je pense que c'est un des animaux qu'on utilise le plus au cinéma. Tu sais, c'est pas trop compliqué, il est assez collaboratif. Des films de chats, il y en a pas beaucoup. Essaye de faire travailler. Il y en a qui sont capables de dompter leur chat pour réussir à arriver à quelque chose avec un résultat, mais c'est plus difficile avec un chien. Et ça nous a inspiré notre question du jour. On veut savoir, c'est quoi votre film qui met en vedette des animaux? Le premier que vous avez regardé, celui que vous préférez? Moi, il y a des films, par exemple, là, je te dirais, là, on a peut-être poussé le concept un peu loin.
2: Ben
1: là.
2: Écoute, les moutons...
1: Les Toby
2: avec le basket.
1: Ouais, tu sais, la première fois, le chien joue au basket, ok, cool, là. Mais on l'a fait jouer au hockey, on l'a fait jouer au football, on l'a fait jouer au basketball, on l'a fait jouer au baseball, on l'a fait jouer au soccer.
2: Je savais pas!
1: Non, il y a eu trop de films de la série Toby, joueur étoile. Le premier, c'était correct. Okay. Après ça, on a exagéré. Mais sinon, moi, le premier film que j'ai souvenir, mettant en vedette un animal, Beethoven. Le gros chien, le gros Saint-Bernard qui bavait partout.
2: Je pense pas l'avoir vu au complet,
1: puis,
2: ce film-là.
1: Non, mais je pense qu'un moment donné, là, c'est beau, là, on a compris le principe. Là, le chien fait des dégâts parce qu'il est gros, il en a pas conscience, ça fait capoter le père de famille. Voilà, je vous ai résumé la série Beethoven au grand complet, qui elle aussi, on a exagéré un petit peu sur le concept. Là, t'sais, Beethoven 1, 2, 3, 8, 12, c'est assez, on a compris le principe. Là,
2: moi, ma petite sœur, je me souviens qu'elle avait trippé en fou sur Mon ami Willy.
1: Ah ben là, ça c'est sûr, c'était triste comme film.
2: Parce
1: la situation de Willy jusqu'à ce qu'il saute par-dessus la barrière, là. Ouais,
2: mais
1: c'est ça,
2: c'est
1: là.
2: Qu'il atteint une liberté qu'il souhaitait.
1: Puis c'est l'histoire en arrière de ce film-là qui est épouvantable pour ce pauvre orc-là.
2: Ah, souvent, quand il y a des films d'animaux, Mathieu, on pleure, là. C'est comme ça, là. Faut se faire, moi, je me souviens.
1: Non, mais je parle en dehors du film, tu sais. Oui. L'histoire de l'orc, je pense, qui s'appelait Keiko.
2: Je sais pas. Ok, c'est basé sur une histoire vraie?
1: Non, pas en tout. Okay. C'est l'orc qu'on a pris pour faire ce film-là. Mm-hmm.

0: Écoute, il a eu une vie de misère, tu sais, pauvre animal, là, tu sais, condamné à vivre dans un parc aquatique, là, tu sais. Puis après ça, on a essayé de le remettre en liberté. Ça a pas marché. Ça a mal fini, cette histoire-là. C'est... Non, c'est pas une bonne idée.
1: Ben, écoute, Maxime Vallée vient de me texter via le 88-724-9870. Ouais. Il dit un bon film, L'art de courir sous la pluie. Très bon film de chien.
0: Oh, c'est émouvant,
1: c'est avec
0: ça.
1: Mark Wahlberg,
0: oui.
1: Ça. Tu l'as vu?
0: Oui, je l'ai vu. Puis il y en a un autre, là aussi, un film avec Dennis Quaid, là, que le chien s'est réincarné. Oui!
1: Ça, j'ai pas voulu le voir.
0: C'est bon! Mais maudit que ça me fait brailler à toutes les fois quand il allume, là, que le chien qui est là, hein! C'est mon vieux chien réincarné.
1: Arrête,
0: il fait les mêmes trucs avec. Ah non, c'est super beau, ce film-là.
1: Ça.
0: C'est vrai.
1: Mais écoute, moi, j'ai beaucoup aimé avec Harrison Ford 2020, L'appel de la forêt. Une espèce de film qui se passe dans la ruée vers l'or avec, tu sais, j'affrontais des loups dans le bois. Pis tout ça, là. Non, c'était même avec Harrison Ford. Et bon, et celui-là, là, que je me suis dit, non, on peut pas faire ça. Ours sous cocaïne. T'as vu ça au cinéma il y a quelques années, là?
0: Oui, Cocaine Bear. Mais ça, c'est inspiré d'un fait vécu, ça. Ben oui.
1: C'est genre un ours qui est tombé.
0: Ben, des trafiquants de drogue qui ont échappé un paquet de coke un moment donné, là. Oui. La police arrivait, ils ont garoché ça. L'ours au vert, puis
1: il a pas juste
0: sniffé. Non. Lui, il avait du fun en tabarnouche.
1: Puis sinon, écoute, il y a un film avec Brad Pitt présentement qui est à l'affiche dans plusieurs cinémas qui s'appelle Au cœur de la bête.
0: Ça m'intéresse de le voir, ce film-là. La relation qu'il y a avec son chien. Mais tu sais, ils ont fait l'armée ensemble, puis là, ils se retrouvent vraiment dans grosse misère noire, dans le bois.
1: C'est général, puis ça se passe avec ma fille. On aime bien les chiens, puis les films d'aventure.
0: Ça a vraiment l'air bon comme film.
1: Écoute, il y a Hachie, évidemment, qui revient, par plusieurs commentaires. Ouais. Lucie Rioux, que je salue. On a Steve Bernier.
0: Martin également.
1: Je ne peux pas voir ce film-là. Je pense que c'est le pire film de broyage de chiens.
0: Tu le vois une fois, puis c'est assez, là. Ouais. Il passe à toutes les fois, durant l'été ou le temps des fêtes, il y a une semaine, là, à TVA, là, ils partent, là, film de chien. Puis là, Hachie finit la run, là, bien sûr, on vous a magané toute la semaine, on vous rachève avec Hachie. Tiens-toi. Salut à notre ami Nico qui dit, lui, dessin animé Rock, c'est Rookie, qui date de 1981, film Disney. Il y avait également The Plague Dogs en 1982, il dit un dessin animé qui mettait en vedette des chiens. Celui-là, là, quel bon flash. 1987, avec Jeff Goldblum, La Mouche. Oh. C'est un film qui met en vedette un animal. Ouais. La mouche qui rentre dans la machine pour faire de la téléportation. Puis là, après ça, le croisement. Non, mais c'est vrai, t'es un animal, une mouche.
1: Ah, vu de même, c'est sûr.
0: Ouais,
1: arachnophobie, ça marche-tu?
0: Il dit, c'est sûr, point de vue série, Le Vagabond. Encore une série broyée.
1: Belgique, un vieux film de chien très dur à l'époque, ben triste, Frédéric Gagné qui nous parle de ça.
0: Steve Bernier tire un peu le concept aussi par texto, L'air de glace.
1: Salut, moi, c'est Mamie. Salut. Je l'ai écouté quatre fois, hein, c'est ça.
0: Ouais, c'est ça.
1: Ah là là. Mais en tout cas, il y en a plein, puis on va en faire encore et encore. Les 101 Dalmatiens, ça en fait partie.
0: Ah ben oui.
1: Il y a beaucoup de films d'animation, mais là, j'avoue, avoir pris un peu d'avance, on vous aurait sorti la toune du Vagabond juste pour vous la mettre dans la tête.
0: Des plans me font broyer.
1: Skippy, hey, on avait partie de ça?
0: Oui, c'est un animal.
1: Ouais, c'est une série.
0: Ben, c'est une série, ouais, c'est ça.
1: Daniel Boone, il y avait un casse à la tête.
0: Il y avait un raton laveur sur la tête. Hey, ça donne bien, c'est la journée nationale du raton laveur. Tout est dans tout.
1: Je l'ai magané, Daniel Boone, là, mais de toute façon, Daniel Boone, je sais pas.
0: Vous autres, le film qui met en vedette un animal, qui vous a marqué, que vous aimez, vous partagez vos réponses avec nous autres via le 88-724-9870. Et via les pages Facebook de Haut dans l'Est du Québec. Non, on est en train de se monter une filmographie où les animaux sont les héros.
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12: Ici Michel Scarpino, les ministres de la Santé de l'ensemble du pays estiment que le gouvernement fédéral doit renouveler le financement d'1,2 milliard destiné à la santé mentale, à la lutte contre les dépendances et aux soins à domicile qui doit expirer l'an prochain. Ils avancent que cette expiration équivaut à un précipice budgétaire qui aura des effets tangibles sur les patients. Un futur pipeline de 1250 km transportant plus d'un million de barils de pétrole brut par jour sur la côte ouest canadienne vient de recevoir la désignation de projet d'intérêt national. Le pipeline, baptisé Pacific Link, doit transporter le pétrole de Bruderheim, en Alberta, vers un port près de Delta, en Colombie-Britannique, pour être expédié sur les marchés internationaux. Et puis un train à grande vitesse reliant Toronto à Québec, comme celui que propose de construire le gouvernement fédéral, coûterait entre 75 et 113 milliards, selon les calculs de la directrice parlementaire du budget. 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
5: C'est la game. Bon jeudi tout le monde. Olivier Paiement et FX Bénard avec vous pour la prochaine heure. Merci d'être à l'écoute, peu importe où vous êtes, peu importe de où vous nous écoutez, partout sur le réseau BPM Sport, sur le réseau O, sur les applications de radio et bien évidemment sur notre diffusion en direct sur YouTube. Comment ça va, FX?
6: Salutations, mon cher Oli. Ça va super bien. Grosse émission dans le tailgate aujourd'hui. Pas mal de sujets qu'on peut traiter aussi dans la prochaine heure, et ce soir, 8 matchs dans la Ligue nationale. Enfin,
5: oh, là, une grosse soirée. Un bon jeudi de hockey avec plusieurs matchs à se mettre sous la dent. Le Canadien aussi qui a repris l'entraînement cet après-midi du côté de Pittsburgh. Donc, on va vous donner les dernières informations par rapport à ça. Il y a une entente qui s'est signée dans les dernières heures à travers la LNH qui fait énormément jaser le jeune défenseur québécois Tristan Luneau. 14 matchs, 43 millions de dollars. On va donner notre point de vue par rapport à ça et on va aussi vous parler de qu'est-ce que ça veut dire pour un joueur au sein du Canadien de Montréal. Ça pourrait avoir des conséquences importantes pour l'équipe. Alors, on va analyser ça d'entrée de jeu. Vers 18h15, je nous ai concocté un petit jeu. Est-ce qu'on rêve en couleur ou non? Je vais y aller de quelques scénarios qui, pour certains, pourraient sembler loufoques. Pour d'autres, ça pourrait sembler idéaliste, mais il y a aussi un petit once de vérité à travers tout ça. Est-ce que Connor McDavid, sa prochaine destination pourrait être Montréal? C'est un sujet qui est très actuel dernièrement. Est-ce que Connor Hellebuck est peut-être le sauveur à Edmonton? Quelques petits sujets comme ça dont on va débattre dans une vingtaine de minutes environ. À 18h30, on va revenir sur les moments forts de la journée à BPM Sport. Ça a brassé dans le club du matin, plutôt aujourd'hui, là.
6: Ouais.
5: Gilbert et Anthony Marcotte n'étaient pas d'accord. Le ton a monté. Pour moi, il y a un petit peu de vérité dans ce que les deux disaient, mais c'était vraiment intéressant. On va vous le faire entendre et on va bien évidemment réagir par la suite. Andréane Barbeau aussi, analyste, ben évidemment hôte des entractes à RDS, qui est aussi collaboratrice dans le Club du Matin. Elle avait des points intéressants. On va revenir sur ce qu'elle a dit. Et comme c'est notre nouvelle habitude à la fin de l'émission, on va décortiquer les affrontements intéressants ce soir dans l'LNH. Peut-être pas tous les matchs, là. T'sais, on vous promet pas une analyse approfondie de Kraken Flames.
6: Ouais. Pas mal le moins bon match ce soir.
5: Oui, mais pour le reste, plusieurs petites histoires intéressantes à analyser. Alors, on va faire ça pour vous. D'abord, le Canadien qui était de retour sur la patinoire du côté de Pittsburgh aujourd'hui parce que l'équipe est en congé hier, un petit peu de team bonding. On est arrivé plus tôt à Pittsburgh en vue de l'affrontement de samedi pour ça. Et, bonne nouvelle, je le sais que t'étais en extase.
6: Ah, j'étais en extase. J'étais content, mon cher Oli.
5: Oliver Kapanen était de retour.
6: Non, mais ce sont des bonnes nouvelles quand même. Là. J'ai, j'en ai mis juste un peu plus que le client demande en début d'émission. Mais j'étais content d'avoir des nouvelles du Canadien parce qu'on le savait aujourd'hui. Le Canadien s'entraînait un peu plus tard qu'à l'habitude à 13h30 à Pittsburgh. Bon, évidemment, on a pris l'avion après le dernier match pour se rendre directement là-bas, passer un peu plus de temps entre coéquipiers avant le deuxième match parce que c'est une longue pause. Pareil, le Canadien a joué mardi soir, ne joue pas avant samedi soir. Et coucou, Oliver Kapanen était sur la patinoire pour cet entraînement-là avec un cheval régulier. Maintenant, pour moi, s'il est prêt à revenir au jeu samedi, si on juge qu'il est prêt à revenir au jeu samedi, il fait partie, à mon avis, de cette formation-là, à moins qu'on va être prudent chez le Canadien.
5: Mais là, aujourd'hui, il était avec les extras.
6: Ouais, mais
5: il était pas sur les quatre premiers trios.
6: Ça, c'est étonnant.
5: Par contre, quand il y avait une rotation, il jouait avec Dano et Dak à la place d'Alexandre Texier. Non, pas à la place d'Alexandre Texier, mais on sortait Texier de la formation pour faire une place à Oliver Kapanen. Exact. Je pense que ce serait logique qu'il joue, parce que je veux dire, quand on a commencé le camp, le plan, c'était La Kidline, c'était Kapanen avec Slavkovski et Demidov. On voulait redonner une deuxième chance à ce jeune trio-là qui avait connu énormément de succès l'an passé. C'est pas un match qu'Oliver Kapanen a raté à cause d'une blessure qui va nous faire dévier du plan.
6: Et c'est pas comme si le deuxième trio du Canadien non plus avait été bon dans
5: c'est
6: le
5: ça.
6: Premier match de la
5: S'ils
6: saison.
5: S'ils avaient inscrit 3 buts, ah, ben là, évidemment, la situation serait différente. Mais ils ont vraiment pas été particulièrement impressionnants. Alors, j'ai l'impression que si Kapanen est en mesure de jouer samedi, on va l'insérer sur le deuxième trio avec Demidov et Slavkovski. On remettrait donc Alex Newhook sur le troisième ou le quatrième trio. C'est comme vous voulez voir, potentiellement, avec Philippe Dano et Kirby Dach, puisque, bien évidemment, Evans, Anderson et Bolduc, ça a été une excellente combinaison mardi, puis on voudra pas changer ça.
6: Non, ça a été le meilleur trio du Canadien le premier match de la saison. D'un autre côté, combinaison Newhook, Dano, Kirby Dach, j'ai hâte de voir. Je pense que pour moi, Ali, Kirby Dach, sans dire que ça a été un match parfait, là, on s'entend, mais c'est souvent ça, des hauts et des bas dans la même rencontre. Mais ouais. Il a été bon à certains moments clés dans ce match-là, notamment sur le premier but. C'est lui qui gagne cette bataille-là contre Darren Radish, qui mène au premier but de Josh Anderson dans le match de mardi.
5: Ouais.
6: Et Alex Texier est pas mal un candidat plus facile à tasser. Kirby Dach, qui en ce moment, tu veux augmenter aussi sa valeur.
5: Il est dans la fenêtre. Il est dans la vitrine.
6: Maison. Et pour moi, il fait partie de la formation pour le prochain match. C'est pas lui que t'enlèves, c'est Alex Texier, malheureusement. Mais je dis malheureusement parce qu'Alex Texier a rendu de fiers services aux Canadiens la saison dernière. Mais là, dans une nouvelle année comme ça, c'est lui, d'après moi, qui va écoper. Mais plutôt que tard, Florian Jacquet va devoir jouer aussi un match avec les Canadiens.
5: Oui.
6: Si c'est pas samedi, ça pourrait être mardi en match d'ouverture aussi au Centre Bell.
5: T'sais, est-ce qu'on attend peut-être un adversaire un peu plus « prenable » entre guillemets pour le Canadien? Je le sais pas. Samedi, donc, c'est Pittsburgh qui a donné une volée, littéralement, aux Flyers hier, victoire de 7-0. Mardi, ouverture locale contre les Hurricanes de la Caroline. Et jeudi prochain, c'est les Prédateurs de Nashville. D'ici là, va absolument falloir que Florian Jacka joue parce que c'est un jeune joueur encore. Tu veux qu'il soit en mesure de jouer. Puis si t'étais pour le faire poireauter comme ça dans les estrades, ben, tu l'aurais fait commencer à Laval pour qu'il voit de l'action. Seulement 22 ans, Florian Jacka, on veut qu'il se développe encore. D'ailleurs, bonne nouvelle aussi, Caden Gooley était à l'entraînement. Par contre, il y avait un maillot sans contact. Il y avait un chandail sans contact. Donc, pas encore prêt
6: prudent.
5: Pour revenir au jeu. On est encore prudent. Mais on dit qu'il était peut-être en avance sur l'échéancier initial. Ça va être intéressant de voir
6: c'est
5: ce qu'on va faire.
6: C'est quand même surprenant parce qu'en cas de Caden Gooley, je m'attendais davantage à ce que ça prenne plus de temps que
5: ben,
6: ce
5: moi,
6: soit avant.
5: Moi, personnellement, là, j'aimerais ça qu'on prenne plus de précautions.
6: Moi aussi.
5: Parce qu'on l'a vu l'an passé, notamment, revenir au jeu plus tôt qu'il aurait dû, puis il a réaggravé des blessures par la suite, ça a même nécessité une opération, là, la blessure qu'il avait subie au camp l'année passée.
6: C'est normal qu'un gars comme Caden Gooley voit le début de la saison, il veut être avec ses coéquipiers sur la patinoire. Ça, c'est tout à fait normal,
5: oui.
6: Mais prenons notre temps quand même. On le sait à l'interne à quel point c'est pas facile pour lui de demeurer en santé. Alors, prenons plus le temps qu'il faut parce que quand Caden Gooley va être de retour dans la formation, il y aura une période d'ajustement, c'est clair. Mais je veux qu'il se sente bien. Je veux qu'il se sente à 100%. Oui, il y aura une période d'adaptation, je viens de le dire, mais je veux qu'il se sente à 100% sur la glace. Prenons notre temps. Pour l'instant, l'échéancier au départ était entre 7 et 9 matchs environ, selon le nombre de semaines qui avait été indiqué par le Canadien. On avait fait le calcul. Là, ça fait un match. Alors, si c'est pas la semaine prochaine, ce sera possiblement l'autre d'après. Mais on se rapproche quand même d'un retour au jeu pour lui.
5: La grosse nouvelle du jour dans la LNH, c'est le jeune défenseur québécois Tristan Luneau qui signe un contrat de 6 ans, et 7,2 millions de dollars par année, donc 43,2 millions de dollars avec les Ducks d'Anaheim. Tristan Luneau a déjà été vu comme vraiment un des très, très beaux espoirs québécois. Premier choix total, si je me trompe pas, dans la LHGMQ, a joué pour les Olympiques de Gatineau. Son passage dans le junior s'est bien passé. Choix de deuxième tour, 53e au total des Ducks en 2022. Quelques rangs donc devant Lane Hudson. Et là, depuis qu'il est arrivé dans les rangs professionnels, n'a jamais vraiment été capable de s'établir dans la LNH. C'est seulement 14 matchs de jouer pour lui dans le circuit Batman. Un seul la saison passée. Pas grave. On prend un pari, gros pari. On met sur le potentiel de Luneau, un gars de Victo. Donc, salutations à nos auditeurs du 97.3 qui nous écoutent présentement de Victoriaville. Et on lui a donné ce gros contrat-là. Je suis vraiment content pour lui. Ça reste un immense risque pour l'organisation des Ducks.
6: Il y a deux, ben, en fait, il y en a trois choses. La première, on a tellement mal géré les dossiers Leo Carson et Cotter Gauthier. Est-ce que dans ces situations-là, on se disait, on prendra pas une chance avec Tristan Luneau, on va le prolonger tout de suite, même s'il est encore très tôt, parce qu'on n'a pas beaucoup d'échantillons de lui dans la Ligue nationale.
5: Hey, il va faire autant que Pavel Mentioukov.
6: Ah non, je le
5: sais. Qui joue à Anaheim depuis plusieurs années, là.
6: Qui a déjà pas mal plus de matchs d'expérience dans la Ligue nationale. Ça, c'est clair. Ça, c'est la première des choses. La deuxième, on a tellement perdu de défenseurs droitiers chez les Ducks. On en parle là, depuis un mois dans la
5: Trouba
6: game.
5: Trouba Gudas Carlson.
6: Ça fait mal, là. Luneau risque d'être ton premier défenseur droitier pour le premier match de la saison aux côtés de Jackson Lacombe.
5: Exactement.
6: Et 14 matchs d'expérience dans la Ligue nationale. Là.
5: On s'attend à ce qu'il soit le droitier sur la première paire. On voit en lui un gars qui, offensivement, va être capable de générer de l'attaque, va avoir du temps de jeu sur le jeu de puissance. C'est juste qu'il a jamais fait ça.
6: Exact.
5: T'sais, il a jamais été capable de s'établir dans la LNH. Alors, t'as comme deux issues possibles ici. Soit Tristan Luneau va se développer à la hauteur de son potentiel, c'est-à-dire être un défenseur top 4, peut-être même top 2 à Anaheim, puis ça va être un vol, parce que le plafond salarial est en train d'exploser, puis s'il devient un défenseur de première paire, puis il fait 7.2,
6: exact.
5: C'est exceptionnel.
6: Un vol.
5: Mais il y a aussi la possibilité que il soit jamais capable de s'établir pleinement dans la LNH, qu'il soit jamais capable vraiment de jouer à la hauteur de son potentiel, qu'il soit entre guillemets un bust. Et là, essentiellement, c'est un contrat gaspillé, là. 7,2 millions de dollars que tu ne pourras plus jamais ravoir.
6: On fait une évaluation que Tristan Luneau, Ali, peut être ce défenseur droitier qui va jouer sur c'est le top 4 longtemps à Anaheim. Parce que à 7,2 millions, oui, tu peux être un défenseur de première paire. Ça, c'est un vrai, véritable vol. C'est le premier droitier de la défensive et que tu gagnes seulement 7,2 millions.
5: Ouais.
6: Mais si tu deviens le deuxième droitier de la formation à 7,2 millions, ça reste quand même un contrat intéressant pour un gars comme Tristan Luneau.
5: Exactement.
6: Si jamais t'es le deuxième droitier. Là, rendu là, c'est sur une troisième paire, par contre, de défense. Ben là, évidemment, à 7,2 millions, tu commandes un salaire qui est trop élevé pour une troisième paire.
5: Puis vous le savez, là, c'est la nouvelle tendance dans la LNH. Ce sont les contrats qui se signent. On préfère signer un joueur tôt que tard parce qu'on mise sur son potentiel. Tu sais, Yves Bouillum, Fraser Minton, Justin Sourdiff avec les Capitals de Washington. On en a vu plein dans les dernières semaines faire ça. Et ce qui est intéressant, puis ça, c'est à prendre en considération, et je lisais, c'était notre collègue Marco D'Amico qui parlait de ça, c'est qu'il y a une clause dans la convention collective qui fait en sorte que si tu rachètes un joueur avant qu'il ait 25 ans, le rachat se fait seulement au tiers de sa valeur. Bref, c'est un rachat qui est beaucoup moins coûteux, qui est beaucoup moins risqué. Fait que si,
6: disons, c'est intéressant.
5: Exactement. Ça, c'est une belle carte dans le jeu de Pat Verbeek ou dans le jeu de n'importe quel DG qui a octroyé ce contrat-là. Si jamais tu vois que, hey boy, finalement, c'est pas devenu
6: j'ai mis
5: ce qu'on,
6: à long
5: ce qu'on
6: terme,
5: pensait.
6: Le gars s'est blessé.
5: Exactement.
6: Ou, finalement, ça n'a pas été le potentiel
5: ou
6: espéré.
5: Peu importe, c'est pas exactement ce qu'on espérait. Mais là, tu vas être capable de le racheter, puis il va te coûter beaucoup moins cher qu'un rachat régulier.
6: Ce qui est quand même mieux, là, parce qu'il va en avoir des paris. Il y en a déjà des paris audacieux là, dans les dernières semaines avec l'augmentation du plafond salarial, là, qui est la plus grande hausse depuis l'instauration du plafond. Mais c'est ça, il y a des contrats qui vont se donner, qui vont être des gâchis, là, qui vont s'avérer être finalement des mauvais contrats.
5: Exactement.
6: Il y en a encore dans

0: Un beau potentiel.
1: À 43,2 millions de dollars. Félicitations à Tristan Luneau, là, parce que c'est beaucoup d'argent. Et c'est un nouveau rôle pour lui qui va se dessiner cette année dans cette brigade défensive-là, alors qu'il n'y avait pas eu vraiment d'opportunité là, dans les dernières années.
0: C'est quelqu'un qui a quand même été frappé aussi par les blessures. Il a manqué une année complète, là, la saison 2023-2024.
1: Alors qu'il a pratiquement... fait le club quand même très très jeune.
0: Exactement. Là. Puis il a quand même connu, il vient de connaître deux bonnes saisons dans la Ligue américaine. 52 points en 59 matchs et 41 points en 70 matchs pour un jeune défenseur. C'est excellent. Ça reste qu'il y a quand même quelques parallèles à faire avec un certain David Reinbacher. Les deux sont des droitiers.
1: Aussi.
0: Les deux, on voit en eux un certain potentiel de joueur top 4. Reinbacher n'est pas éligible à signer un contrat maintenant. De toute façon, Reinbacher ne joue même pas encore dans la LNH.
1: Mais il pourrait en jouer plus que 14 cette saison.
0: Il pourrait en jouer plus que 14 pour le Canadien cette saison. Il n'y a rien qui dit que, je sais pas, il y a des blessés ou peu importe. En cours de route, on fait une place à David Reinbacher. Puis à partir de janvier jusqu'aux séries, il joue pour le Canadien. 40-50 matchs au total, et que le 1er juillet 2027, quand Reinbacher devient éligible à une prolongation de contrat, il signe quelque chose qui ressemble à ça.
1: Parce que l'évaluation qu'on va en faire, c'est que David Reinbacher est capable de rendre, de répondre à ces demandes-là, de jouer sur un top 4 en tant que défenseur droitier. Il y a des chances que ça arrive, Oli. Et j'espère que les Canadiens, à ce moment-là, vont le faire plus tôt que tard.
0: Ben, c'est ça. Parce que est-ce que t'es mieux de signer Reinbacher le 1er juillet 2027 quand il va avoir joué, disons, 50 matchs? Ou d'attendre au 1er juillet 2028 quand il va avoir joué 130 matchs. Il va avoir joué une année et demie complète dans la LNH.
1: Mais il pourrait coûter plus cher.
0: Et il va avoir pris du galon ici, puis ça. Puis oui, tu auras une meilleure idée de ce que c'est, mais il va peut-être aussi te coûter plus cher. Ça va être intéressant. Puis je sais qu'on est vraiment dans l'hypothétique, parce que je le répète, le gars, il a pas fait l'équipe. Mais c'est une question que le Canadien est absolument en train de se poser en ce moment.
1: Ouais, et ce que je trouve, je veux ajouter là-dessus, on parle de David Reinbacher, mais ça s'applique aussi à tous les jeunes défenseurs droitiers de la Ligue nationale qui voient des contrats comme ça se donner et qui, eux, vont faire un comparatif avec ça. Alors, dans les prochaines années, on va avoir des défenseurs signer des gros contrats comme ça,
0: mais
1: surtout
0: oui.
1: Si un défenseur qui a 14 matchs d'expérience dans la Ligue nationale vient de signer ça comme nouvelle entente.
0: Ah, parce que c'est comme ça que ça fonctionne. Les agents... ils utilisent les contrats qui se signent ailleurs. Ils comparent les statistiques, le temps de jeu, tout ça, l'expérience de leurs joueurs, puis ils disent, ben, si lui a ça, moi, je vaux ça. C'est pour ça que ceux qui sont en train de se lécher les babines en ce moment, ben, c'est Simon Edvinson et Alexander Nikishin, qui eux ont prouvé que ce sont des joueurs établis dans la LNH. Edvinson, il joue sur une première paire à Détroit. Nikishin, il a joué sur le top 6 d'une équipe championne de la Coupe. Ils se disent, si Luneau a joué 14 games, puis il fait 7.2, c'est Yves Beaulieu, a 26 points en carrière dans la LNH, il a rien prouvé à part ça. Qu'est-ce que je vaux, moi? Ils sont contents, eux, c'est sûr.
1: Et ça me rappelle que dans les derniers jours, c'est Elliot Friedman qui a partagé l'information. Les Hurricanes ont offert une prolongation de contrat de 8 ans entre 5.5 et 6.5 millions de dollars à Alexander Nikishin qui l'a refusé. Là, maintenant, tu compares avec le dossier Tristan Luneau, Alexander Nikishin. Je comprends qu'il ait refusé à ce moment-là, alors que lui pourrait demander plus que Tristan Luneau.
0: Ça va être des dossiers vraiment intéressants à suivre parce que c'est loin d'être réglé. C'est vraiment loin d'être réglé, ces histoires-là. Puis pour chaque contrat dans cette lignée-là qui se signe, ben, ça fait en sorte qu'il y a d'autres gars qui sont... C'est un peu comme on joue à saute-mouton, là. Il y en a un qui signe, là, l'autre, il passe par-dessus, il signe pour un petit peu plus, et ci, et ça, et ci, et ça. Parce que le plafond salarial va juste exploser, là.
1: Ouais.
0: 25 millions dans les deux prochaines saisons. Fait que les équipes vont pouvoir se le permettre, là. Tout le monde va avoir de l'espace sous le plafond salarial. Ça, c'est sûr et certain.
1: Ouais, parce que juste entre la prochaine année et l'autre, c'est 9 millions, mais après ça, c'est, on passe de 113 à 127,5 millions de dollars, là. C'est beaucoup d'argent.
0: C'est énorme, là.
1: C'est énorme.
0: C'est énorme. Puis après ça, c'est pas toutes les équipes qui vont être capables de suivre le rythme. Là.
1: Non.
0: Tu sais, les Leafs, le Canadien, ils n'auront pas de problème d'être à côté au plafond. Pour les Jets, pour les Blue Jackets, le Kraken, la situation va être un peu différente. Hey, avant qu'on entre en onde, tu me parlais de ça. Macklin Celebrini, il a donné son top 5 des meilleurs joueurs de moins de 23 ans dans la LNH.
1: C'est une publication qui circule sur le LNH.com et on avait fait l'exercice dans le tailgate il y a quelques semaines. On donnait notre top 5 des joueurs de 23 ans et moins. On a demandé à Celebrini de faire la même chose, Ali. Et Celebrini, évidemment, ne s'est pas mis dans ce classement parce qu'il était premier dans nos classements respectifs. Mais je te donne quand même le top 5 de Macklin Celebrini pour

0: les joueurs de 23 ans et moins. En première position, Connor Bedard.
1: OK.
0: Bedard est numéro 1. En deuxième,
1: Matthew Schaefer
0: est deuxième. Numéro 3,
1: Lane Hutson.
0: Tu pourrais te dire Lane Hutson parce que c'est son ancien coéquipier, ouais, mais non. Il a placé Leo Carlson au troisième rang.
1: Joueur de centre.
0: Ouais.
1: Il joue dans la même division en plus.
0: Aussi.
1: Ils se sont affrontés à plusieurs reprises.
0: Assez souvent.
1: OK. Puis cinquième, Lane Hutson.
0: Quatrième.
1: Ah, quatrième, oui. Lane Hutson.
0: Bon. Quatrième. Lane Hutson, quatrième. Et en cinquième position.
1: Wyatt Johnston.
0: Ivan Demidov.
1: Oh!
0: Ivan Demidov est cinquième dans la liste de McLean Celebrity. Faut le dire, là, les deux ont été repêchés en plus la même année, là.
1: Il s'est pas mis sur la liste.
0: Il ne s'est pas mis sur la liste.
1: Vraiment un bon kid. Capitaine. Nouveau capitaine des Sharks qui débute sa nouvelle
0: saison
1: comme capitaine.
0: Nouvelle ère
1: ce soir.
0: Comme capitaine ce soir, 22h.
1: Face aux Panthers de la Floride, ça va être un excellent match. C'est intéressant quand
0: même. C'est un beau top 5. Moi, je trouve que ce sont des joueurs... De toute façon,
1: se défend très bien.
0: Ce
1: là.
0: Sont tous des joueurs qu'on avait placés dans notre
1: ben oui,
0: top
1: exactement.
0: 5. On n'avait pas placé nécessairement Ivan Demidov parce qu'on avait McLean Celebrity.
1: Mais il serait
0: mais sinon,
1: sixième,
0: les joueurs étaient
1: septième.
0: Exact.
1: Exactement. Puis McLean Celebrity, c'est pas la première fois, mais il a beaucoup encensé Lane Hutson dans le passé.
0: Ouais.
1: Il adore Lane Hutson. Ils ont joué ensemble.
0: Ils ont joué ensemble aussi.
1: Quand même, c'est un duo qui... En tout cas, si t'allais voir les games de BU dans ce temps-là, là, je pense pas que tu réalisais à quel point t'avais deux joueurs. T'sais, on le savait. Celebrity, tout le monde savait qu'il allait sortir premier. Mais personne pensait qu'il allait devenir ce qu'il est en ce moment, là. Surtout pas aussi rapidement que ça.
0: Et ça, c'est pendant la même année où Boston College avait une méchante équipe.
1: Jacob Fowler, Jacob Perrault, Cutter Gauthier.
0: Cutter Gauthier était là aussi.
1: Ryan Leonard, non,
0: est-ce que Will Smith était là?
1: Je pense que oui. Ah non, c'était des gros clubs.
0: Solide.
1: Ça vaut la peine. C'est pas très loin, là. Aller voir le hockey de la NCAA, là. C'est quelques heures de route puis tu peux vraiment voir de très très bonnes games.
0: Ouais.
1: On va prendre une pause et au retour, est-ce qu'on rêve en couleur? Je vais lancer des scénarios hypothétiques, mais certains se rapprochent vraiment de la réalité. Est-ce que Samuel Montembeau va être échangé avant le 1er novembre? Connor Hellebuyck est-il le sauveur pour les Oilers d'Edmonton? Connor McDavid avec le Canadien, est-ce possible ou non cette histoire-là? On en parle dans deux minutes.
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1: 18h18 dans la game. Est-ce qu'on rêve en couleur ou est-ce que c'est possible? Je vais lancer des scénarios. Et on va devoir débattre de si c'est vraiment possible ou si c'est juste des fabulations qu'on aime faire, là, parce qu'on aime ça, s'inventer des histoires. On est
0: rêve en couleur, exact.
1: Samuel Montembeau, échangé avant le 1er novembre. Ça, c'est dans un mois fixe. Est-ce que tu y crois ou non?
0: On rêve en couleur. On rêve en couleur parce que Samuel aura pas joué assez de matchs, je pense, avec le Canadien pour augmenter sa valeur.
1: Ouais, mais regarde à quel point les gardiens en arrachent déjà dans la LNH.
0: C'est vrai. Il pourrait avoir des blessures aussi un peu partout, mais ouais. Je crois quand même que ça va se faire un petit peu plus tard. Peut-être à la mi-novembre, fin novembre. Là.
1: Parce que c'est vrai que, tu sais, disons, je sais pas, le Canadien, ils doivent jouer, disons, une dizaine de matchs là, dans le mois d'octobre, quelque chose comme ça.
0: Exact.
1: Disons, Montembeau en joue 3 ou 4 là-dessus. Est-ce que ça va être vraiment assez pour augmenter sa valeur? Ça reste que si rapidement dans la LNH, tu as des gardiens qui font pas le travail, peut-être qu'un Hellebuck va être échangé ou peu importe. Tu vas avoir des dominos qui vont commencer à tomber rapidement. Là.
0: C'est pas assez rêvant en couleur si jamais il arrive une situation où dans plusieurs équipes de la Ligue nationale, les gardiens font pas le travail ou il y a des blessés. À partir de ce moment-là, c'est vrai que ça devient une possibilité pour une équipe d'aller chercher Samuel Montembeau. Mais sinon, ça laisse pas l'échantillon assez grand, à mon avis, pour qu'il change d'adresse avant le 1er novembre.
1: Je voyais du monde même, je pense que c'est Frank Saravelli qui disait ça, que Samuel Montembeau, selon lui, pourrait être le premier joueur échangé dans la nouvelle saison. Ouais. Qu'à voir.
0: Je serais surpris quand même, mais ça se pourrait.
1: Ce serait une bonne nouvelle parce que moi, je veux voir Jacob Fowler à Montréal le plus rapidement possible. T'sais, si tu regardes Tristan Jarry, quand est-ce qu'il avait été échangé l'an passé?
0: Ça, je viens d'aller voir le 12 décembre.
1: Fait qu'on avait quand même un 2 mois, là.
0: Exact.
1: On avait un bon échantillon, 2 mois et demi même.
0: Il avait joué environ 14 matchs.
1: OK.
0: Ce qui donne quand même un échantillon assez élevé.
1: Parlant de gardien de but, mais lui, il joue pas en ce moment parce qu'il reste chez lui. Ça lui coûte 38 000 $ US par jour. Connor Hellebuck, les Oilers, ils ont un problème de gardien. Est-ce qu'il pourrait être le sauveur à Edmonton?
0: Hey, j'y crois tellement pas à Hellebuck à Edmonton. Ils ont tellement mal dépensé leur argent dans les dernières années.
1: L'idée
0: ils ont pas
1: est
0: de
1: bonne
0: place.
1: En L'idée théorie. Est bonne. Mais qu'est-ce que tu veux que les Oilers donnent? C'est ça le problème.
0: Il n'y a pas grand-chose à donner de 1 et de 2, ils sont pris à la gorge en ce moment. Alors, si tu veux faire l'acquisition d'un gars comme Connor Hellebuck, tu dois donner du salaire en retour. Mm-hmm. Et comment la formation est structurée au moment où on se parle, c'est que tes meilleurs éléments coûtent très cher et tu as d'autres éléments qui coûtent absolument rien mais qui n'ont aucune valeur. Tu donnes un quoi? Ryan Nugent-Hopkins?
1: Ben, c'est ça l'affaire. Tu l'échangeras pas, là.
0: Non.
1: De toute façon, c'est pas ça que les Jets recherchent. Tu sais, en ce moment, les Oilers, là, ils ont même pas 1 million $ sous le plafond, OK? Donc, à la base, il faudrait que tu donnes, par exemple, un Tristan Jarry. Tu sais, t'as débarrassé de son salaire. Tristan Jarry, il y a une clause de non-échange de 12 équipes. C'est fort possible que Winnipeg soit sur cette liste-là.
0: Ça se peut très bien.
1: Parce qu'il va vouloir accepter de quitter Edmonton, de se faire échanger aux Jets. Sinon, là, qu'est-ce que tu veux que les Oilers donnent? Leur choix au repêchage, ils ont pas de choix de premier tour cette année, ils ont pas de choix de 3, ils ont pas de choix de 4. Ils ont leur choix de premier tour en 28-29, mais ils ont pas de choix de deuxième ronde dans ces années-là. Et ils ont pas vraiment d'espoir non plus. On les a tous échangés, les espoirs à Edmonton. Tu sais, on a certains jeunes, des Isaac Howard, des Matthew Savoie, mais c'est rien vraiment d'exceptionnel. Ils ont pas de jeunes à donner. Pis t'as pas, comme t'as dit, de joueurs avec un salaire et dans un groupe d'âge qui pourrait intéresser les Jets de Winnipeg. T'sais, Ryan Nugent-Hopkins, il a 33 ans, t'as besoin de lui. Pis il y a rien à donner, tu peux même plus t'améliorer si t'es les Oilers.
0: Est-ce qu'on mise sur un retour de Frédéric Andersen vers le mois de décembre, puis on se dit, ben regarde, d'ici le mois de décembre, il faut... avoir d'assez bons résultats quand même en saison régulière, mais dès que Frédéric Andersen va revenir, c'est notre numéro 1 et on a confiance qu'il peut faire le travail puis nous amener à la terre promise.
1: Mais tu vois, c'est fou à quel point cette transaction-là de Tristan Jarry, ça a menotté les Oilers.
0: Ouais.
1: Parce que Stuart Skinner, il devenait agent libre le premier l'été dernier là. Il a signé, il est rendu avec les Jets. Fait que ça c'est un 5 millions de dollars que t'étais pas obligé d'avoir sur tes livres, 5.4, puis que tu te retrouves à avoir pour un mauvais gardien de but. Tu sais, il y a rien qui dit que peut-être que les Oilers auraient été dans le derby pour Sergei Bobrovsky ou Jakob Markstrom.
0: Ça se peut.
1: Ou tu sais qu'ils auraient tenté leur chance sur peut-être un gardien qui est plus fiable que Frédéric Anderson ou peu importe. Cette transaction-là de Stan Bowman, là, elle s'ajoute à une longue liste là, de mauvaises transactions des Oilers.
0: Et en
1: mais
0: plus,
1: celle-là
0: en
1: particulier, elle fait vraiment mal.
0: Mais oui.
1: C'est ça. Puis en ce qui a trait à Connor Hellebuyck, j'ai de la misère à voir exactement où est-ce qu'il va aboutir. Et j'ai l'impression que plus c'est long avant d'avoir un dénouement, plus sa valeur, elle baisse.
0: À moins que... Il y a une formation justement qui a oui. un besoin devant le filet
1: puis
0: qui s'y libère et qui ont l'argent.
1: Désespéré.
0: Exact. Ou que les Devils en début de saison avec Jake Allen et Nico Dawes par exemple, ce soit un départ catastrophique. Ou que les Sabres avec Alex Lyon et Ukko-Pekka Luukkonen, ça fonctionne pas en début de saison. Est-ce qu'à partir de ce moment-là, ces équipes-là pourraient être tentées là, d'aller chercher un gars comme Connor Hellebuyck? Je sais que Sonny Mehta a dit que les gardiens de but, lui c'est un spécialiste de statistiques avancées et tout ça, il a dit que les gardiens de but, c'est pas le même impact qu'avant dans la Ligue nationale puis que ça avait plus ou moins d'importance. Mais s'ils voient que ces deux gardiens ne livrent pas la performance,
1: ah oui,
0: la marchandise en début de saison, ça se peut qu'ils disent, bah, regarde, j'ai vraiment pas le choix. Moi, je dois avoir une équipe qui compétitionne et qui retrouve le chemin de la victoire pour accéder aux séries, là. Parce que les Devils aussi, là, des attentes quand même, il y en a là-bas.
1: Ils veulent faire
0: là.
1: Les séries, eux, quand même. Pendant qu'on est sur le sujet des Oilers, j'ai vu que notre collègue Nicolas Coutier, il chicane avec des animateurs de radio de Québec sur ouais. ce sujet-là, là. Connor McDavid, est-ce qu'on rêve en couleur de penser que si jamais il quitte Edmonton, le Canadien fait partie des candidatures potentielles?
0: Pourquoi on rêverait en couleur?
1: Parce que moi, je pense que c'est possible. Le Canadien coche les cases de ce que McDavid recherche.
0: McDavid, c'est un contrat de 2 ans, 12,5 millions.
1: Ouais.
0: Ça, c'est la première année cette année. Si jamais l'équipe n'est pas compétitive... Ben, il y a des bonnes chances que McDavid demande une transaction. Si son but ultime, là, pour son héritage,
1: ben oui.
0: là, c'est de gagner une Coupe Stanley, il va demander une transaction, mais il laissera pas l'organisation, par contre, il va vouloir que l'organisation fasse l'acquisition de quelque chose d'intéressant aussi en retour.
1: Ouais, ça, c'est intéressant, parce que, qu'est-ce qu'il va... Parce qu'il la veut, il a besoin de sa Coupe.
0: Exact.
1: Tu sais, McDavid, on parle de lui... Dans la, en termes de talent, là, on parle de lui comme un des plus grands joueurs de l'histoire de la Ligue. Mais si tu veux être dans la conversation avec les Crosby, avec les Lemieux, les Gretzky, les plus grands des plus grands, là, parce qu'il y a le talent pour ça, faut au moins que t'aies une coupe. Puis je suis désolé, mais c'est pas Edmonton qui va la gagner. Fait qu'il faut qu'il regarde ailleurs. Mais si jamais il quitte les Oilers, est-ce que il va vouloir leur faire cette faveur-là d'au moins avoir une transaction pour que l'équipe reçoive de quoi? J'imagine que oui. Parce que perdre McDavid pour rien dans deux ans, quand il a accès à l'autonomie complète,
0: non.
1: Ce serait une catastrophe là, sur toute la ligne.
0: Mais même les Oilers vont vouloir avoir leur fixe en cas de Connor McDavid. Il y aura des discussions déjà à partir du 1er juillet prochain, ce qui est toujours pas échangé, qui reste signé de contrat. Il va y avoir des discussions. Est-ce que tu veux prolonger ici? C'est quoi le plan? Qu'est-ce qui serait le mieux pour nous et pour toi?
1: Montréal coche les cases parce que Montréal est une équipe qui est aspirante quand même en ce moment. Ils ont fait le carré d'as et qui va continuer à l'être pendant longtemps. C'est une troisième plus jeune équipe de la Ligue. T'as plusieurs jeunes espoirs qui sont même pas encore arrivés à Montréal. Fait que c'est une équipe qui va être compétitive pendant longtemps. Si McDavid débarque à Montréal, là, instantanément, il est prétendant à la Coupe. Mais c'est pas comme par exemple... T'sais, s'il se fait échanger, je sais pas, aux Stars de Dallas, une équipe qui est quand même un peu plus vieillissante ou quelque chose comme ça que, ouais, la fenêtre, elle va pas durer 5, 6, 7 ans.
0: Non.
1: S'il se fait échanger à Montréal, la fenêtre, elle va être grande ouverte pendant 5, 6, 7 ans et le Canadien va avoir l'espace sur le plafond salarial.
0: Et c'est aussi une équipe canadienne.
1: Oui.
0: Et j'ai l'impression que McDavid, qui est un Canadien, veut gagner une Coupe Stanley ici au Canada pour amener la Coupe au pays, parce que c'est pas arrivé depuis 1993.
1: Mais là, il deviendrait une légende canadienne.
0: Ben, voilà. Dans une des organisations les plus, c'est pas l'organisation la plus prestigieuse, l'île canadienne de Montréal. Ça aussi, là, pour faire partie de l'héritage.
1: Tu sais, si je regarde les projections, là, du plafond salarial. En 2028-29, ce serait l'année du nouveau contrat de McDavid. où il va faire, disons, 20 millions de dollars ou plus. Le Canadien a 47 millions disponibles sous le plafond. Avec ton noyau déjà signé, là, les 47 millions, c'est pour après ça aller chercher des joueurs de profondeur, des... ton centre numéro 1, ton ailier, t'as aussi, c'est... tous les joueurs de premier plan à Montréal sont signés. Fait que t'as la marge pour aller chercher un McDavid.
0: Ouais.
1: Pis t'as raison, là.
0: Et pour s'il
1: ramène
0: McDavid,
1: la coupe à Montréal, ouais, il devient une légende pour la vie.
0: Clairement. Et quand tu vas faire l'acquisition d'un gars comme Connor McDavid, ça va coûter aussi des salaires dans l'équipe. Là. Il y a du salaire, ouais, que tu vas libérer aussi en faisant cette acquisition-là à ce moment-là.
1: C'est ça l'affaire. T'sais, est-ce que...
0: Mais c'est fort.
1: Ce que t'aurais
0: à
1: donner un Caulfield,
0: c'est
1: je
0: pas
1: sais
0: de rêver
1: pas
0: en couleur.
1: Mais non, parce que regarde les 31 autres formations de la LNH là, qui pourraient espérer vouloir Connor McDavid. Il va regarder, disons, Toronto ou Montréal. Si tu fais juste comparer les deux, ben qui a plus de chances de gagner la coupe? Montréal.
0: Montréal.
1: C'est même pas proche. On va dire, tu prends les Rangers de New York. C'est tellement une destination qui est populaire, qui est ci, qui est ça. Il sait que ses chances de gagner la coupe sont bien meilleures à Montréal qu'à New York. Ah, en Floride. La Floride a pas l'espace sur le plafond salarial pour un Connor McDavid. Là. Je regarde, pendant que le Canadien va avoir 47 millions de dollars, c'est à peu près 40 que les Panthers vont avoir avec plein de joueurs à signer, tu sais. Les Golden Knights sont à côté au plafond.
0: Ouais.
1: Fait que t'as quand même des circonstances particulières que Montréal,
0: mais Montréal se positionne
1: a que d'autres
0: dans
1: n'ont pas.
0: Exactement.
1: Ils ont leur choix, tout leur choix au repêchage. Il y a des espoirs que tu peux donner dans un package aux Oilers. Bref, ça coche toutes les cases.
0: Par contre, de grâce, prenons pas ça pour un plan A. Moi, c'est la seule chose que
1: non.
0: Je veux dire.
1: Tu peux pas tout miser tes œufs dans ce panier-là
0: non,
1: parce
0: exact.
1: Que tu le sais pas si ce panier-là va être disponible.
0: Exact.
1: Tu sais, si d'ici là, t'as d'autres occasions, là. Si, je sais pas, Mark Scheifele devient vraiment disponible. Ou si Dylan Larkin décide de venir au Canada. Fonce, vas-y. Parce que tu peux pas te dire, ah ouais, mais on va avoir McDavid dans 2 ans. Puis finalement, McDavid devient jamais joueur autonome. Ou finalement, McDavid dit...
0: Je vais prolonger une montée.
1: Ouais. Ou il dit, non, moi, je vais aller à San Jose, disons. Là, ouais. Parce qu'il y a d'autres destinations aussi.
0: Aussi.
1: Moi, j'aime beaucoup cette idée-là avec les Sharks.
0: Ah.
1: On l'a vu aux Olympiques, là. McKinnon, Celebrini.
0: Ah. Hey, McDavid, Celebrini.
1: Hey, McDavid, Celebrini.
0: Ce serait quelque chose, effectivement, comme on a vu aux Olympiques.
1: Ouais. Mais là, ce serait pas son équipe. C'est ça la seule différence.
0: Ouais.
1: De...
0: Mais en même temps, je pense qu'il accepterait ça.
1: Ouais, oui. Absolument. Ah non, ce serait vraiment cool. OK, une dernière. Est-ce qu'on rêve en couleur ou Quinn Hughes, il va même pas signer de prolongation de contrat avec le Wild?
0: Ben, c'est long, Ali. Ça commence à être long, là.
1: Mais la saison du Wild commence ce
0: Moi,
1: soir. Il y a pas de contrat.
0: Je pensais que ce serait réglé avant le début de la saison. Et cette situation-là, va falloir que tu le saches très rapidement parce que tu veux pas te ramasser dans une situation comme les Maple Leafs de Toronto avec Mitch Marner et le perdre pour absolument rien à la fin des séries éliminatoires.
1: Tu sais, moi, je lisais ça aujourd'hui, là, puis essentiellement, le Wild est prêt à donner à Quinn Hughes ce qu'il veut. Si Quinn Hughes veut un contrat maximal, 20,4 millions, je pense que c'est ça, ils vont lui donner. Si Quinn Hughes veut 3 ans, ils vont lui donner. Tout ce qu'ils attendent, c'est sa signature. Mais ils signent pas. Pourquoi? Puis après ça, plus Quinn Hughes attend, plus il s'approche du 1er juillet 2027, ben plus il se dit, rendu là, ben, je vais devenir joueur autonome, puis je signerai avec l'équipe que je veux. C'est un méchant gros risque là que le Wild est en train de courir.
0: Et si jamais il signe pas au Minnesota?
1: Ouais.
0: On parlera de cette transaction-là comme...
1: une des pires de l'histoire. Après ça, ça dépend. T'sais, si disons il signe pas avec le Wild, puis là il flippe à la date limite, puis ils ont un certain retour intéressant peut-être, mais ils auront... avec Rantanen
0: aussi.
1: Mais tu sais, ils auront pas ce qu'ils ont donné.
0: Non.
1: Parce que tu payais pour 1 an et demi de Quinn Hughes, là, l'équipe qui va aller le chercher va payer pour 20 matchs et les séries.
0: Ouais, à moins qu'elle en fasse l'acquisition dans le but de le signer par la suite, là. C'est à moins qu'il y ait un intérêt de la part du joueur de vouloir signer à long terme au sein de cette organisation-là. Ce qu'on n'a pas fait des Hurricanes de la Caroline, là. Et rappelle-toi la situation Mikko Rantanen. Quand il a été échangé par la suite des Hurricanes aux Stars, ça venait avec un nouveau contrat.
1: Exact.
0: Mais on n'avait pas fait l'inverse quand on l'avait échangé de l'Avalanche aux Hurricanes.
1: Ouais, les Hurricanes s'en sont très bien tirés. Ils sont allés chercher Logan Stankoven des choix puis ils ont gagné la coupe un an plus tard.
0: Et voilà.
1: Mais le Wild a beaucoup donné puis c'est parce qu'ils n'ont plus rien d'autre à donner pour s'améliorer. Après ça, t'as quand même un assez bon core là avec Kaprizov, Boldy, Brock Faber, Brock c'est un Faber bon défenseur. Aussi. Jesper Wallstedt
0: devant le filet.
1: T'as un assez bon noyau pour rester compétitif pendant des années. Mais c'est parce que Quinn Hughes, il te permet d'être aspirant à la coupe. Si tu l'as pas, ça baisse d'un niveau, puis tu vas devoir recalibrer ou essayer autre chose.
0: Le Wild n'est pas une équipe top 3 dans la division si Quinn Hughes n'est pas là.
1: Je suis d'accord avec toi. Parce que c'est un joueur qui transforme ta franchise, là.
0: C'est une équipe qui a fait les séries quand même les dernières années avant ça, mais
1: c'est ça.
0: Mais ça reste qu'à lui seul, on a vu la différence avant Quinn Hughes et après Quinn Hughes.
1: Ah, ça a complètement changé la dynamique.
0: Et le nombre de minutes que ce gars-là joue par match, c'est incroyable, là.
1: Une demi-heure.
0: Toutes les facettes de jeu,
1: il joue une demi-heure sur la glace. Puis il a tout le temps la puck sur le bâton.
0: Hey, comment tu remplaces un défenseur qui joue 30 minutes par match? Pense à ça,
1: tu
0: là.
1: Tu peux pas
0: remplacer ça, là.
1: Ben, regarde Vancouver à quel point ils sont rendus mauvais.
0: Exact.
1: Quoi qu'ils ont battu les Oilers, là.
0: Ouais.
1: Mais...
0: Revanche
1: ça, c'est une autre histoire. Revanche ce soir. C'est Levi Merrill-Island, l'ancien des Sénateurs, et Devin Levi qui sont devant le filet.
0: Ah ouais, Levi confirmé. Déjà un changement de gardien.
1: Ouais. Oh, ben Tristan, là, 6 buts sur 23 tirs. OK, on va prendre une pause et au retour, les moments forts de la journée à BPM. Ça a brassé dans le club du matin. Je vous le dis, là, Gilbert Delorme et Anthony Marcotte étaient pas d'accord, ils étaient pas contents, ça a brassé. On va vous le faire entendre et on va vous donner notre opinion tout de suite après.
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1: Le Canadien a 3 agents libres sans compensation qui jouent un rôle très important avec l'équipe l'an prochain. L'équipe cette année, puis ils vont devenir joueurs autonomes l'an prochain. Josh Anderson, meilleur attaquant, mardi contre les Leafs. Philippe Dano, ton centre défensif par excellence, ainsi qu'Alexandre Carrier, qui est ton couteau suisse en défense, un but, une passe aussi, il a connu un fort match. Est-ce qu'ils vont être capables de garder les trois? Voici ce qu'ils avaient à dire dans le Club du matin.
2: On pourra pas prolonger tout le monde non plus. Là. On a bien beau les aimer, on pourra pas tous prolonger.
3: Il a 31
2: prolonger.
3: Ans.
2: Je le sais.
3: Il a 31 ans.
2: Mais là, Carrier, lui.
3: Carrier aussi, on va le prolonger.
2: Philippe Dano.
3: Philippe Dano, ça se peut que ça soit un petit peu moins long. Mais il joue bien, à date, c'est correct.
2: Ouais, mais Gilbert, on pourra pas signer tout le monde, là. Faut être conscient de ça, là.
3: Mais
2: je veux pas être plate, mais là, on a déjà prolongé New York.
3: Mais tu vas signifier, ça t'en prend des joueurs.
2: Ben, il y en a d'autres qui s'en viennent aussi, puis il y a des questions salariales.
3: Qui s'en vient vite, là?
2: Michael Hayes, faut que tu lui fasses de la place.
3: Okay, parfait.
2: Zarowski s'en vient d'Amérique du Nord. Bogdan Konyushkov s'en vient.
3: Non, mais c'est parfait. Tous ces trois-là, ils vont contribuer tout de suite, eux autres.
2: Ouais, mais Gilbert,
3: on est parti dans ce cadre d'affaires-là.
2: Pourquoi tu ne penses jamais au plafond salarial? Ces gars-là font de l'argent.
3: Oui, mais le plafond salarial,
2: Josh Anderson va coûter du cash.
3: Il va coûter moins cher. Il va coûter moins cher que ce qu'il coûte en ce moment, Josh Anderson.
2: Qui dit ça?
3: Ben, mon
2: Pourquoi?
3: Petit doigt.
0: Mon petit doigt.
1: C'est un débat qui est important parce que c'est sûr que dans les bureaux de la haute direction du Canadien, ils se posent la même question présentement. Est-ce qu'on doit absolument garder les trois? Y en a-t-il un qu'on peut se permettre de perdre? Moi, je suis de l'avis que non. Moi, je suis de l'avis que ces trois gars-là, tu dois absolument les signer parce que t'as personne pour les remplacer.
0: En ce moment, t'as personne. Ça, c'est sûr.
1: En ce moment, t'as personne. C'est qui ton attaquant de puissance pour remplacer Josh Anderson?
0: T'en as pas.
1: Gleb est encore loin de la LNH,
0: exact.
1: Là. Il est même pas dans le KHL.
0: Et Florian Jacquet peut avoir un rôle physique dans la formation,
2: Josh Anderson.
0: Non, mais on vient de donner un A sur le chandail, là.
1: Philippe Dano. On a fait son acquisition il y a 6 mois. Ça a complètement changé la donne. Jake Evans, il a besoin d'avoir un Philippe Dano. Owen Beck, quand il joue dans la LNH, là, c'est absolument rien, là. Il a rien prouvé jusqu'à maintenant. Il a de la misère à dominer dans la Ligue américaine. Il va remplacer Philippe Dano. C'est lui qui va devenir ton numéro un sur les mises au jeu. C'est lui qui va jouer en infériorité numérique. C'est Alexandre Carrier. C'est qui va jouer ce rôle-là? Reinbacher?
0: Ouais, puis encore
1: il
0: là.
1: Il a même pas fait le club.
0: Encore là, Carrier, il y a deux droitiers en ce moment à Montréal. C'est Carrier et Dobson. T'en as pas d'autres. T'as pas d'autre défenseur droitier, là. T'as Rambacher dans la Ligue américaine, mais même si tu rappelles la vie Rambacher, Oli, t'en as trois.
1: C'est ça. Idéalement,
0: c'est pas arrivé depuis des années.
1: Ça.
0: T'as jamais eu trois droitiers depuis des années en haut.
1: Philippe Dano, c'est 5,5 millions de dollars présentement. Il va signer pour moins que ça. T'sais, son rôle est diminué.
0: Mais ce qui est encourageant avec les trois joueurs qu'on a nommés, c'est que j'ai l'impression, tu parlais de Phil Dano qui va voir son salaire diminuer s'il reste à Montréal, mais c'est le type de joueur qui pourrait rester à Montréal dans un rôle un peu plus réduit, là, un gars qui a des minutes justement en fin de match, protéger une avance, quatrième trio, mais pourrait accepter moins d'argent pour demeurer à Montréal. Alexandre Carrier, il va sûrement avoir une augmentation, mais dans son cas, je m'attends pas à ce qu'il demande la lune, tu sais, il est bien à Montréal.
1: C'est 3,75 en ce moment.
0: Exactement, tu sais, sa femme travaille à Montréal aussi,
1: elle est
0: à Montréal.
1: Elle a une clinique, je pense.
0: Exactement. Ou... Alors, pour moi...
1: On va s'approcher du 5 quand même dans le cas de Carrier.
0: Ouais, ça c'est sûr.
1: Tu sais, je regarde l'an prochain. Le Canadien a 30 millions et demi de dollars sous la masse avec 13 joueurs sous contrat. Megan. Dak sera plus de retour.
0: Non.
1: Dak sera plus de retour. Chris Kreider.
0: On verra. Ça dépend de l'échantillon qu'on a cette année. Lui,
1: exactement.
0: S'il avait une magnifique année... Ça se peut aussi qu'il demande... Ça se peut qu'il signe ailleurs aussi, là.
1: Tu sais, en défense, Jack Ice, Trouble. Je serais surpris que les deux soient encore de retour l'an prochain.
0: Je serais surpris que les deux soient là. Je pense que c'est une décision qui va être
1: prise. 5 ans à se battre pour être le 6e défenseur de l'équipe. À un moment donné, il y en a un qui va se démarquer et qui va réussir à faire l'équipe. Bref, il va avoir une espèce de sélection naturelle. Oui, à un moment donné, Michael Hage va débarquer dans la LNH. Oui, Zarowski, si ça. Mais il va falloir que ces gars-là, ils méritent leur place. Et pour moi, ces vétérans-là, ils vont être difficiles à tasser. De toute façon, t'as besoin de vétérans pour gagner. T'es en ce moment, puis t'es déjà la troisième équipe la plus jeune de la Ligue. Tu gagneras pas la Coupe en étant la formation la plus jeune de la LNH. C'est impossible. Alors, t'as besoin de ces vétérans-là. Maintenant, comment est-ce que les négociations vont se dérouler? Parce que Josh Anderson, il sait que lui, s'il arrive joueur autonome, là, il va signer pour quoi? 5-6 millions de dollars par saison, peut-être même plus?
0: Il sait que s'il connaît une grosse saison cette année, là...
1: C'est ça.
0: On peut demander pas mal d'argent, mais en même temps, avant le début de la saison, Josh Anderson, il gagne quand même beaucoup d'argent. Il me dit, mais tu sais, il gagnera pas autant d'argent à Josh Anderson. D'après moi, il va avoir une légère baisse de salaire. Mais là, ça dépend de l'année qu'il va te donner là. s'il connaît sa meilleure saison à Montréal, ça va être difficile.
1: Si Josh Anderson marque 20 buts, là, il va pas accepter 4 millions de dollars.
0: Il a un gros impact encore en série, qui joue comme il a joué dans le premier match de la saison.
1: Parce que vous le voyez, là, de quoi ça ressemble les contrats à travers la ligue, là, à quel point c'est monstrueux ce qui se signe. Même Alexandre Carrier, là. Tu sais, Vincent Desharnais a signé pour 4 millions pendant 4 ans, je pense, avec les Capitals. Pour moi, Alexandre Carrier est un joueur supérieur à Desharnais. Puis les deux, c'est des droitiers. Puis si Desharnais coûte 4, Carrier, c'est quoi? 5? 6?
0: On est... Veux-tu la réelle valeur de Carrier ou celle pour laquelle il signera à Montréal? Parce qu'elle est différente,
1: parce que toi,
0: à mon avis.
1: Je pense qu'il va signer à rabais.
0: Je pense qu'il signerait un peu plus à rabais pour rester à Montréal.
1: Parce que c'est vrai que, regarde, Madison a signé à rabais, puis Demidov, puis Hudson, puis tout le monde signe à rabais.
0: Exact.
1: Fait que j'imagine que les vétérans vont le faire aussi.
0: Je pense aussi. Alors, à ce moment-là, je pense pas qu'il va demander autant d'argent. Je le vois pas aux alentours.
1: C'est quoi ton
0: de...
1: chiffre, là?
0: 5,5 millions.
1: Ouais. Puis c'est encore un jeune joueur.
0: Parce qu'en ce moment,
1: Alexandre,
0: il est à
1: Carrier,
0: quoi? Il est à 3,4?
1: Il est à 3,75. Il a 29 ans. Fait que
0: c'est sûr que c'est une belle opportunité pour lui. Si jamais il signe un contrat de 4 ans, 5 millions, j'ai pas le nombre d'années en tête, là, mais...
1: Mais c'est là où le développement de David Reinmacher devient tellement important, parce que si Reinmacher, il termine l'année sur ton top 4 puis il joue des grosses minutes, tu gagnes un petit peu de levier dans les négociations avec Carrier. T'as peut-être un peu moins besoin de lui.
0: Ouais.
1: Bref. Ça va être à suivre, là, mais ça va être des dossiers qu'on va surveiller de près tout au long de la saison. Et j'imagine que ça s'active déjà en coulisses pour remettre ces joueurs-là sous contrat. On va prendre une pause et au retour, on met la table pour les matchs ce soir dans la LNH. Plusieurs histoires très intéressantes. On vous raconte tout ça dans 2 minutes.
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1: On va faire un survol rapide des matchs au menu ce soir dans la LNH. Il y en a 8. On commence avec l'affrontement entre les Flyers et les Devils. Les Flyers qui ont mangé une dégelée hier. 7-0 contre les Pingouins. Rick Tocchet était pas content.
0: Non.
1: Je m'attends à une bien meilleure performance de leur part ce soir.
0: Ouais, ils doivent absolument rebondir. Écoute, c'est inacceptable. Rick Tocchet était quand même frustré après le match, mais bon, écoute, il a mis les choses en perspective quand même en disant que comment qu'on a défendu en territoire défensif, c'était la pire performance qu'il a vue en carrière comme entraîneur-chef ou depuis qu'il est à Philadelphie. Et c'est pour ça que ça rend le match aussi bon aussi. J'ai hâte de voir comment les Flyers vont rebondir. D'un autre côté, ils font face à une formation des Devils qui ont fait des acquisitions clés durant l'été.
1: Ouais.
0: Les Anthony Manta, Luke Evangelista, Evan Rodriguez, t'en parlais tantôt. Alors, j'ai hâte de voir cette nouvelle mouture des Devils. Dans leur cas, c'est souvent la liste des blessés qui s'allonge, qui fait très mal à l'équipe. Jack Hughes n'a pas eu une saison complète dans la Ligue nationale là, depuis un bon moment déjà. Alors, j'ai hâte de voir ce match-là.
1: C'est Jake Allen et Justin Wall qui sont les deux gardiens partants. Fait que j'ai bien hâte de voir ça.
0: Ouais.
1: Sinon, on a un affrontement entre le Lightning de Tampa Bay et les Rangers de New York. Premier match pour le Lightning depuis son élimination face aux Canadiens de Montréal. Une équipe qui a quand même changé un petit peu. Quelques nouveaux visages là à Tampa. Bien évidemment, John Carlson, grosse signature pour Tampa, un défenseur droitier qui va essentiellement venir remplacer Darren Radish dans la formation. Victor Hedman aussi, il est de retour. Lui qui a eu des ennuis personnels la saison dernière, il est là. Quelques changements aussi en attaque, c'est Ilya Mikheyev qui joue maintenant sur le premier trio avec Braden Point et Nikita Kucherov. On a aussi des nouveaux venus, notamment Jeffrey Viel, le Québécois, qui est l'ancien des Ducks d'Anaheim, a signé un contrat de 5 ans, 2,5 millions de dollars par saison. Et les Rangers qui ont été blanchis plus tôt cette semaine face aux Bruins de Boston. Je sais pas si tu te rappelles l'an passé. Là,
0: oui,
1: mais
0: ils marquaient pas à domicile.
1: On verra s'ils sont capables de le faire. Je crois qu'à leurs 4 ou 5 premiers matchs au MSG, ils ont même pas marqué de but.
0: Ouais, ils se faisaient hurler. Je me rappelle
1: C'était terrible.
0: Pathétique.
1: Puis là, bon, évidemment, ils ont fait plusieurs acquisitions. C'est supposé être une meilleure équipe. Est-ce que ça va l'être? À voir. On a surtout une confrontation entre deux des, je dirais, trois meilleurs gardiens de la LNH. Andrei Vasilevski et Igor Shesterkin.
0: Et si les Rangers veulent connaître une bonne saison, faire les séries notamment, il va falloir qu'Igor Shesterkin soit possiblement le MVP de l'équipe. Encore une fois, on va quand même se fier sur un excellent gardien de but. La défensive, que je trouvais sur papier quand même assez intéressante, j'ai hâte de voir au cours de la saison. Dans le premier match, on a perdu 3-0. C'est l'attaque qui a fait défaut. Mais c'était le cas aussi l'an dernier. Alors, voyons voir pour les Rangers.
1: Sabre contre Blue Jackets, deux équipes qui ont connu un été très mouvementé. Bien évidemment, les Sabres qui ont perdu Bowen Byram et Alex Stock ont mis quand même sur des joueurs un peu plus jeunes pour commencer la saison là, du côté des Sabres de Buffalo. Encore une très bonne équipe, mais j'ai hâte de voir parce que ce sont quand même deux joueurs qui jouaient de grosses minutes là pour les Sabres. Fait qu'on va demander par exemple à un gars comme Zach Benson de prendre un petit peu plus de galons. On va demander bien évidemment à un Noah Oslund qui est maintenant le centre du deuxième trio de contribuer davantage. Et en défense aussi, la même chose, on est quand même allé chercher le Crevier, le Québécois
0: qui a signé un nouveau contrat aujourd'hui.
1: Et chez les Blue Jackets aussi, un été mouvementé. Finalement, Marchenko a été échangé il y a quelques jours, donc premier match pour Matthew Knies avec sa nouvelle équipe.
0: On pourrait dire que c'est l'histoire du match, mais pas vraiment. Moi, j'ai plutôt hâte de voir comment les Sabres vont se présenter. Parce que tu l'as mentionné, des pertes importantes. Et qui va prendre ces minutes-là quand même, laissées par Bowen Byram? Là, je comprends que c'est pas un défenseur numéro un dans la Ligue nationale, mais c'est un défenseur quand même assez important à cette brigade défensive-là. Mais je suis pas inquiet, Ali, concernant le rôle notamment de... Puis même le premier trio, là, je sais qu'Alex Stock est parti, mais un gars comme Josh Doan, là, je m'attends à une grosse saison de sa part.
1: Il est très bon l'an passé.
0: Je pense qu'il y aura une très bonne année avec les Sabres. Zach Benson, ça laisse plus de temps de jeu aussi pour la jeunesse des Sabres de Buffalo. On est jeunes, mais c'est une belle jeunesse qui a quand même été... qui a bien prouvé la saison dernière. Moi, je m'attends à une grosse saison des Sabres et c'est ce que j'ai hâte de voir ce soir contre les Blue Jackets.
1: Ouais, moi aussi,
0: les Blue Jackets qui ont une défensive là qui... laisse à désirer. Là. Si on enlève Zach Werenski, par exemple, il y a quand même la blessure à Provorov. C'est pas une grande brigade défensive. Et Jet Greaves a très bien fait la saison dernière. Hâte de voir s'il va répliquer cette année.
1: Déjà une couple de blessés chez les Sabres de Buffalo. Jason Zucker est blessé. Et en défense, Olin Zellweger, qu'on est allé chercher les Ducks. Connor Timmins est blessé, tout comme Alex Lyon. C'est Ukko-Pekka Luukkonen ainsi que Jet Greaves qui ouais. vont avoir les départs. Du côté des Blue Jackets, là, Matthew Nyes, il joue sur le premier trio avec Adam Fantilli et Kent Johnson. Donc, trois jeunes joueurs. Trois gars qui ont des choses à prouver aussi, j'aimerais dire.
0: Ouais.
1: Fait que c'est quand même intéressant. Sur le deuxième trio, Valérie Nichichoukine est là avec Sean Monahan et Connor Garland. Maintenant, d'autres matchs à suivre. Wild contre Predator, c'est le début de la saison pour ces deux équipes-là. Andrew Brunette, c'est encore le coach. Hey,
0: ça fait pas.
1: 2 ans qu'on dit que c'est le premier coach qui va perdre sa job. Hey,
0: il
1: est sur le hot seat.
0: Il a trois saisons à Nashville comme entraîneur-chef. Je pense que c'est sa quatrième, Oli.
1: Il est encore là.
0: Il est encore là.
1: Puis je maintiens qu'il pourrait être le premier coach à perdre son emploi, mais bon, il est
0: même
1: là.
0: Même chose.
1: Pour le Wild du Minnesota, je sais qu'on en a parlé plus tôt à l'émission, là, que oui, c'est une équipe qui aspire à la Coupe Stanley, mais si vous regardez l'alignement du Wild, là, on a des trous et ce sont des trous qui sont béants.
0: Vas-y donc.
1: Premier trio. Joel Eriksson-Ek avec ouais. Matthew Boldy et c'est Blake Coleman.
0: Ah ouais.
1: Un gars de 3-4e ligne qui ouais. complète le premier trio. Kirill Kaprizov.
0: Sur le deuxième.
1: Sur le deuxième avec Danila Yurov ouais. et Maxime Shabanov.
0: Ouh.
1: Shabanov n'a pas fait grand chose dans la LNH, je vous le dis tout de suite. Troisième trio, c'est Ryan Hartman avec Bobby Brink et Yakov Trenin. Et le quatrième trio, ça c'est un trio qui frappe, un trio qui brasse. C'est Michael McCarron avec les frères Nick et Marcus Foligno. En défense, bien évidemment, Brock Faber est blessé. C'est Jared Spurgeon qui complète la paire avec Quinn Hughes. Sinon, c'est Oli Mata, Jonas Brodin, Hunt et Bogosian. Fait quand même une équipe qui a amoindri. Là, Gustafsson aussi est blessé. Ça, ce sont deux grosses pertes pour le Wild du Minnesota.
0: On dirait que sur papier ou dans ma tête, je me disais que le Wild du Minnesota était une bien meilleure équipe que ça. Là, tu l'as énuméré. Puis c'est vrai qu'il y a quand même des suspects là au sein de cette attaque-là, notamment. Il y a quand même de la profondeur en défensive, là, mais... Je sais pas, ça me laisse... Je pense quand même qu'on va avoir une bonne saison, mais le dossier Quinn Hughes va retenir l'attention.
1: Ça, c'est sûr et certain. Ça va être le centre de l'attention chez le Wild du Minnesota. Jesper Valtet et Jussi Saros qui sont ouais. les gardiens partants. Kraken contre Flames.
0: Ouais.
1: C'est tout ce que je vais dire, là, c'est le Toilet Bowl. On voilà. parlera pas plus de ce match-là.
0: Non.
1: Blackhawks contre Mammoth. C'est le deuxième match pour les Blackhawks. Pour le Mammoth, il y a quelques nouveaux venus, notamment Vince Trocheck et Anders Lee. On a fait la place à deux jeunes joueurs, deux jeunes Russes, Daniil Butt, un attaquant de format géant, ainsi que Dmitri Simachev.
0: Intéressant.
1: Lui, c'est le gars qui a été choisi.
0: Après Rennbacher.
1: Littéralement, là.
0: Ouais.
1: Rennbacher est sorti 5, Simachev est sorti 6.
0: Mais pas mal certain
1: je dis
0: que...
1: ça, je dis rien,
0: mais
1: hein.
0: Attends, pas mal certain que si, à ce moment-là, c'était les Coyotes, pas mal certain que si les Coyotes avaient le choix devant le Canadien, c'est Rennbacher qui sortait.
1: Ça reste qu'il y en a un qui est en train de s'établir dans la LNH. Et l'autre, non, Spencer Knight et Karel Vejmelka qui sont les gardiens partants. Oilers Canucks, c'est un match revanche déjà pour les Oilers d'Edmonton. Évidemment, eux qui ont été humiliés, mais 6 à 5 en prolongation, là, mais jamais ils auraient dû perdre de cette façon-là face aux Canucks plutôt cette semaine, un match de 5 points pour Evan Bouchard. Devin Levi et Levi Meralainen qui sont les gardiens
0: et
1: partants.
0: Et puis Otami m'a prédit un jeu blanc pour Devin Levi dans le match
1: mais
0: de
1: non,
0: ce soir.
1: C'est sûr tu niaises.
0: Non, je te le dis.
1: Oh. Panthers Sharks, je pense que c'est le gros match qui est à suivre ce soir. Les jeunes contre les vieux, c'est un long voyage pour les Panthers qui étaient en Caroline plus tôt cette semaine. Mais plusieurs nouveaux venus aussi avec San Jose, Mason Marchman, Jacob Trouba, Darnell Nurse, Ivar Stenberg. Deuxième chose, dernier repêchage, Michael Kesselring. On s'attend à une grosse saison pour Macklin Celebrini. Fait que tu sais, c'est l'avenir contre l'expérience.
0: Ouais.
1: Ça va être un duel hyper intéressant à se mettre sous la dent. Akira Schmid et Yaroslav Askarov.
0: Go
1: les
0: jeunes,
1: partant.
0: Go les jeunes.
1: Vive la jeunesse.
0: Vive la jeunesse, Ali. Même quand ils ont 33 ans, ils peuvent être bons quand même, là, on s'entend.
1: Ben oui.
0: Là. Mais vive les jeunes.
1: Vive les jeunes et vive la game. Merci pour une autre belle semaine, tout le monde. La game le dimanche, je vais être de retour dimanche matin à 9h pour ça. FX.
0: On se retrouve lundi.
1: On se retrouve lundi. Je te souhaite une bonne soirée, une bonne journée demain.
0: Merci. Bonne chance avec Canadien Greg. Aussi, samedi soir. Ah non, ça, j'en ai besoin de la chance. Oh, oui. Raison.
1: Fait que pour les auditeurs de BPM, c'est le club du matin à 5h54.
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14: Ici Michel Scarpino, les ministres de la Santé de l'ensemble du pays estiment que le gouvernement fédéral doit renouveler le financement d'1,2 milliard destiné à la santé mentale, à la lutte contre les dépendances et aux soins à domicile qui doit expirer l'an prochain. Ils avancent que cette expiration équivaut à un précipice budgétaire qui aura des effets tangibles sur les patients. Un futur pipeline de 1250 km transportant plus d'un million de barils de pétrole brut par jour sur la côte ouest canadienne vient de recevoir la désignation de projet d'intérêt national. Le pipeline, baptisé Pacific Link, doit transporter le pétrole de Bruderheim, en Alberta, vers un port près de Delta, en Colombie-Britannique, pour être expédié sur les marchés internationaux. Et puis un train à grande vitesse reliant Toronto à Québec, comme celui que propose de construire le gouvernement fédéral, coûterait entre 75 et 113 milliards, selon les calculs de la directrice parlementaire du budget. C'était vos actualités Arsenal Média.

J'espère que vous passez une excellente soirée jusqu'à présent, toujours sur nos ondes. On est ensemble jusqu'à minuit, la gang. Tom Coderre qui vous jase comme à tous les soirs. Match d'improvisation de la Ligue d'impro de Rimouski, demain soir, 20h. C'est à la salle bleue de la Coop Paradis que ça se passe, sur la rue Michaud, ici à Rimouski. Quoi vivre, rimouski.ca, pour avoir un petit peu plus de détails, si ça vous tente de voir là tout ce qui s'en vient pour la Ligue d'improvisation. Moi, je vous le conseille très fortement. C'est comme un show d'humour, mais improvisé. C'est un peu ça le concept, hein? Honnêtement, c'est des très très belles soirées, puis on sait jamais à quoi s'attendre.

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Non, pas un. Non, pas trois, deux. C'est le chiffre magique à retenir pour cette semaine. Deux shows qui sont à l'affiche pour la salle Desjardins. On parle de Rince-Crème, hein, le podcast des Denis Drolet. C'est demain soir que ça se passe. Et finalement, les louanges aussi samedi soir. Par contre, les louanges, c'est complet. Donc, si jamais vous avez vos billets, ben gang de chanceux, gang de chanceuses, profitez-en. Dites-moi si le show était bon. Et puis, on va s'en reparler de toute façon très bientôt. On est ensemble à tous les soirs. Infos et billets sur spectar.com.

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Un débat électoral aura lieu à Amqui dans le cadre des élections québécoises 2026. L'événement aura lieu à la salle Jean Cossette d'Amqui dès 20h le 24 septembre. La population est invitée à poser leurs questions dans un sondage diffusé sur la page Facebook de l'événement. Le Centre de services scolaires des Monts et Marées, CSSMM, a confirmé à Diffusion Mordicus que les sorties scolaires culturelles auront bien lieu pour l'année 2026 à 2027 à la salle Jean Cossette d'Amqui. Le CSSMM a notamment salué les retombées qu'implique la présence des jeunes à la salle Jean Cossette sur la curiosité intellectuelle, la créativité et l'ouverture sur le monde, et que ces activités sont une composante importante du parcours éducatif des élèves. Côté météo, ce soir, ciel dégagé avec une température autour de 8 degrés. Cette nuit, toujours dégagé avec une température autour de 4 degrés. Et demain, ensoleillé avec un mercure avoisinant les 13 degrés.